0: demande de décrire en détail ce qui s'est passé. Dominique est formel. L'obscurité l'a empêché de reconnaître l'agresseur qui semblait posté au loin en embuscade. Les gendarmes de Mauléon rappliquent. À leurs yeux, c'est une vraie tentative d'assassinat. Les blessures de Dominique sont graves. Il aurait bien pu y passer.
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0: L'enquête criminelle débute. Dominique jure qu'il ne se connaît aucun ennemi. Ses affaires sont saines et il est, dit-on à l'époque, de bonne mœurs. Les soins appliqués du docteur Alcat et sa constitution robuste lui vaudront une incapacité totale de travail de 20 jours. Mais il se rétablira de ses plaies, fort heureusement. À Barcus, l'affaire jette un émoi certain dans la population, à tel point que les rumeurs les plus folles circulent. Certains disent Dominique Etchegoyen décédé, quand d'autres désignent déjà le nom de l'assassin présumé. Dans leur procès-verbal, les gendarmes rapportent en effet que des soupçons insistants circulent sur la personne du premier voisin de la victime, un certain Etcheoun, du nom de la maison basque qu'il occupe ici, identifié comme étant Pierre Topet, né au village en 1786. Les gendarmes vérifient. Topet traîne la réputation d'être un mauvais sujet, un repris de justice aussi. À peine quadragénaire, il sort de la prison d'Ace où il a purgé 5 années de prison pour des violences graves sur l'ex-amant de sa femme. Et selon la rumeur, il ne rêvait que d'une chose, se faire justice lui-même et expédier en enfer celui qui l'a envoyé derrière les barreaux, un certain Egiafal, qui a passé lui aussi la journée du 1er mai à la foire d'Oloron. À Barcus, la clameur publique ne parle que de lui. C'est Topet, alias Etcheoun, le suspect, point final. Certains habitants affirment qu'il a guetté le retour de son rival en se postant aux aguets. Trompé par l'obscurité régnant dans ce chemin creux et sinistre, il se serait trompé de cible, tirant par erreur sur Etchegoyen. Le scénario est séduisant, en apparence.
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0: Les gendarmes ne voient pas qui en voulait au malheureux Etchegoyen. En revanche, la piste menant à Etcheoun semble beaucoup plus fructueuse. Ces derniers temps, par jalousie ou par haine, toutes les occasions étaient bonnes pour chercher querelle à son rival. Une voisine affirme qu'Etcheoun lui a demandé si Egiafal avait bien l'intention de se rendre à la foire d'Oloron. Étonnante curiosité sur l'emploi du temps de son ennemi juré. Mieux encore, le métayer d'Etcheoun affirme qu'il était bizarrement absent de sa maison la nuit du drame. Et ses enfants, ses propres enfants, le confirment. D'ailleurs, personne ne l'a revu depuis. Pour les gendarmes, les soupçons s'accumulent. Plusieurs villageois rapportent qu'Etcheoun se cacherait dans les bois, sur les sommets de l'Arrau. Pourquoi diable pareille fuite s'il n'a rien de se reprocher ? Bizarre. Au tribunal de Saint-Palais, le procureur du roi, M. de la Régoyenne, discerne dans cette cavale comme un aveu de culpabilité. Il délivre donc un mandat d'arrêt contre le fugitif dont tout le monde parle, mais que personne ne voit. Il faut dire qu'en Soule, la personnalité de Pierre Topet, alias Etcheoun, laisse peu indifférent. Doué d'une âme ardente, d'une susceptibilité que beaucoup disent excessive, l'homme a connu une jeunesse orageuse. Fâché avec ses parents, sa jalousie l'a conduit à suspecter l'infidélité de son épouse et à asséner un coup de hache au visage de son amant supposé, le fameux Egiafal. À l'époque, nombre de paysans basques s'expriment dans leur langue natale. Peu d'entre eux ont eu la chance d'aller à l'école. À la différence d'Etcheoun qui, lui, a appris le français qu'il parle à la perfection.
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0: Au Pays Basque, Etxehun passe pour être un poète. Né en pleine période romantique, il est l'auteur de nombreux chants dramatiques, des poèmes émouvants, dont les vers racontent les principaux événements de sa vie, souvent tragiques, comme son mariage avec une fille de niveau social inférieur, une union qui a déshonoré sa famille alors qu'il n'avait que 20 ans. Vexé, son père l'avait menacé de le déshériter. Couchant ses malheurs sur le papier, le jeune homme devint poète et écrivain. Quand son épouse le trompa, Etxehun se mit à écrire sur le thème de l'amour trahi. Un sujet cher aux auteurs romantiques, mais ses écrits vont aussi se retourner contre lui. Alors qu'il est en cavale, après les coups de feu tirés le 1er mai contre son voisin Etxegoyen, le poète se console en écrivant quelques vers. Planqué dans une cabane de berger, il compose un chant qui deviendra célèbre et dont voici le dernier couplet. Dans le village de Barcus, ne cherchez pas Etxehun. Vous qui, désirant l'arrêter, êtes à sa poursuite, il compose des chants à Iguelou, désignant ainsi le lieu de sa cache. Il n'y a pas de plus beau pâturage en Soule, conclut-il. Mais quand les gendarmes mettront la main sur ce poème, ils vont l'utiliser contre lui comme une pièce à conviction, à charge. Etxehun est en effet interpellé 4 mois plus tard chez un notaire de Tardets alors qu'il s'apprêtait à signer un acte de vente par lequel il tentait de mettre sa propriété de campagne à l'abri de ses créanciers. Redoutait-il que la justice la confisque au cas où il serait reconnu coupable de la tentative d'assassinat sur Etxegoyen, son voisin, la nuit du 1er mai 1827 ?

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1: Son procès aux assises s'ouvre le 18 août 1828 dans les murs du Parlement de Navarre, à deux pas du château palois. Vu la personnalité de l'accusé, l'audience défraie la chronique judiciaire. Ce n'est pas tous les jours, en effet, qu'on juge un poète écrivain. Face aux 12 hommes tirés au sort comme jurés, l'accusé a préféré s'habiller avec de misérables haillons. Lui qui est propriétaire de sa ferme, un luxe rare pour l'époque, il joue le pauvre. Une foule de dames élégantes se masse dans les rangs du public. Face à l'exposé de l'avocat général, M. Lamothe Duncan, Etcheoun ne varie pas. Il est innocent, voire persécuté. Ses malheurs datent de son mariage, clame-t-il, dans un français excellent. Et tandis qu'il purgeait une peine de prison, sa femme a, dit-il, continué à le tromper avec son rival, le sieur Egiafal. Une fois libéré de la prison d'Eis, Etcheoun trouva l'amant de son épouse installé dans son propre lit, régnant en maître chez lui. Il le mit certes à la porte, mais l'accusé poète peinait à calmer sa peine. « Scélérat, tu buvais mon vin, tu mangeais mes jambons, tu devrais être à ma place » lance-t-il plein de haine à Egiafal, qui est cité comme témoin à la barre de la cour d'assises. Pour l'accusation, ce récit de souffrance, de haine, illustre à merveille le mobile du crime. Le soir du 1er mai 1827, selon l'avocat général, Etcheoun voulait faire la peau à Egiafal et il l'a patiemment attendu, en guet-apens. Et c'est par erreur, parce qu'il faisait nuit, qu'il s'est trompé, faisant feu sur Dominique Etchegoyen, qu'il faillit bien tuer. En leur intime conviction, les jurés vont pourtant absoudre le poète soultan aux mille malheurs. Etcheoun est acquitté. Il rentre à Barcus le soir même.
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1: 1er mai, jour de foire, c'était ce rendez-vous avec l'histoire en 1827 du côté de Barcus. Je vous retrouve dans un prochain numéro à la rencontre de la Deuxième Guerre. La Deuxième Guerre mondiale et un épisode qui s'intitulera « Mort aux traîtres ». Nous sommes en février 45, les Allemands ont quitté le Béarn, le Pays Basque, et pourtant, on juge à Pau un traître qui a livré aux Allemands les deux frères du célèbre cancérologue Léon Schwarzenberg. De quoi s'agit-il ? Réponse dans un prochain numéro. À bientôt.
2: 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Wikizef, petit guide à l'usage des étrangers du sud du péage d'Arras en vacances dans notre belle région.
3: Votre cousine a décidé d'organiser son anniversaire, seulement les temps sont durs. Elle voudrait réunir la famille, mais faire ça à moindre frais. Vous savez, les réceptions dans les grandes familles, ça fait vite cher, hein, rien que la famille proche, ils sont 25. Deux, trois cousins en plus avec les gosses, on monte vite à 50. Alors elle a une idée. Elle se dit, je vais faire à manger des pentières au four avec des saucisses au barbecue. Et ils ramèneront chacun une ou deux bouteilles. Et là, votre cousin, il dit, Vadius, ça va faire une paire de bouteilles. Ne paniquez pas, Wikizef est là pour vous aider. Votre cerveau s'est mis en route à essayer de compter. Et vous ne parvenez pas à trouver comment une trentaine d'adultes en ramenant une ou deux chacun, voire trois, on arrive à une simple paire.
4: Définition.
3: Une paire de bouteilles ? Beaucoup de bouteilles. C'est simple, hein. Mais attention, quand on dit une paire de bouteilles, c'est quand on sait qu'il va y en avoir beaucoup, peut-être même de trop, mais on ne sait pas combien. Et en acceptant ce qui va par paire naturellement, les chaussures, les tototes, les chaussettes, les prunes et les jumeaux. Par contre, à un colloque de jumeaux, on peut dire, des jumeaux là-bas, il va y en avoir une paire. Et si on va par là, dans le dressing de votre femme, je suis sûr que des chaussures, il y en a aussi une paire.
4: Exemple.
3: Une paire de manifestants selon la police, une belle paire de manifestants selon les syndicats. Je crois qu'on a fait le tour. Depuis le temps des Wikizef, je crois, j'en ai fait une paire, je suis sûr.
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5: on a l'honneur et la chance d'avoir le copain Tom Aubry en studio. Salut Tom.
6: Salut Richard, bonjour à tous.
5: Mille raisons d'aimer la Côte d'Azur. Chaque jour, un nouveau chapitre, une nouvelle page qui s'ouvre. C'est parti.
6: Et une nouvelle aujourd'hui, c'est parti. Voilà, raison 480, les trains et la Côte d'Azur. Alors, si on est râleur, et je le suis, on peut dire que les trains sur la Côte d'Azur, c'est pas un long fleuve tranquille. D'ailleurs, est-ce que vous êtes déjà demandé pourquoi est-ce qu'on longeait le bord de mer, ou comment marche le réseau ferroviaire azuréen, et quel était le train le plus luxueux qui ait jamais circulé dans les Alpes-Maritimes?
5: Bon bah, je suppose que tu vas nous expliquer tout ça.
6: Tout juste, Auguste, mais pour tout comprendre, il faut que l'on remonte un peu dans le temps. En France, en 1820, les trains se développent autour de Saint-Étienne, où se trouvait un bassin minier. L'enjeu à cette époque est donc de relier un pôle industriel à une ville ou à un port.
5: Et c'est après que les trains révolutionnent le tourisme.
6: Et oui, durant la seconde moitié du 19e siècle, dans les Alpes-Maritimes, la révolution du chemin de fer permet de désenclaver les territoires et de transporter un nombre toujours plus grand de marchandises et de voyageurs. La compagnie internationale des wagons-lits va d'ailleurs plus loin en proposant des voyages alliant confort, vitesse et sécurité. En 1886, le train bleu reliait Londres à Menton.
5: Ah ouais.
6: Et les voyageurs peuvent pour la première fois se déplacer à bord, se faire servir des repas à table et surtout dormir correctement.
5: Et alors, quel impact ça va avoir chez nous ?
6: Eh bien, le rail accompagne la construction des palaces, l'essor des villas et en bref, la naissance de la Riviera. Sans le train, la Côte d'Azur n'aurait probablement jamais connu un tel développement touristique.
5: Mais alors, pourquoi est-ce que ces rails longent le bord de mer ?
6: Alors ça, c'est pour une raison géographique. Dans les Alpes-Maritimes, la mer borde directement des reliefs abrupts. Et donc, à partir des années 1860, les ingénieurs n'avaient pas d'autre choix que de construire des lignes de chemin de fer sur la bande côtière. Car oui, il faut construire sur un terrain plat et avoir un accès direct aux villes portuaires.
5: Et donc, la géographie impose ce tracé.
6: Oui, finalement, si le train longe la mer, ce n'est pas seulement à cause de la géographie. C'est parce que depuis 150 ans, la Côte d'Azur avance au rythme du rail. C'est une carte postale en mouvement, c'est un balcon sur la Méditerranée. Et ça, franchement...
5: Bah, c'est une très belle raison d'aimer la Côte d'Azur.
6: En plein dans le milieu, là.
5: Et franchement, on va pas se mentir, on a quand même la chance d'avoir l'un des plus beaux tracés au monde.
6: On est bien d'accord. On peut être penseur dans le train. 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
1: Patrice, 69 ans, vous en.
2: Vous avez créé des meringues tatin, la confiture tatin et même un torchon qui raconte l'histoire de la tatin.
1: Ah oui, c'est une vraie passion la tarte tatin. Dans ma jeunesse, j'ai toujours été passionné de cuisine, notamment de pâtisserie.
2: Quand on est seul oignon, on en mange combien des tartes tatin à la semaine?
1: Oh bah de temps en temps, non, c'est pas régulier, mais seulement quand on a du monde, des invités, oui, on fait une tarte tatin, c'est obligé.
2: Vous faites partie des ambassadeurs de la tarte tatin de la mode Beuvron. Oui. Vous avez un record mondial.
1: En 2019, oui, on a réalisé la plus grande tatin du monde qui faisait 308 kilos et 3 mètres de diamètre. On a épluché, donc avec les bénévoles, plus de 500 kilos de pommes.
2: Et au niveau de la pâte, ça devait être une dinguerie.
1: Alors la pâte nous a été offerte par le Festival des Pins. Oui, il y avait quelques kilos de pâte. Oui, 40 kilos de pâte de mémoire.
2: Ça représente quoi pour vous, la pâtisserie ou la cuisine?
1: Moi, je me lève le matin, je pense qu'à une chose, c'est cuisiner.
2: Et je reviens sur la meringue tatin. Vous rajoutez du caramel dans les blancs d'œufs?
1: Je ne rajoute pas du caramel, je rajoute de la pomme confite.
2: Elle est venue comment, cette idée?
1: Genre, en réfléchissant, il fallait que je trouve quelque chose.
2: Pour vous occuper?
1: C'est ça, j'avais rien à faire, donc j'ai dit, je vais faire des meringues. Et par contre, ça a beaucoup de succès. Depuis la création des ambassadeurs, en pot de confiture, on en a fait plus de 1500. On est présent, par exemple, à Musée du Braconnage à Chon.

0: On est à la Maison des Étangs aussi à Saint-Viat.
1: Il y en a combien des ambassadeurs de la tarte tatin du côté de la Motte Beuvron?
0: Alors au niveau du bureau, nous sommes 8 et nous avons une trentaine d'adhérents.
1: Okay. Ça va être quoi votre prochain défi culinaire, Patrice? Maintenant que vous êtes recordman du monde de tatin.
0: Et ben on attend que quelqu'un nous pique la vedette pour recommencer, on attend que ça.
1: Ah ouais, et c'est quoi le record à battre déjà?
0: Alors c'est 308 kilos.
1: Et vous pensez que vous pouvez aller jusqu'à combien au maximum?
0: Oh ben là, je pense qu'on peut aller à 400, ça c'est sûr.
1: Il va y avoir assez de pommes en Sologne?
0: Ah oui, il y a ce qu'il faut. Non, on a des mains, on a tout ce qu'il faut. Non, là, il n'y a aucun problème, on est prêt à relever le défi sans souci. Par contre, il va falloir qu'ils se dépêchent parce que la pendule tourne. Alors, l'origine de la tarte tatin, donc, c'est bien la Motte Beuvron. Et d'ailleurs, les sœurs tatin sont enterrées au cimetière de la Motte Beuvron.
1: Ah oui, donc, parce qu'il y a les Normands qui ont essayé de vous prendre.
0: Les Normands, ben, disons qu'ils ont le beurre et les pommes, donc ils se sont un peu appropriés la tarte tatin.
1: Le mot tarte tatin, il n'est pas déposé?
0: Alors, le mot de tatin n'est pas déposé, donc aujourd'hui, tout le monde peut se l'approprier. Et c'est vrai qu'aujourd'hui, on trouve des tartes tatin aux pommes et maintenant des sucrés, des salés, aux poires, aux endives, aux aubergines.
1: Et ça, est-ce que ça vous révolte?
0: Oh, après, il y a de la place pour tout le monde. Hein. On peut faire tout ce qu'on veut du moment qu'elle est retournée. C'est une tarte tatin.
1: Et après, on caramélise tout ça, les endives.
0: Vous mettez un peu de sucre. Ah oui, alors, tatin d'endives, c'est délicieux. Pour avoir essayé, c'est délicieux.
1: Ah ouais,
0: vous mettez du sucre dans le fond de les endives, ça demande un petit peu de sucre. Pareil, du beurre, hop, au four, une pâte par-dessus, on retourne, ça fait une super tatin d'endives.
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3: La cabine minute sur Ici Picardie, votre chronique de la joie et de la bonne humeur. Comment ça va les amis? Est-ce que parmi vous, il y en a qui regardent des séries télé? Moi j'adore les séries. Aujourd'hui, je vais vous parler d'un fléau moderne. Un truc qui nous bouffe la vie, qui nous use la patience, qui nous fait vieillir plus vite que le temps qui passe. Les séries qui prennent trois plombes à sortir la saison suivante. Non mais sérieux, on vit à une époque où on peut envoyer une fusée sur Mars avec un drone qui filme en 4K. Et il filme en 4K la fusée sur Mars. On a des voitures qui conduisent toutes seules, des robots qui font le ménage. Mais on n'est toujours pas foutu de sortir la saison 2 d'une série avant que ton neveu passe le bac. À la fin de la saison 1, il avait 12 ans, le frérot. Les séries télé, comment vous faites? Vous disparaissez comme ça sans prévenir? Ils te mettent la tête dans une saison, dans une série, t'es à fond, tu attends la saison 2 pendant 4 ans. Et toi, comme un con, tu les attends vraiment pendant 4 ans. Il y a des gens qui meurent durant les 4 ans. Ils ne voient même pas la fin de la série, c'est dégueulasse. Et nous, la génération années 80-90, on a assez attendu. Par exemple, avec Beverly Hills, c'était un peu notre HPI à nous. Tout le monde regardait Beverly Hills. Et quand une saison se terminait, pendant 2 ans, TF1, ils te rediffusaient les vieux épisodes. Et ils mentaient sans honte dans les publicités. Hein. Ils te disaient, la semaine prochaine, des nouveaux épisodes inédits de Beverly Hills. Ah, toi, t'es à fond, là. Le samedi, tu t'assois avec tes frites, ton hamburger fait maison pour mater Beverly Hills. L'épisode commence, tu te dis, mais j'ai déjà vu ça. Pas bien si. Après, il va embrasser Kelly. Des escrocs! Et de nos jours, ça recommence. Sur les séries sur Netflix, Amazon Prime, t'es là, t'es à fond, tu mates la saison 1, tu mates la saison 2, t'as pas dormi depuis 3 jours, t'as des cernes de panda en dépression, et là, boum, dernier épisode, gros cliffhanger, t'as le cœur qui bat à 200, et là, paf, l'épisode est fini. Mais il est mort ou pas le mec? Non mais à la fin de l'épisode, là, il est mort ou pas? Et là, Netflix te répond, rendez-vous en 2029 pour la suite. Il y en a marre, c'est beaucoup trop long. Moi, je vous dis la vérité. Aujourd'hui, on a 1000 plateformes, 1000 séries, mais on a toujours le même problème de lenteur. Les gars, on parle en ce moment d'intelligence artificielle, de deep learning, de robots qui écrivent des scénarios en 2 secondes. Moi, je vous le dis, si un jour, les séries faites par l'IA, elles sortent plus vite que les autres, je vous lâche.
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4: Observer, analyser, décortiquer, reproduire, 4 verbes qui résument le mode de fonctionnement et une bonne partie de l'enfance de Jacques de Vaucanson. Né le 24 février 1709 à Grenoble et 10e enfant d'une famille de gantiers, quand la mère de Jacques, très pratiquante, va voir son confesseur, il passe ses dimanches dans une pièce quasi vide où trône seulement une vieille et immense horloge.
5: Il est 8 ans.
4: C'est comme ça que le petit Jacques va comprendre son fonctionnement jusqu'à en reproduire une avec un couteau et quelques bouts de bois.
6: Alors il faudrait pas dire le bout de bois mais les deux bouts d'un bois.
4: C'est le début d'un long voyage dans l'ingénierie qui mettra pourtant un moment avant de prendre son rythme de croisière. Influencé par sa famille, Jacques est pendant longtemps tiraillé entre la vie religieuse et les recherches scientifiques. Mais à l'âge adulte, l'attrait de la technologie est le plus fort.
7: J'ai fait mon choix Ouais.
8: Il est quand même trop tôt pour le faire.
4: Après plusieurs années d'études et la perte de ses économies, un de ses cousins l'envoie en Normandie pour lui faire passer l'envie de continuer dans ce domaine. Mais c'est là que Jacques va faire une rencontre qui va annihiler les espoirs de sa famille.
9: Les calculs sont pas bons, Kevin.
4: Celle du chirurgien médecin Claude-Nicolas Lecas, superstar de la médecine à l'époque. C'est comme ça que va se confirmer l'une des ambitions de Vaucanson, recréer avec un automate les fonctions vitales humaines, comme la circulation du sang, la respiration ou encore la digestion.
10: On commence toujours par un petit jus pour bien se purifier de l'intérieur.
4: Il lui faudra une petite dizaine d'années pour présenter ce qui fera sa renommée. Nous sommes en 1738 et malgré un coût exorbitant, le tout Paris se presse pour observer le joueur de flûte traversière, l'automate de Jacques de Vaucanson.
11: Son histoire parle d'humanité et de son voyage pour trouver sa place parmi les hommes.
4: Jacques conçoit un ingénieux système stocké dans le socle, un cylindre en bois garni de picots qui entraîne des leviers, des chaînes et des câbles. Un mécanisme qui pouvait modifier le débit d'air, la forme des lèvres, le mouvement des doigts. Même l'Académie des sciences est bluffée. L'année d'après, Jacques de Vaucanson récidive non pas avec un, mais deux automates.
12: Oui, les tomates, elles restent parallèles, il n'y a aucun problème.
4: Un nouveau musicien, le joueur de tambourin, et surtout ce qui deviendra son chef-d'œuvre, le canard digérateur. Une réplique de l'animal capable de cancaner, simuler la nage, manger et digérer. Le mécanisme de la digestion était d'ailleurs laissé visible pour que chacun se rende compte de la complexité de l'œuvre. Même si l'existence d'une vraie digestion est contestée par certaines sources, elles s'accordent toutes sur la perfection technique de l'animal. C'est la consécration pour Jacques.
13: Tu vois cet homme-là ? Il est très connu. Par contre, avant ça, c'était un parfait inconnu.
4: Il se retrouve nommé par l'État français inspecteur général des manufactures de soie. La soie, à cette époque, c'est une industrie florissante mais qui a besoin d'être modernisée. Ce à quoi Vaucanson travaillera jusqu'à la fin de sa vie en développant notamment un prototype de métier à tisser.
11: Si mes calculs sont exacts, attends-toi à voir quelque chose qui décoiffe.
4: La machine, basée sur ces automates, est trop complexe et trop en avance sur son temps. Mais notons qu'elle sera reprise plus tard par un certain Jacques-Joseph Jacquard, dont le métier à tisser révolutionnera le monde. À sa mort en 1782, Jacques de Vaucanson lègue tous ses travaux et ses machines. Ce legs permettra la création du toujours actuel Conservatoire des Arts et Métiers. Voltaire disait de lui, le hardi Vaucanson, rival de Prométhée. L'un des plus grands génies du XVIIIe siècle était un Isérois, illustre Isérois.
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1: Le vin, ça prend du temps. 18 mois en général en Bourgogne avant d'être mis en bouteille. En ce moment, le millésime 2024 finit son élevage en fût comme à Beaune chez Philippe Pacalé. C'est dans le calme de ses caves qu'il nous raconte les notes aromatiques de son Gevrey 2024.
2: Donc là, on a changé de cave. On est plutôt sur du 2024, c'est ça ?
3: On est sur des 2024 rouges.
2: Attendez, vu que je prenne votre micro, c'est peut-être plus pratique. Hop, voilà. Donc là, vous avez ouvert le tonneau. Vous plongez la
3: pipette. Et on se retrouve avec un millésime classique, c'est pour ça qu'on voit. On a une belle robe rubis, Gevrey Village. C'est quatre parcelles différentes. Gevrey, c'est toujours beaucoup de fruits. Ça fait un vin assez gourmand et toujours beaucoup de structure. Il y a les deux. Si on prend 10 personnes, il y a toujours 7 qui l'apprécient. On va les soutirer pour les mettre en bouteille l'année prochaine.
2: Quand vous dites préparer, ça veut dire que...
3: On a mis un bouchon.
2: Ça, donc là, c'est le bouchon qui est à l'intérieur du...
3: Voilà, après on met le robinet.
2: D'accord.
3: Parce qu'on n'utilise pas de pompe, on fait par gravité. Ça évite d'aspirer le vin, c'est moins stressant.
2: C'est plus doux.
3: Voilà.
2: Ah, on peut stresser des vins.
3: Ouais, c'est de la matière vivante. Ouais. C'est comme nous, ça évolue. C'est un peu à l'image de l'homme, le vin. C'est un produit culturel. Il y a beaucoup de points communs.
2: Donc il faut lui apporter beaucoup de douceur. Voilà.
3: Même si la forme du vin, là, c'est le tonneau après la bouteille. Nous, on a un squelette, c'est différent. Mais c'est une construction différente.
2: Oui, mais nous, on se trimballe avec le même squelette toute la vie.
3: Voilà.
2: Et eux, ils changent de squelette quand même.
3: Mais on ne grandit plus à partir de 21 ans, normalement.
2: Non.
3: Alors que les vins, dès qu'on les a mis en bouteille, ils grandissent, mais différemment, parce qu'ils sont aussi coincés dans cette bouteille.
2: C'est pour ça qu'on a cette forme de tonneau, finalement, parce qu'on aurait pu mettre ça dans des cubes, finalement. Enfin...
3: C'est un œuf coupé au debout. L'œuf sous la terre, la gestation, enfin, il y a toujours une jolie philosophie avec tout ça, mais c'est... Hein, il y a un sédiment qui se forme au fond du tonneau, qui s'appelle la lie, donc quand vous remuez le tonneau, ben, ça remélange, ça dynamise, quoi. C'est un peu comme un bébé avec son placenta, quoi. Il y a une naissance. Et ça protège le vin, donc ça dure un certain temps. C'est pour ça qu'on doit soutirer. J'ai un rôle protecteur et nourricier. C'est bien fait, quand même.
1: Philippe Pacalé à Beaune est le papa de 50 000 bébés, quand même. Bouteilles par an, c'est pas rien. Et ça fait partie de la fierté de notre région.
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4: Bonjour Médéric Gasquet-Cérus.
5: Bonjour Philippe, bonjour tout le monde.
4: Notre linguiste marseillais, Médé, vous avez un joli menu à nous proposer aujourd'hui.
5: Ah oui, il y a quelques semaines, on a beaucoup parlé de ce chiffre, vous vous souvenez. Les trois quarts des établissements de restauration du 15e arrondissement de Marseille sont des fast-food.
4: Ouais.
5: Ce qui pose bien sûr plein de questions, et notamment en termes de vie de quartier, de sociabilité et d'économie, et bien sûr de santé, car on est ce que l'on mange. Et souvent, ce que l'on mange, ben, c'est pas bon. Pas bon au goût, mais surtout pas bon pour la santé. Colorants, additifs, sorbate de trompatium, acide trichlidrique, j'invente, trucs en tox ou plastoc, plat réchauffé dans des barquettas au goût fadas. On trouve ça dans certains fast-food, bien sûr, mais pas tous, meuf, ne pas tout confondre, mais aussi dans beaucoup de cantines où vont manger les minots, dans les rayons de supermarché, mais aussi dans la restauration collective, mais aussi dans certains restaurants, oui, attrape touristes ou attrape couillons, ou resto plus ou moins branché, ou brasserie de cake, mais qui gratte sur la qualité. Et j'ajoute, je pense aussi à cette boulangerie-pâtisserie que je ne nommerai pas, mais où j'ai acheté récemment des bugnes, des mini-bugnes, vous voyez, toutes petites comme ça, là, ah, 1 euro pièce, déjà. Ouais. Franchement, j'ai la banque pour acheter 8 bugnes. Qui étaient grasses, mais grasses, grassasses, pas bonnes, écœurantes, et ça m'a fait rouméguer quand je pense que mon grand-père était boulanger. Bref, voilà.
4: Ouais.
5: Je pense aussi à ces platées de pâtes trop cuites ou de ricolet estouffe gari. Je pense à ces carottes râpées orange fluo qu'on dirait qu'elles sont surlignées ou surligneurs, vous voyez. Je pense à ces choux qui sentent les scaufis. Je pense à cette salade rasqueuse qui n'a jamais vu la terre et qu'on vous met dans un coin d'assiette comme ça, à côté du steak rasqueux lui aussi. Je pense à ces brocolis mouligas, ces gorgées d'eau. Je pense à ce surimi orange fluo, lui aussi, qui contient tout sauf du crabe, et il a plus la tête des cheveux de Trump qu'autre chose. Je pense à ces desserts goût fraise, sans que jamais aucune fraise n'ait justement ramené sa fraise dans l'emballage.
4: Ouais.
5: Bon, bref, voilà. Il y a un moulon d'autres choses aussi appétissantes que les fameuses cigarettes de bordille, de cigalon, de pagnol, hein, cigarettes de bordille, autrement dit, les cannellonis dans lesquelles on refourgue tout ce qui n'a pas été mangé de la semaine. Tout ça n'a aucun goût. Ou comme le chante le groupe Quartier Nord, en utilisant l'expression de chez nous, ça n'a ni goût, ni gouste. Donc, la semaine...

0: Dans notre parler, nigou nigoust, c'est une expression qui veut bien dire ce qu'elle veut dire, et une tournure qui insiste sur la fadeur d'un plat, d'un aliment ou même d'un événement. Nigou nigoust, avec prononciation du S originel que l'on retrouve dans le provençal goustus, goûteux, et qui a été remplacé depuis par l'accent circonflexe dans notre orthographe moderne. Le tout venant de la locution provençale navet nigou nigoust. Et pourtant, en Provence, nous en avons des choses qui ont du goût, de bons produits, de bonnes recettes traditionnelles, des plats goustus comme les pieds paquets, la daube ou l'aioli. Même si Pierre Blasi donne comme exemple son aioli, il a ni goût ni gouste. Ouais, il faut le faire, un aioli sans goût quand même. Hein. Oui, c'est ce qu'on appelle chez nous, désolé, aussi un aioli de parisien. Mais méfie de ne pas tout mettre dans le même panier. Alors, il y a des fast-foods de qualité qui font de très bons burgers, des snacks où l'on mange de très bons sandwichs, de très bons kebabs. Et merci à eux d'être là le midi ou en fin de soirée ou quand on rentre du stade. Moi, j'apprécie. Chacun ses goûts, mais parfois chacun ses dégoûts, voire ses égouts. Vive le bon goût, car le fada, ça rend fada.
1: Pour vous dire.
2: Ah, c'est un bonheur. C'est aussi bon que l'aioli. C'est Médéric Gasquet-Serru sur Marseille tous les matins. À demain, Médé.
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4: Bonjour, je suis Jules Serrano, nîmoise. Ma passion, du coup, c'est le flamenco et j'ai la grande chance d'en faire un métier passion. Le flamenco, c'est un art de vivre, c'est vraiment tout ce qui nous permet de vivre au quotidien. On respire flamenco, on se lève flamenco. C'est vraiment toute une ambiance qui nous suit dans nos journées. Je me lève, j'écoute du flamenco, je me couche avec du flamenco en tête. Une mélodie de pas que je me dis, attends, je pourrais faire ça, ça ferait bien. Et du coup, le lendemain, on se réveille, on a toujours cette mélodie, en pantoufle, on fait ça. Et encore plus quand on est avec Tata à table, c'est vraiment tout le temps ça. Entre deux plats, on fait des palmas, c'est tout le temps. Ma tata, du coup, Christine Serrano, une danseuse emblématique de Nîmes. J'ai commencé les cours avec elle, hein, quand j'avais 4-5 ans. On m'a mis au cours avec tata, comme dans la marmite. Et au fur et à mesure, ça grandit, la passion. Au début, on est là parce que c'est tata. Et après, ça nous plaît de plus en plus. Et c'est pour ça que je suis partie à l'étranger faire des études à la base, où j'ai pris des cours de danse en même temps là-bas. Et après, j'y suis partie réellement un an et demi à Séville, juste pour prendre des cours de danse.
5: Le flamenco, c'est une discipline qui est très traditionnelle, qui a ses codes, mais j'imagine que chaque danseuse se l'approprie. Mmh. Qu'est-ce qui se passe en vous quand vous dansez? Qu'est-ce qui s'exprime dans votre corps?
4: C'est vrai que la danse, j'ai l'impression en tout cas d'être le seul moment où je suis vraiment moi, où il n'y a pas de filtre, il n'y a pas de masque, et j'ai le droit d'être vulnérable, moi et mes émotions. Parce que le flamenco, c'est surtout ça, c'est surtout transmettre des émotions. Et c'est vrai que la société d'aujourd'hui, elle nous empêche un petit peu de vraiment les vivre à cœur ouvert. Et la danse, ça permet ça. Le flamenco, en tout cas, il nous permet vraiment de libérer qui on est vraiment, sans avoir à se cacher. Voilà, la danse, ça me rapporte de la joie de vivre et aussi cet espace de j'ai le droit d'être triste et j'ai le droit d'être en colère. Cet art, il mérite d'être connu au fin fond de toutes les planètes.
6: Olé!
4: Olé!
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1: En 1994, c'est bien simple, en cette journée du 4 juin, c'est tout Carpentras qui attend la rockstar. Allez vous enfiler votre blouson de cuir, montez sur votre Harley Davidson, la balade commence. Et il faut remonter à 1992 pour bien comprendre la venue de Johnny Hallyday chez nous. C'est à cette date qu'il fonde avec un ami son premier groupe de bikers, les HDC Desperados. Ouvert à tous, et tous ceux qui ont une Harley Davidson, l'association va se rassembler à Carpentras pour la première fois, donc 2 ans plus tard, en juin 1994. Carpentras, bah oui, parce que l'un des meilleurs amis de Johnny Hallyday, c'est Joe Rodriguez. Alors, son nom ne vous dit peut-être pas grand-chose, mais ce carpentracien de naissance est le garde du corps de Johnny Hallyday pendant 5 ans. Et c'est vrai qu'il partage, comme Johnny, la passion des Harley. Ils ont même des tatouages en commun. En ce 4 juin 1994, notre ami Joe Rodriguez se marie.
2: Au nom de la loi, je vous déclare unis par le mariage.
1: Et il choisit qui en témoin ? Bah Johnny Hallyday. Et voilà, c'est comme ça que Carpentras voit arriver depuis le Var des milliers de motos, tour de ville, mairie de Carpentras, centre-ville, c'est juste la folie. Ce que vous entendez là, c'est un extrait du reportage d'une chaîne câblée de l'époque qui suit le voyage de Johnny et de ses copains bikers. Cette visite aux allures de chef d'État impressionne une partie des Carpentrasiens. Et d'ailleurs, il suffit de parler aux commerçants et aux habitants d'aujourd'hui pour comprendre ce souvenir de cette journée juste dingue. En fin de journée, Johnny, au bras de son épouse à l'époque, Adeline Blondeau, et de son producteur Jean-Claude Camus, prend la direction de l'hippodrome Saint-Ponchon où se déroulent les courses hippiques. Là-bas, c'est presque 30 000 personnes qui l'attendent. Un mini-concert est organisé et Johnny, il faut le dire, il s'éclate. 6 titres chantés par la star, qui est ensuite rejoint par le guitariste Paul Persson. À l'époque, c'est l'animatrice Sophie Favier qui présente ce concert. L'entrée est de 50 francs et pendant 3 jours, c'est juste la folie, la fête ne s'arrête pas. Johnny partira avec Adeline en hélicoptère à la fin de ce week-end. Alors figurez-vous que j'ai pas mal cherché et ce n'est pas la première fois que Johnny chante à Carpentras. Il était déjà venu en 1961. À l'époque, il se produisait Place de la Mairie dans un tour de chant organisé par l'Association des commerçants. Il était alors âgé de 18 ans.
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3: Wikizef, petit guide à l'usage des étrangers du sud du péage d'Arras en vacances dans notre belle région.
4: Je suis sûr qu'il vous arrive dans la vie de ne pas être en forme et même d'être carrément chafouin, sans raison précise. Et là, ma grand-mère vous aurait dit « Je sais pas ce que j'ai, mais je bâtirro et comme nombre ». Ça veut dire « Je suis tellement de mauvaise humeur que je me disputerai avec mon reflet ». J'ai pas toujours tout expliqué non plus, hein, c'est vrai. Hein, et puis c'est pas le jour, je vous préviens, je suis pas d'humeur. Et puis ça m'énerve et je sais pas ce que j'ai, de toute façon tout m'énerve. Ah, il y a jamais rien qui va, vous voyez ? C'est ça. Et pour illustrer mon propos, là, vous êtes dans un estaminet, tranquille, en famille, et la serveuse n'est pas des plus aimables. Ça arrive. Et avant de partir, vous entendez le patron lui dire « Tu vas faire fuir les clients en force de faire un nez comme une bottine !» Ne paniquez pas, Wikizef est là pour vous aider. Le sens profond de cette phrase est évident, c'est la forme qui est troublante. Parce qu'une bottine, c'est fait pour aller sur les pieds. Et quelquefois, des précautions olfactives vous empêchent de les approcher de votre nez. Alors, comment est-ce possible ?
3: Traduction.
4: Eh bien, prenons notre serveuse, ce joli estaminet des Flandres, voyez, avec des assiettes pendues aux poutres et des fleurs de houblon qui pendoulent. Imaginez à cette serveuse son visage que si elle sourit, elle serait plus jolie. Sourire de mai, rendez-moi ma jeunesse, comme on dit. Ensuite, vous prenez une bottine à bourron, comme au temps où la mode était de mettre des Rangers de GI. Vous pliez la bottine, ça fait quoi ? Des fronces. Bah, faites pareil avec votre nez. Voyez, ça fait des fronces et vous avez un nez comme une bottine. Et on dirait que vous faites la gueule. Enfin, moi, je dis ça. Je dis rien. D'ailleurs, j'arrête.
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5: Une main dans le pop-corn, le ticket dans l'autre, vous entrez dans l'une des salles du Sénéchal. Mais avant d'être le cinéma de Guéret, c'était quoi ?
6: Daniel Domecq. Je suis passionné de cinéma. À l'origine, c'était un bâtiment qui était en déshérence depuis un certain nombre d'années et qui était une école. C'était l'école Jean de Sessac, un grand bâtiment qui n'avait plus de fonction et dont il a été décidé de le transformer en cinéma à la demande d'un groupe qui s'appelait le groupe Raymond, qui est plus connu aujourd'hui sous le nom du CGR. Donc il y a des salles un petit peu partout en France et c'est donc cette société-là qui a réalisé les travaux avant 1983 puisque le Sénéchal sur cet endroit ouvre fin décembre 1983. À Guéret, on a du cinéma depuis 1897, première séance 23 mai 1897 et la première salle fixe, puisque avant il a été porté par des itinérants, première salle fixe qui ouvre en 1919 à un endroit qui maintenant est complètement détruit. Je veux parler de ce qu'on appelle l'îlot Carnot et c'est là qu'était le premier cinéma de Guéret. Le Café Continental possédait une salle des fêtes à l'opposé d'un grand jardin. Dans cette salle-là ont eu lieu des séances de cinéma. Et le propriétaire qui a acheté tout ça en 1919 en a fait un cinéma, un grand cinéma de 350 places avec balcon qui va fonctionner de 1919 à 1934. Si on a beaucoup d'autres façons de regarder des films, ce qui est tout à fait louable et respectable, je crois vraiment que la dimension lieu de rencontre et de convivialité et la qualité surtout des images projetées et du son que l'on entend sont à mes yeux irremplaçables.
7: Bonjour.
8: Guillaume. Je suis directeur du cinéma Le Sénéchal. J'ai grandi avec ce cinéma dès mes 7 ou 8 ans, on va dire.
7: Est-ce que ça fait maintenant d'en être le directeur ?
8: Waouh ! Un choc ! Non, ça fait plus, ça fait bizarre. Et en même temps, il y a une sorte de logique, quelque part.
7: Si vous pouviez dire quelque chose au Guillaume, qui a 7 ans ?
8: Je pourrais lui dire, tu vas voir, il va y avoir plein de nouvelles choses excitantes dans le cinéma. Et plein de choses auxquelles tu ne pensais pas encore, qui vont arriver et qui vont émerveiller tout le monde.
7: Maintenant, vous ne pourrez plus vous faire de films sur ce qu'était Le Sénéchal avant. C'était une école.
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9: C'est le bar du village. Situé au bord de la route départementale 80 au cœur d'Herbalongue, le bar chez Jeannot est l'établissement historique de la commune de Brande. Pasqua Sanguinetti a décidé de perpétuer la tradition familiale.
10: C'est mes grands-parents, Jeannot et Jean-Baptiste, c'est pour ça que le bar s'appelle chez Jeannot, qui ont repris le bar en 1971. Du coup, depuis ce jour-là, c'est que des membres de la famille qui ont travaillé dans ce bar. Et mon oncle travaillait dedans. Et moi, depuis, je ne sais plus, mais ça fait quelques années que je suis là en tant qu'employé, bien sûr. Et du coup, voilà, on perdure le commerce familial, comme ça. On essaye d'améliorer les choses comme on peut.
9: Et la recette d'antan marche toujours.
10: Avant, on est resté un peu sous nos acquis, c'est vrai. Le bar a toujours marché comme ça, donc on ne veut pas trop changer l'ambiance bistrot du village, ambiance village. Juste moi, je vais essayer d'améliorer un peu l'hiver. L'été, on fait de la restauration rapide. Ça marche très bien, c'est sympa. Et l'hiver, je voudrais aussi faire à manger l'hiver, faire des trucs tout simples, pas chers, pour les ouvriers de passage, pour les gens qui travaillent autour à la poste et tout ça. Donc on va essayer d'améliorer un peu comme ça.
9: Et les clients sont essentiellement originaires du village.
10: On a ouvert toute l'année, du 1er janvier au 31 décembre. On n'a pas un jour de fermeture. C'est parce que ça fait vivre le village. Hein. C'est un peu du social aussi qu'on fait. Hein. Parce que des fois, l'hiver, il n'y a pas grand monde. Mais bon, c'est bien que si quelqu'un veut boire un café, sortir de chez lui, il sait que le bar est ouvert et qu'il va rencontrer des gens, discuter. Donc c'est un peu du social aussi qu'on fait. On a les gens de passage, les gens du Cap surtout, qui s'arrêtent pour faire deux courses au sport à côté. Donc du coup, ils s'arrêtent pour boire le café avant de rentrer chez eux. Après l'été, il y a pas mal de touristes, mais oui, il y a beaucoup de gens de passage aussi du Cap. Je pense qu'il faut bien travailler l'été pour que l'hiver soit plus tranquille. Parce que l'hiver, forcément, il y a beaucoup moins de monde que l'été. Mais bon, ça va, on arrive quand même à vivre bien.
9: Attirer plus de gens de l'extérieur, proposer un service de restauration hors saison, tels sont les projets de Pasqua Sanguinetti pour le bar chez Jeannot à Herbalongue.

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3: Il a été notre invité il y a quelques semaines à l'occasion de la sortie de son cinquième album Nouveau Souffle. Claudio Capeo est en tournée et au début du mois de mars, vous allez pouvoir déguster un Ici Live qu'il a offert rien qu'aux auditrices et aux auditeurs d'ici. Alors on est ravis de le retrouver en ce samedi soir avec ses chansons préférées. Les chansons préférées de Claudio Capeo. Vous vous demandez ce que c'est ? Vous avez raison de vous poser la question parce que j'ai rarement vu une sélection aussi éclectique. Salut Claudio !
4: Salut, tu vas bien ?
3: Très très bien, merci.
4: C'est vrai que c'est un foutoir. Hein. Quand je revois la liste, je me suis dit... Mais je voulais vraiment donner un peu de tout. C'est un peu toute ma vie en fait, tout ça quoi.
3: Alors c'est ça qui est super. C'est quand on demande à un artiste de choisir une dizaine de chansons, au début il nous dit « Ah bon, c'est difficile d'en choisir que 10 ».
4: Après on ne peut plus s'arrêter quoi.
3: Voilà, mais après ça permet aussi quand même de te raconter et voilà, et de raconter aussi ton parcours. C'est super éclectique et on va vraiment se régaler ce soir jusqu'à 21h. Claudio, je rappelle tout de même que ton album Nouveau Souffle est disponible et que j'ai choisi des petites chansons à toi qu'on pourrait écouter aussi pendant l'émission, puisque pas de raison, t'es là, donc on a envie de t'entendre chanter quand même. Yes. Voilà, c'est important. Alors, parlons peu mais parlons bien, on commence par un classique rock français, c'est Téléphone, ça, c'est vraiment toi. C'est quoi ton souvenir avec cette chanson ?
4: Mais écoute, tout simplement, comme tu l'as dit, c'est un classique, c'est le patron, voilà.
3: Ah
4: oui, tu sais, quand on se retrouve aux enfoirés et tout, quand il prend sa guitare, ben Jean-Louis, c'est le patron pour moi, quoi. Tu sais, il pose son truc, il pose le décor, il y a tout le monde qui se lève, c'est un joyeux bordel. Et puis même nous les artistes, tu sais, pendant ces interludes, donc c'est entre ce que tu vois à la télé pendant le show, ben ouais. Nous, tous les artistes, on monte sur scène et on chante pour faire passer le temps aux gens et pour passer du bon temps avec eux. Et voilà, et puis Jean-Louis, il arrive avec sa guitare et il claque le premier accord et puis voilà, ça part en...
3: C'est fou, hein.
4: Ouais, c'est fou furieux, quoi. Tu sais, c'est juste énormissime. Donc voilà, il devait commencer par ça, en fait, quoi. Parce que c'est le rock français, parce que c'est fort, parce que ça fait du bien, parce que c'est dans l'ADN, quoi. Voilà.
3: Vous l'entendez, il a envie de l'écouter, cette chanson.
4: Eh oui,
3: aussi.
4: Eh oui.
3: Alors, ça, c'est vraiment toi. Téléphone sur votre radio ici, premier choix de la soirée pour notre invité Claudio Capeo.

0: Et ben voilà, ça pose le décor dès le départ. Ça, c'est vraiment toi. Téléphone, ça y est, vous êtes chaud, les amis. On passe une heure en compagnie de Claudio Capeo qui choisit la musique. Et comme vous l'entendez, Claudio est suédois. Non, c'est pas ça. Il est italien, évidemment.
1: Hey, bonjour à tous. Ah. Voilà, le Claudio, l'italiano.
0: C'est pas ça, c'est una bella canzone. Évidemment.
1: Qu'est-ce que ça fait du bien.
0: T'allais nous mettre un Italian lover.
1: Ah, mais ben oui.
0: Et t'as choisi Eros Ramazzotti.
1: Ouais. Tu sais, ouais, parce que il y a cette partie en moi qui est en Italie, qui reste en Italie. Mais tu sais, il y a ce voyage qui est constant, c'est tout le temps comme ça. Ouais. Tu sais, c'est la pasta, c'est la mamma, c'est la France avec, tu vois, avec moi en Alsace, la choucroute. Mais c'est juste que voilà, parce que ça fait partie intégrante de ma vie. C'est toutes mes vacances, encore une fois, c'est le sang qui coule dans mes veines. C'est quelque chose que je ne pouvais pas passer à côté de ça. Et puis voilà, c'est des moments de. Je ne sais même pas quoi te dire en
0: fait. Non, mais
1: quoi.
0: C'est de la nostalgie. Bah,
1: c'est totalement naturel en fait.
0: Quand tu grandis dans une famille italienne, c'est sûr. Et Eros Ramazzotti, enfin tous les Italiens, on a tous une maman ou une tati déjà qui est amoureuse de Eros.
1: Ben oui.
0: Déjà, c'est géré. C'est qui chez toi? C'est qui chez toi, Claudio?
1: C'est tout le monde. On est tous amoureux
0: d'Eros Ramazzotti.
1: Bien sûr.
0: Non, en plus, c'est vrai, il est beau, il est classe, il a cette voix et tout. Mais au-delà de la nostalgie, est-ce que ils ont une façon de chanter quand même, les chanteurs italiens, avec la voix rauque et tout. Et il y a quelque chose chez toi comme ça aussi.
1: Oh, je sais pas, en tout cas, tu sais, ils prêchent l'amour, ça parle énormément d'amour, et puis ils le font tellement bien, ça. Enfin, faut leur laisser, quoi. Ouais. C'est les champions du monde pour tout ça. Et puis, tu te laisses toujours transporter par tout ça. Et puis, moi, je continue, tu sais, le matin, quand j'ai envie d'être un peu frais, sous la douche, je mets toujours des chansons italiennes. Je sais pas pourquoi, mais c'est un truc. Tu vois, c'est ça.
0: Tu chantes des chansons italiennes sous la douche?
1: Mais totalement. Oh, aïe, aïe, aïe. Ouais, parce que j'aime ça, ça fait du bien. Après, tu vois, on va continuer la liste. Oui. Ouais, je peux mettre du rap comme je peux mettre du métal, hein, tu
0: d'accord.
1: Sais.
0: Mais
1: voilà, quand il y a un beau soleil, on a envie de se pimper un peu pour sortir et se trouver beau, tu sais. Bah, moi, c'est Italia, tu vois, ça me fait du bien.
0: Alors, c'est parti, Eros Ramazzotti, pour toutes celles et tous ceux qui sont amoureux. C'est pas stassé.

0: Ça se passe très très bien hein, cette soirée avec Claudio Capeo. Oh, on te demande des fois de faire le DJ comme ça, de choisir des chansons, tu fais ça bien hein.
1: Oh, non, en fait pas si bien que ça au final hein,
0: tu vois. Faire ça.
1: Là c'est parce qu'on est ensemble, tu m'accompagnes, tu vois, du coup voilà, c'est un travail de groupe, du coup c'est vachement plus simple parce qu'à deux on est plus fort, mais...
0: C'est vrai.
1: Mais voilà, mais pour vous, pour toi, on s'en sort plutôt pas mal, je trouve.
0: Carrément. Alors après deux énormes tubes, Téléphone et Eros Ramazzotti, là c'est une découverte que tu nous proposes, ouais. Claudio. Mima, ça s'écrit M-I-M-A-A, et la chanson VFC, là il va falloir décoder pour celles et ceux qui en entendent parler pour la première fois.
1: Ouais, tu peux le dire ou pas?
0: Tu dis tout ce que tu veux.
1: C'est vafan cool. Tu vois, c'est tout simplement, on est encore dans un truc italien, tu vois.
0: C'est
1: vrai que c'est une découverte.
0: C'est la culture italienne.
1: Ouais, bah c'est comme ça. Mais tu sais, on peut le dire avec un grand sourire et puis tout va bien.
0: C'est vrai.
1: Et c'est ce qu'elle fait dans sa chanson. Et c'est vrai que c'est une découverte. J'ai envie de te dire, c'est un jeune talent alors que je me suis un peu renseigné. Ça fait comme très très longtemps qu'elle veut être artiste, qu'elle fait de la musique.
0: Je la connaissais pas moi.
1: Ouais, ben tu vois, moi je la connais depuis pas longtemps. Et je suis tombé amoureux de sa musique, de la personne, de ses potes qu'on voit sur les clips, les trucs. Parce qu'en fait, tu sais, je trouve qu'il y a une belle énergie. Il y a un renouveau, quelque chose qui fait du bien. Et il me devait de faire en sorte qu'elle soit présente dans cette playlist aujourd'hui.
0: Bah merci,
1: parce que
0: hein.
1: Tu sais, des fois, des jeunes talents, ça... J'aurais aimé qu'on me lance, moi, à l'époque, comme ça. Personne l'a fait ou pas, je ne sais pas. Mais en tout cas, j'oublie pas tout ça. Dès que je peux aider un peu, je le fais. Voilà, tu sais, on ne se connaît pas du tout, mais moi, je vais de l'avant.
0: Comment tu découvres, toi, la musique? Là, par exemple, Mima, t'as découvert quoi? Sur Spotify?
1: Sur Instagram, en scrollant.
0: Sur Instagram.
1: Pour Mongolito, hein, tu vois, je suis comme ça. Et je suis tombé dessus. Ensuite, à force de regarder, je fais un partage d'amis, de trucs qu'elle m'a écrit. Elle me dit, non, mais c'est incroyable. Non, c'est moi qui lui ai écrit en disant, ouais, j'adore ce que tu fais, très cool et tout. Non, c'est dingue, Claudio, non, vraiment. Yo, voilà.
0: Ah, c'est tout simple.
1: Ouais, c'est tout simple. C'est comme tout le monde, quoi.
0: Mima.
1: Voilà, on l'adore.
0: M-I-M-A-A, comme Claudio Capeo. Allez lui donner de la force, pourquoi pas sur Instagram, et... sur ses réseaux sociaux. Et donc, répétez après moi le son de italien, niveau 1, va fan cool.
1: Eh.

0: C'est une référence pour toi, Aznavour, Claudio ?
1: Ah, c'est, tu sais, on a eu le patron, on a eu le taulier, ça c'est vraiment toi avec téléphone. Et puis là, ouais, cette fois-ci, on a le monument, quoi, avec un grand M. C'est voilà, c'est on a juste le droit de faire une seule chose, c'est l'écouter et puis se taire et puis parce que tout est beau, parce que ces chansons sont des peintures, parce que t'arrives à te projeter dans sa cuisine quand il chante dans n'importe quelle chanson, tu sais exactement où est-ce qu'il va.
0: Oui.
1: Tu fermes les yeux et tu comprends tout, quoi.
0: C'est comme des petits films.
1: C'est assez merveilleux, quoi. Tu sais, je lui dis, putain, il s'en est donné de la peine et il l'a bien fait parce que on continue à rêver en écoutant ses chansons. Ça nous fait du bien.
0: C'est intéressant ce que tu dis. Il s'est donné de la peine parce que il a toujours été là, Aznavour. Ouais, quand on était petit, il était déjà vieux. Et donc, on sait jamais. Non, mais voilà.
1: Ouais,
0: et
1: ouais,
0: en fait, en regardant, alors, notamment le film de Grand Corps Malade qui raconte la vie de Charles Aznavour, qui est génial, avec Tahar Rahim dans le rôle d'Aznavour, on se rend compte à quel point il a galéré au début.
1: Bien sûr. C'est vrai qu'il arrivait assez tard. Hein.
0: Mais oui.
1: Tu vois.
0: Et que l'on lui disait qu'il était trop moche, et puis qu'il avait une voix pas possible. Enfin, il se prenait vraiment des critiques terribles et tout. Le mec n'a rien lâché. Donc ça aussi, c'est inspirant, mine de rien, de se dire qu'un mec qui est devenu une légende, au début, il n'était pas très bien traité, quoi.
1: Bah ouais. Mais après, tu sais, c'est la vie de chaque artiste. Et puis, faut passer par ces moments-là. C'est ça qui peut-être qui l'a rendu plus fort.
0: Ouais.
1: Mais quand même, pour la petite histoire, il a toujours été presque incapable, non, c'est pas comme ça que j'ai envie de le dire, mais de chanter deux fois la même chanson de la même façon, quoi. Tu sais, ça a toujours été. Tu vois, quand il le sentait pas, en fait, en répétition et tout, il arrêtait, quoi. C'était pas on va réessayer pour un titre, c'était du one shot. Donc la chanson, elle enregistrait, c'était tout d'un coup, quoi. C'est pas comme aujourd'hui où on coupe le petit mot, là, on va récupérer celui-ci de la prise d'avant, et tu sais, on triche un peu, quoi. Tu vois, on est devenu un peu.
0: Oui, peut-être on est devenu un peu paresseux. On se dit, voilà, tiens, le premier couplet, là, dans mon premier enregistrement, il était bien. Ensuite, on prend le refrain ailleurs.
1: Voilà,
0: et tout,
1: exactement. Et de ce que je sais de lui, c'est que lui, quand ça marchait pas, c'était pas d'un coup.
2: Il s'en allait.
0: La chanson d'Aznavour que tu as choisie, c'est pas n'importe laquelle, c'est Comme ils disent, et c'est une chanson qui était courageuse à l'époque, puisque l'homosexualité était encore considérée comme une maladie par l'Organisation Mondiale de la Santé. Elle était illégale dans plein d'endroits, et donc il dit cette phrase, je suis un homo, comme ils disent.
1: Ouais.
0: Alors, il ne l'était pas, mais n'empêche, il a pris position pour un groupe qui était opprimé. Ça aussi, ça te touche?
1: Ouais, tout à fait, parce que j'ai beaucoup d'amis, et puis après, aujourd'hui, ça va mieux, on peut en parler ouvertement, tout se passe bien, mais ça reste compliqué pour d'autres personnes, d'autres amis à moi, et puis en fait c'est, je sais pas, c'est pas une maladie, quoi, hein, tu vois, celui qui l'accepte pas, qu'il aille se faire foutre, en fait, hein, va faire un coup, là, tu vois.
0: On n'a pas appris ce mot pour rien tout à l'heure dans notre cours d'italien.
1: Voilà, non, mais c'est
0: Charles Aznavour, voilà. Comme ils disent, merci Claudio Capéo.

0: disent, et comme l'a dit Claudio Capeo, un monument de la chanson française avec un grand M à l'instant, Charles Aznavour. J'en profite pour vous dire que le film sur sa vie réalisé par Grand Corps Malade et Mehdi Idir est disponible sur Netflix. Elle est la suite des choix musicaux éclectiques et réjouissants de notre invité Claudio Capeo. C'est dans quelques secondes, vous écoutez ici Décibel jusqu'à 21h.
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0: Ce soir, c'est Claudio Capeo qui est l'invité de Décibel et qui choisit toutes les musiques jusqu'à 21h. Tu vas piquer mon boulot, tu vas devenir animateur radio.
4: Ah, je ne pourrais pas, tu es beaucoup fort. Et même, faut même être mathématicien, je ne le savais pas. Ça, pour les personnes qui le voient pas, tu as quand même des chiffres partout. Elle compte toutes les microsecondes entre chaque moment de chanson, de truc. Elle n'a pas besoin de calculatrice en plus.
0: Sur mes doigts.
4: En fait, je me suis dit dans la radio, je pensais pas que les mathématiques étaient aussi importantes. Ben, franchement, bravo, félicitations.
0: Merci.
4: Quel génie, quoi.
0: Claudio, puisqu'on en est aux félicitations, félicitations pour ton nouvel album.
4: Oh, c'est sous, gentil, merci.
0: Qui cartonne. Là, pour le moment, tu prépares ton retour sur scène. Il y aura les festivals d'été, puis cette énorme tournée de Zénith et d'Arena à partir du mois de novembre 2026. Je me suis dit que ce serait chouette qu'on écoute Speranza, qui est vraiment un grand moment de ce nouvel album. Tu peux nous en dire plus sur cette chanson?
4: Bah, quoi dire assez rapidement, tout simplement. C'est une chanson qui vient d'un artiste que j'adore, qui s'appelle Pétrole Brut, tu vois, que je ne connaissais pas. Et c'est la seule chanson qui est venue d'ailleurs. C'est une chanson qu'on m'a proposée avec le texte, avec tout ça. Et
0: toi, d'habitude, c'est toi qui écris.
4: Habituellement, voilà, on compose. Ouais. Après, ça m'arrivait à l'époque de prendre aussi des titres comme ça, mais cette fois-ci, on a changé, tu sais, avec ce nouveau souffle. On compose. Oui. On est réellement, c'est nous qui faisons toute la popote, hein, tout le temps, tu vois.
0: D'accord.
4: Et là, cette fois-ci, c'est juste un gros coup de cœur, parce que c'est tellement bien dit, parce que j'ai trouvé ça beau, parce que le mec est merveilleux, parce qu'il y a du cœur, parce qu'il y a de l'action, parce que ça parle de vérité, à la fois c'est droit, c'est juste, c'est dur, c'est profond. Je ne pouvais pas passer à côté de ce titre-là, et vu qu'il est, en plus il est artiste, et puis je lui ai dit l'autre jour, je lui ai dit, mais c'est quand même marrant, quoi, tu vois, t'as fait une pépite, t'as fait une chanson qui est juste merveilleuse, pourquoi tu l'as pas gardée pour toi,
0: en Très
4: fait,
0: bonne
4: quoi.
0: Question, qu'est-ce qu'il a dit?
4: Bah, il m'a dit non, qu'il n'était pas, qu'elle était pour moi, qu'elle n'était pas pour lui. Je disais, mais quand même, putain, t'as fait, c'est un gros titre, quoi, pour moi, c'est mon petit chef-d'œuvre de l'album, quand même, tu vois, ce truc, enfin, c'est le nôtre, tu vois, avec Pétrole, et puis, non, c'était, pour lui, c'était comme ça, fallait que je prenne la main dessus, et c'est super beau, et, ouais, je trouve c'est courageux de sa part, et à la fois, bon, ça reste une chanson, tu sais, mais les chansons, passent des messages qui sont tellement forts, et,
0: ça t'a touché.
4: Et je le remercie encore une fois. Ouais, ça m'a énormément touché. Ouais, vraiment, c'est pris dans les bras. On se fait des gros câlins. Voilà. Et puis.
0: Merci. Monsieur Pétrole Brut, à qui, en plus, Claudio Capeo donne de la force. Ça fait toujours plaisir. Voici Speranza, donc, sur le nouvel album de Claudio Capeo, Nouveau Souffle.
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Claudio Capeo, Speranza, vous connaissez la chanson, mais connaissez-vous les goûts musicaux de Claudio Capeo? Si ça vous intéresse, vous êtes au bon endroit puisque c'est lui qui choisit les disques jusqu'à 21h dans Décibel. Alors je dois dire, Claudio, que dans ta liste, au début, il y avait un peu plus que 10 chansons. Il y avait du rap. Vous connaissez Assassin, les amis? Écoutez quelques secondes.

0: touche d'espoir, Assassin. Fait partie des pionniers du rap français, époque début d'NTM et compagnie. Bon, c'est important pour toi le rap?
1: C'est mes 14 ans, c'est nos 14 ans, c'est les moments qui sont super forts. C'est du rap bien lourd, quelque chose qui dégaine bien, qui c'est important, ça l'est toujours. Tout ça fait partie de périodes de vie, tu sais, entre ce métal qu'on
0: il arrive. Ouais.
1: C'est des moments où qu'on n'oublie pas, et puis voilà, ça reste des pionniers, quoi. Donc il me devait de les citer.
0: Exactement. Assassin, donc Touche d'espoir, et le fameux métal dont nous parlions, c'est celui de System of a Down.

0: métal, pareil, Claudio, c'est associé à ton adolescence comme le rap ou c'est encore une autre période?
1: Ouais, c'est le moment où tu grandis, puis t'as 14 ans, et puis l'accordéon, c'est pas forcément ce qu'il y a de plus chouette, hein, tu vois, avant l'adolescence. Donc du coup, ben, tu le remets dans sa petite boîte, tu la fermes pendant 2 ans, et t'achètes des platines, et puis tu vas faire du métal avec tes potes, et puis ça a duré 2 ans, tu vois, 2 ans de scène où c'était les guitares à fond, on poussait tout. D'ailleurs, ça m'a apporté mes acouphènes aussi, tu vois.
0: Ouais.
1: Non, mais c'est des moments qui sont merveilleux. Ma sœur faisait de la basse dans un autre groupe de métal, moi j'étais au platine. Enfin, ouais, c'est
0: et j'en écoute et j'en écoute toujours autant. T'avais le look.
1: Ah, j'avais les dreadlocks.
0: Ah ouais.
1: La petite veste Adidas, tu sais, truc des années 60.
0: Ouais.
1: Je piquais les pulls à mon père, les trucs, tu sais, c'était voilà. Et ensuite, je m'étais rasé les cheveux. Enfin, c'était un peu, tu sais, il fallait en débattre un peu avec la vie, quoi. C'était un combat, quoi. C'était permanent.
0: Commençons une pétition, les amis, pour que sur la tournée de Claudio Capeo sur les écrans géants, il y ait des photos de ses looks d'ado.
1: Eh ben pourquoi pas.
0: Ah ouais, j'aimerais bien, franchement. Et en attendant, on écoute, alors pas du rap ni du métal, mais la musique de Calypso Rose, qui est une artiste absolument merveilleuse, elle vient d'où Calypso Rose d'ailleurs? Je crois que c'est les Antilles, mais c'est à côté des Antilles, c'est pas les Antilles françaises, mais c'est ce coin-là.
1: Elle vient de la vie, quoi. Elle vient de la vie, ça c'est sûr. Elle vient du soleil, quoi.
0: Oui.
1: Oh là là, c'est bien.
0: Je crois que c'est Trinidad et Tobago, Calypso Rose, et la chanson s'appelle Abatina. Tu l'as choisi pour nous, et croyez-moi les amis, ça

0: Trinidad et Tobago dans vos oreilles sur votre radio ici. Franchement, remercie Claudio Capeo pour le voyage. Ça va, Claudio?
1: Écoute, ça va très très bien, très très bien.
0: Tant mieux.
1: Merci.
0: Dis-moi, Christophe Maé est dans ta sélection de chansons.
1: Oui.
0: Est-ce à dire que c'est ton pote, par exemple?
1: Oui, bien sûr. Mais tu sais, je pensais du coup, ça c'est vraiment toi, je pensais à Jean-Louis, tu vois, je me dis, voilà, on a le taulier, on a commencé par le taulier, par, tu vois, et puis là, on arrive par l'excellence scénique, en fait, tout simplement, et puis encore une fois, les enfoirés, pendant ces interludes-là, les moments où on chante notre chanson, bah, lui, il prend son harmonica, il va se balader dans la foule, il fait des câlins à tout le monde, il met de la joie.
0: Il est hyper à l'aise, Christophe.
1: Complètement fou, quoi. Tu sais, tu prends du plaisir à le regarder, même si tous les soirs il fait la même chanson. Bah, tous les soirs, moi je suis comme ça dans la salle, je regarde, je fais, ah putain, il est bon, ça fait du bien. Et puis le jour, je dis, comment il va le patron? Il me dit, oh, écoute-moi bien, quel patron? Non, mais franchement, il est d'une excellence pure. Et ça fait du bien à voir, tu sais, autant dans ses chansons, autant sur scène, autant dans la vie. Il a ce comportement de folie, de, je sais pas, c'est un fou furieux, quoi. Il apporte que du bonheur.
0: Voilà. Il s'appelle Christophe Maé, justement. Parlant de bonheur, tu as choisi, Claudio, la chanson « Il est où ?» Le bonheur, eh bien, je crois qu'il est ici, tout simplement. C'est Décibel avec Claudio Capeo.
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0: C'est Christophe Maé qu'on vient d'écouter à l'instant, choisi par Claudio Capeo. Bon camarade, donc vraiment dans cette playlist, ouais. Claudio, t'as mis plein de gens, soit qui avaient besoin d'un petit coup de projecteur, hein, comme Mima tout à l'heure, ou alors voilà des artistes confirmés mais que tu aimes beaucoup comme Christophe Maé. Anis, qu'on va écouter maintenant avec la chanson Mon Métro. Alors c'est encore un autre profil, c'est-à-dire ouais. C'est un artiste qui est reconnu par ceux qui connaissent.
1: Ouais, tout à fait.
0: Tu vois ce que je veux dire?
1: Ouais,
0: alors c'est un peu niche.
1: Il est un peu sorti aussi du monde, hein, tu sais. Oui. Voilà, il a décidé de se mettre de côté. Après, je ne pourrais pas en dire beaucoup plus. C'est juste que moi, en fait, j'ai tous ces albums dans mon téléphone et ça fait 20 ans que je l'écoute. Tu vois, c'est quelque chose en fait qui me fait du bien.
0: Tu comprends?
1: Sa voix me fait du bien. Ben, je sais pas. C'est juste, t'es attiré par par quelque chose et ben faut y aller en fait, tout simplement.
0: Mais tu comprends sa démarche à lui d'avoir sorti des albums et puis finalement de dire non, mais je vais arrêter. En fait, je fais autre chose.
1: Je pourrais pas dire. J'ai pas envie de me prononcer, mais il me semble qu'en soi, ça l'a un peu gonflé, et puis le système, et puis c'est rangé, quoi, c'est mis de côté. Je comprends totalement. Parce que tu sais, je vais pas commencer à me plaindre, hein, mais c'est pas forcément toujours évident, tu sais.
0: Mais c'est intéressant de le dire, quand même.
1: Autant pour moi que pour toi, tu sais, ça reste, on est dans le public, on est dans tout ça, c'est tout le temps. Quand tu cherches ta baguette, faut être un peu coiffé, quoi, tu vois.
0: Ah, tu peux pas sortir en pyjama, hein.
1: Ah ouais, mais
0: c'est fini ce temps-là.
1: Moi, parfois, je sors avec le jogging et la petite paire de claquettes, je dis que ma femme, elle kiffe pas trop, quoi. Mais bon, on fait ce qu'on peut.
0: Allez.
1: Non mais ouais, tout simplement, je l'adore. J'adore ce qu'il fait, j'adore sa voix, j'adore ses compositions, ses textes. Il me devait de le faire passer aujourd'hui.
0: Alors, il s'appelle Anis, comme l'épice, l'anis étoilé. Et la chanson, c'est Mon Métro.
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0: Mon métro, dites donc, ce serait pas l'heure de se refaire un petit Claudio Capéo? Je l'ai sous la main en plus, ça va Claudio?
1: Oui, ça va très bien, merci beaucoup.
0: Merci de passer la soirée avec nous.
1: C'est génial d'être avec toi, non, c'est génial, super, on est bien.
0: Et puis de partager avec nous toutes ces chansons qui te plaisent, qui t'animent, qui t'inspirent. Claudio, je rappelle que Nouveau Souffle est disponible et qu'il cartonne évidemment, d'où l'énorme tournée, quelques festivals cet été, et puis ensuite à partir du mois de novembre jusqu'en février 2027, tous les zéniths de France et de Navarre. Ça, ça va être formidable. Et est-ce que tu chanteras Qu'est-ce qu'il me restera?
2: Bien sûr. Bon. Bien sûr. En tout cas, on attend ce moment-là très très fort. Ça va être une régalade. Ça va être, tu vois, on va pouvoir se revoir. On va pouvoir partager des choses exceptionnelles sur scène. On va pouvoir, tu vois, se refaire des câlins et puis se dire toute la vérité, rien que la vérité. C'est les moments qu'on attend.
0: Tu sais, qu'est-ce que tu fais après les concerts quand c'est fini? Parce que t'es super excité, à la fois fatigué, mais il doit falloir du temps quand même pour redescendre. Comment ça se passe l'après-concert pour les artistes?
2: Je sais pas. L'après-concert, il est simple. Hein. Déjà, il faut, enfin, pour ma part, pour notre part à KPE, c'est nous, on s'enferme. En fait, on se met à huis clos vraiment dans une pièce, juste en
0: que ceux qui étaient sur scène.
2: Et puis, ouais, et puis on, voilà, on fait ce petit débrief musique, tu vois.
0: D'accord. Voilà, c'est tout de suite petit, en sortant.
2: Ouais, tout de suite directement. Wow. On part, tu sais, c'est comme on est des animaux, quoi.
0: Ouais.
2: Ah, allez, on est rangé, tu sais, les poules au poulailler. Et puis on y va, c'est d'autres moments à nous, on débrief, on fait tout de suite toutes nos listes, les trucs pour le lendemain, pour essayer de rattraper des choses, pour essayer de changer la playlist, l'ordre des chansons, les trucs. Et puis ensuite, on ouvre la porte, et puis là on partage tout avec tout le monde, parce
0: les
2: que c'est là où ça fait du bien.
0: Ouais.
2: Et ça permet de redescendre aussi, parce que tu sais, on se prend des grosses charges d'amour, de force quand même. Voilà, là, après, il faut revenir à la vraie vie assez rapidement parce que sinon tu peux perdre la tête et ensuite t'en dors pas, quoi, tout simplement. Parce que tu sais, ça part dans tous les sens, quoi. Tu vois, donc.
0: Drôle de vie,
2: ouais, drôle de vie quand même, putain.
0: Claudio Capéo, qu'est-ce qu'il me restera? On l'écoute avec joie sur votre radio ici, c'est Décibel. Quand

0: restera.
1: Claudio Capeo, invité de Décibel ce soir. Nouveau souffle, c'est son nouvel album. Et les amis, la billetterie est ouverte donc pour la tournée des Zéniths. Claudio Capeo, ça commence le 19 novembre 2026 à Montbéliard. Rendez-vous à Bordeaux le 3 décembre ou encore à Pau le 5 décembre. Une tournée qui continue évidemment en 2027. Montpellier le 15 janvier, Paris le Zénith le 23 janvier ou encore Dijon le Zénith le 6 février. Dis donc, Claudio, est-ce qu'on n'aurait pas encore un peu le temps, juste pour une dernière, un dernier petit voyage en Italie?
2: Eh bien sûr, allons-y. Hein.
1: Alors, t'as trouvé une chanson que je ne connaissais pas, un truc, ça s'appelle Farfalla Bianca, donc c'est des pâtes blanches.
2: Ah non, la farfalla, c'est le papillon.
1: Ah, c'est le papillon, hein. Oui. Pour moi, ça se mange, la farfalla.
2: La farfalla, c'est la pâte, mais en force de papillon, tu sais, avec ses petites ailes comme ça.
1: Alors, j'ai pas compris, c'est pas une chanson qui parle de pasta, c'est une chanson qui parle de papillon.
2: Qui parle de papillon.
1: C'est beaucoup plus poétique.
2: Non, et puis il est merveilleux, tu sais, du haut de ses 25 ans, le mec qui remplit des stades en Italie. Enfin, pour moi, ça a été une découverte énormissime. Jamais été fan à ce point-là d'un mec.
1: Ultimo.
2: Ouais, c'est génial.
1: Ultimo.
2: Ouais.
1: Mais c'est, alors c'est qui? Vas-y, raconte-nous un peu.
2: Écoute, c'est un petit mec.
1: Un gars tout seul.
2: Ouais, il est tout seul, il est avec son piano, il compose tous ses albums et puis il fait de la chanson italienne, quoi. Tu sais, ça parle énormément d'amour, tu sais, de ses peines,
1: papillon.
2: De pâtes.
1: Folle.
2: Mais
1: comme un lapin.
2: Mais je l'adore, tu sais, j'ai un coup de foudre pour ce petit mec.
1: Okay.
2: Et puis on aime ça, tout simplement.
1: Et juste en parlant d'Italie, toi, tu vas en Italie voir des concerts, tu en fais? Des concerts en Italie, c'est prévu?
2: On a fait des concerts avec Gianna Nannini, on a fait quelques trucs et tout, hein, on a été. Et puis on en refera encore.
1: Ouais.
2: En tout cas, moi, quand je vais en Italie, c'est plus pour la famille, pour le bon temps que pour le travail, tu vois.
1: Ouais. Mais, voilà. Mais t'es pas opposé à l'idée d'avoir un bout de carrière là-bas, quoi.
2: Oui, ce serait super. Mais
1: voilà. Et ben, tu pourrais faire un duo avec Ultimo.
2: Je sais pas si je suis assez fort pour tout ça, tu sais.
1: Écris une chanson sur les pattes, moi, ça me ferait plaisir. Et tu fais un duo avec Ultimo.
2: Allez.
1: Franchement,
2: je vais en parler à mon manager.
1: Voilà, il est là.
2: Écoute.
1: Non, il est là, il fait cuire des pâtes. Du coup, il est déprimé. Allez, Ultimo, Farfalla Bianca. Donc, c'est ton dernier choix de ce soir. Merci, Claudio.
2: Merci à toi, merci à vous. C'était super.
1: Tu sais que t'es à la maison.
2: On s'est régalé.
1: Merci beaucoup.
2: Merci à vous, merci beaucoup.
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0: Une chanson qui parlait de papillons et pas de pasta al dente. Merci à vous d'avoir écouté Décibel. Merci à Claudio Capeo pour sa sélection de chansons. Et puis à l'équipe d'ici et celle de Claudio pour avoir permis cette rencontre. À demain. C'est là-dessus qu'on se quitte pour aujourd'hui. Mais Décibel revient demain avec les chansons préférées du groupe Kyo.
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3: Bonjour la France, comment ça va la France qui aujourd'hui fête le 1er mai? J'espère que vous allez bien, que vous profitez de ce temps magnifique. Comment ça va Éric Bastien?
4: Ça va bien, bonjour la France qui ne travaille pas et à celle qui travaille aussi. Eh oui, on est là nous.
3: Bah nous on est là, mais bon, nous on est là pour divertir les gens.
4: Non, je suis là uniquement pour la gagne aujourd'hui.
3: Non, moi je suis là parce que évidemment c'est la finale, trois candidats sont les miens. Ah. Je vous rappelle que le premier prix c'est 3 jours, 2 nuits pour 4 personnes à la découverte de l'île Tatiou qui est le joyau du patrimoine normand. Vous serez logés aux maisons de Tatiou, vous traverserez en bateau amphibie, vous vous baladerez en vieux gréement et puis surtout vous aurez 100 € de carburant pour aller jusqu'à que là-bas. Si vous ne gagnez pas ça, vous allez gagner quoi?
4: Un très beau cadeau. Vous connaissez Francis Lemarque, il a composé tellement de belles chansons. Écoutez cette chanson qu'il a composée pour Joe Malongo.
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4: jamais. Exactement.
3: Le temps du muguet, bien sûr,
4: la machine à café spéciale 1er mai, spéciale muguet, conçue par Joe Malongo et ses 32 dosettes et ses 6 verres en verre. Je voudrais quand même dire que, et je vous remercie Valérie, vous m'avez offert un brin de muguet.
3: Oui, c'est vrai, bah, c'est la tradition. Hein, vous
4: ça
3: savez.
4: Me touche beaucoup et mais je pense qu'on entre nous, il y a quelque chose.
3: Alors,
4: et se passe un truc, Valérie.
3: Ne t'emballe pas, c'est juste la tradition. Moi, je respecte les traditions. Je suis.
4: J'en ai pas trouvé pour vous offrir ce matin.
3: Oui, bien sûr.
4: Je suis sûr que c'est vrai.
3: Oui. 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
3: Alors, les 4 candidats nous rejoignent tout de suite. Il y en a 3 à moi, une seule à vous. Nous accueillons l'élite de la nation, Charles, Christophe, Nathalie et Gwen.
4: Bonjour.
3: Bonjour les amis.
6: Bonjour Valérie.
4: Bonjour. Bonjour. Bonjour. Bonjour. Et bon 1er mai.
3: Alors les amis, bon, et vous vous rendez bien compte qu'il a fallu faire du tirage au sort, hein, parce que comme vous étiez nombreux dans ma team.
4: Alors qui est votre traître?
3: Alors on a tiré au sort. Donc Charles, tu joues avec moi. Christophe, tu joues avec Eric. Ça c'est la première demi-finale. La deuxième demi-finale, ça sera Nathalie contre Gwen, qui est la rescapée des candidats. Eric Bastien. Voilà. Comment ça va, Charles?
6: Ça va très bien, et vous-même?
3: Bah, écoutez-moi, ça va. Depuis lundi, comment ça se passe au Guilvinec? Il fait toujours beau?
6: Bah, magnifique. Alors là, ce midi, je suis dans les conditions optimum, sous le soleil, barbecue, on est une vingtaine, donc je me suis isolé, bien sûr.
3: Oh là là, mais quelle chance, ça va finir à la plage, tout ça, mon Dieu. Oh là là. Alors, en plus, bah, dis donc, enfin, aujourd'hui, c'est fermé, mais je sais que tu adores les manèges, les activités à sensation.
6: Oui,
3: t'as fait plein de trucs, t'as fait du parapente, de la plongée en apnée. Et alors, il paraît que t'aimerais bien essayer le wing foil.
6: Ouais, j'aimerais bien. C'est génial. Il y en a beaucoup, j'allais dire à la maison, puisqu'on est à 400 mètres de la plage. Il y en a beaucoup, et donc ça m'attire beaucoup. Ouais, ça.
4: Mais c'est quoi?
6: Wing foil, c'est la fameuse planche qui est pas très très longue, où on voit ils sont décollés de l'eau, il y a juste une petite lame, un petit foil qui est dans l'eau, et puis eux ils tiennent une voile. Alors c'est pas le kitesurf avec qui est guidé par des liens. Ouais. On tient une petite voile, enfin une voile qui fait 2 mètres, à peu près 2,50 mètres, quoi.
3: Exactement, faut être très sportif, mais toi tu es sportif. Alors on va tout de suite marquer le premier point, et c'est le 1er mai, donc on va faire un vrai ou faux spécial 1er mai. Écoute bien cette question. Le 1er mai, c'est un jour férié en France depuis 1936. Est-ce que c'est vrai ou faux? Top chrono, 5 secondes.
6: Bah, je dirais oui, le Front Populaire, ouais, je dirais oui.
3: Et non!
6: Non.
3: Et oui, le Front populaire, Dieu merci, a instauré les congés payés en 1936. Mais le 1er mai, c'est devenu férié et chômé en 1947 après la Seconde Guerre mondiale. Pas de point pour toi, mais tu vas te rattraper, j'en suis sûr.
4: Christophe, est-ce que tu gardes le moral? Je sais que tu as dû t'échapper de la team d'Amido. Eh oui, tu vas devoir jouer avec moi. Est-ce que tu le prends bien, quand même, Christophe?
6: Oui.
4: Bon, alors ça va. Non, mais il faut quand même qu'on ait la gagne. Il faut qu'on y croit, mon Christophe. Tu étais avec nous mardi. Effectivement, tu as joué avec Valérie, avec brio. Non, mais il faut le dire. Oui, bah oui, quand même, 22 points. Ça veut dire que c'est un score qui est excellent. Avec ici Paris, le France. Tu habites où, Christophe?
6: À la Courneuve, dans le 93, à Saint-Denis.
4: Ah oui, voilà, en Seine-Saint-Denis. En concubinage avec Frédéric, on a fait ta connaissance, effectivement, en début de semaine, avec un petit chien, des petits chats. Comment tu te portes? Comment ça va?
6: Très, très bien, ça va bien.
4: Ouais, tu es motivé, tu as envie de gagner.
6: Oui.
4: Est-ce que Frédéric est pas loin de toi pour t'encourager?
6: Oui.
3: Il va te faire des signes.
4: Ben oui, j'espère. Non, mais il a le droit de t'aider. Hein.
6: Exactement.
4: Et voilà. Notre ami qui adore le zouk. Moi, j'ai envie de mettre un petit zouk quand même en début de la d'émission. Voilà. On l'a dit, hein, tu adores danser et particulièrement le zouk. Vrai de vrai, Christophe.
6: Oui, c'est exactement ça. Oui.
4: Ben, j'espère que ça te fait plaisir. Tu chantes dans les karaokés, du Jean-Luc Lahaye, du Frédéric François. Allez, un tout petit Frédéric François avant de jouer. Parce que tu nous l'as fait mardi, moi je le veux aussi. Qu'est-ce qu'on se chante?
6: Je sais pas.
4: Vas-y, je suis Rital. Oh,
3: je t'aime à l'italienne.
6: Je t'aime à l'italienne.
4: Voilà. Sois le bienvenu. On y va tout de suite. Question pour un premier point. Extrait.
7: Le joli muguet.
4: Je vous rappelle la gentillesse de Valérie D'Amido qui m'a offert un brin de muguet.
3: Ah là là.
4: Je suis très touché. Offrir du muguet le 1er mai, et elle me le rappelle clairement, Valérie, est la tradition qui remonte à la Renaissance. Ça remonterait jusqu'à la Renaissance. Est-ce que c'est vrai? Est-ce que c'est faux? Top chrono.
6: Faux.
4: Offrir du muguet, il dit faux. Et pourtant, c'est vrai. On raconte même que Charles IX offrait déjà du muguet aux dames de la cour en 1561 comme un porte-bonheur. Ouh, Christophe, attention, ça part mal.
3: Bon, personne n'a de point, mais là, tout de suite, on va écouter Désenchanté, hein, Mylène Farmer. Tout est chaos à côté de tes idéaux. Et voilà, allez, vous écoutez ici, c'est le 1er mai. On chante, on danse, on bouge son tiboule. À tout de suite, mes petits chéris.

0: mon cas d'être KO et désenchanté pour cette finale de Au Taquet.
1: Allez, jingle.
0: Mylène Farmer, des KO.
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1: Nous sommes ici avec Charles et Christophe, qui n'ont pas de points, mais ça va s'arranger. Ah là là là là. Alors, je rappelle que notre Charles, il cuisine les vrais pâtes carbonara, il adore faire griller le poisson. Aujourd'hui, c'est un peu ta journée, là. Tu fais griller de la viande ou du poisson aujourd'hui?
3: Aujourd'hui, je suis invité.
1: Ah, pardon, bien sûr, excuse-moi. Et alors, vous mangez quoi? C'est quoi le barbecue? Des saucisses?
3: Bon, un classique, je pense, j'ai pas tout vu, mais bon, j'ai quand même préparé une salade et Cathy une charlotte aux fraises, hein, donc...
1: Ah ouais, quand même.
3: Ah ouais,
1: donc,
3: ouais, ouais.
1: Vous voulez pas m'adopter comme copain? Je veux dire... Oh, j'ai pas des copains qui font
3: tu
1: des...
3: Tu as toujours été notre ami, Valérie.
1: Oh, c'est beau, ça. Je t'adore, toi, mon Charles.
0: Adopteunevalérie.com.
1: Adopteunevalérie.com, exactement. Alors, là, c'est le moment, tu sais, du quiz musical.
3: Ok.
1: Donc, on est parti aujourd'hui sur les séries télé américaines des années 80. Oh, les années 80. Si, si, t'as mon âge dans les années 80, le dimanche, tu regardais les séries.
3: Ouais, ouais.
1: Si, d'accord. Il va y en avoir deux. Donc je te mets les génériques et tu vas forcément reconnaître. Alors je t'explique la première, c'est ouais. Vraiment simple. Écoute.
0: Starsky
1: Hutch.
0: Avec la voiture là.
1: Yeah. Starsky Hutch.
0: Ah non, mais vous donnez la réponse.
1: Mais il l'a dit.
4: Starsky Hutch. Nouveaux chevaliers
0: au rancœur,
4: mais qui n'ont jamais peur de rien.
0: C'est un peu nous, ça,
1: hein. C'est, bien sûr. Alors, tu vois, t'as trouvé tout de suite. Donc, t'as déjà un premier point. Voilà, c'est quand même pas mal, hein. Alors, écoute bien, la deuxième série, c'est très simple. En plus, franchement, je suis sûre et certaine que tu regardais cette série.

0: Alors, qu'est-ce que c'est cette série?
1: C'est américain,
0: ça. Ah bah ça c'est sûr, hein, c'est des séries américaines. Hein.
1: Ouais, c'est ça. Quand je vais avoir le nom, ouais, mais non, là je n'ai plus. Je sais pas.
0: Eh bien, c'est les chips, Poncharello, là.
2: Il va y en avoir au barbecue.
0: Mais oui, Poncharello.
2: Poncho. Non, c'est pas Poncho.
0: Poncharello, mais on l'appelait Poncharello. Alors, Poncharello, bon, bah, tu n'as pas trouvé, mais t'as déjà un point parce que tu as trouvé Starsky.
2: Ouais, voilà. Ça fait du bien d'écouter ces musiques, hein. Ça rappelle des bons souvenirs.
0: Ça nous rajeunit.
2: Christophe, en toute sincérité, bien sûr, en toute authenticité, est-ce que tu les avais, les deux, là, Starsky Hutch et Chips?
3: Oui, oui. J'avais trouvé parce que je regardais aussi.
2: C'est plutôt bon signe. Est-ce que tu as déjà quelque chose de prévu pour le week-end? D'autant que tu es en région parisienne, il va faire très beau demain, pas dimanche.
3: Normalement, aujourd'hui, je devais être invité, mais je suis invité demain à un barbecue.
2: Ah, bah toi aussi, t'es en mode barbecue.
3: En plus, il va pas faire beau, il va pleuvoir.
2: Ouais, alors, c'est plutôt dimanche, on a regardé la météo pour la région parisienne, on parle. Demain, ça devrait le faire. C'est où ton barbecue? C'est sur Paris
3: ou
2: c'est?
3: À Villiers-sur-Marne.
2: Villiers-sur-Marne, sympa comme tout. Bah, profite bien, Christophe. Hein. Éclate-toi bien avec Frédéric et peut-être que vous fêterez la victoire. On va le voir tout de suite avec ce quiz musical. On est dans le même délire, Fred. Est-ce que Christophe, pardon,
0: Fred, non mais le gars,
2: c'est les deux, ils sont ensemble.
0: Qui est cette personne?
2: Mais non, mais pas du tout.
0: Voilà, c'est mon candidat. Il s'appelle Christophe.
2: Vous le rappelez, c'est votre candidat.
0: Voilà. Allez.
2: Tu es fan de séries américaines, hein, sur moi. C'est ton truc. Oui. Alors voici le premier. On est sur de la série très connue. On n'est pas du tout sur des séries françaises. Hein, c'est comme avant. Voici ton premier défi.

0: j'ai envie de me mater la série. De quoi il s'agit, Top Chrono, série très connue. Avec Christophe.
1: Pas du tout.
0: C'est vrai, tu l'as pas ?
1: Non, je connais pas et j'ai jamais vu la série.
0: Charles non plus, lapin ?
2: Tu l'as, Charles ?
3: Non. Ah ouais, c'est Raymond Burr, l'homme de fer.
2: Non !
0: Tellement
2: non,
0: pas ! C'est les rues de San Francisco !
2: Les rues de San Francisco, les gars !
0: Aïe, aïe, aïe.
2: Ah là là là là là là. Bon, allez.
0: Voici le deuxième. Allez, rien n'est perdu, Christophe. On est encore sur une série super connue. Écoute le générique.

0: regardant ça.
1: Et Angela Bauer, oui monsieur. C'est diffusé en ce moment d'ailleurs.
2: Les rues de San Francisco quand même, Charles, t'aurais pu trouver la série avec Michael Douglas quand même.
0: Ouais, Michael Douglas et Carmine Dan.
2: Bah oui.
1: Enfin, un point pour Christophe dans tout
0: je
1: ça.
0: Je trouve qu'il y a quand même un petit air de ressemblance si on j'aurais fait un point comme Christophe, mais je trouve qu'il y a un petit air de ressemblance avec Raymond Burr, l'homme de fer. Sur la
2: peu. On va te retrouver la chanson, on va te retrouver Raymond Burr.
1: Enfin, un point pour Christophe, je dis rien.
2: Ça fait Charles un point, Christophe un point.
1: Exactement.
2: Et là, tout de suite, attention. Vous êtes dans vos voitures, vous vous arrêtez. Vous êtes à table.
1: Ah bon.
2: On commence tout de suite.
1: Le studio tremble.
2: Allez, on tape des pieds, on tape des mains. Queen, we rock you.

0: là là,
1: yeah.
0: Win, oui.
1: Win, ouais, c'est Queen, non. Mais bon, c'est pas grave. We will rock you, jingle.
0: Win.
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0: oh là là, c'est vendredi.
2: On
0: hein.
2: est au taquet.
0: Alors, faut dire qu'on a fait la Corée quand même. Hein.
1: Allez, nous sommes au taquet avec Charles et Christophe qui ont un point chacun, qui se battent pour aller en finale. Alors, on n'a pas parlé du tout de ta rencontre avec Cathy, parce que...
0: Oh là.
1: Les feux de l'amour.
0: Oh là,
1: ben
0: Dieu.
1: Oui. Ben oui, Charles.
3: Je l'aurais trouvé en Syrie.
1: Ah oui, ça t'aurais trouvé ça. Charles et Cathy se connaissent depuis 35 ans.
0: Mon Dieu.
1: Ils ont travaillé ensemble à Paris. Et il y a 4 ans, ils suivaient sur les réseaux quelqu'un qu'il avait en commun avec elle. Il voit son nom et il lui envoie un message. Seulement avec un pseudo et des photos où elle ne le reconnaît pas. Elle ne comprend pas tout de suite qui c'est. Elle ne répond pas. Du

0: Testa était là pour vous retrouver, mon Dieu.
1: C'est ça.
0: Oh là là là là.
1: Comme dit Cathy, emprunté à Kendao, dans la vie, il n'y a pas de hasard, il n'y a que des rendez-vous.
0: Mon Dieu, mais c'est tellement vrai. Mais c'est tellement vrai. Bon, ouais. Alors, écoute, là, il faut que tu gagnes. Là, il faut que tu trouves, il faut que tu gagnes. T'as un point.
1: On va aller la trouver, sinon c'est perdu.
0: Et sinon c'est perdu. Adieu Tatiou et compagnie. Alors, écoute bien, c'est la question à 5 points. Selon l'expression populaire, combien de chandelles on voit quand on est complètement sonné après un choc?
1: 36.
0: Oh bon, c'est même pas la peine de lancer le chrono. 36 chandelles, évidemment. On voit 36 chandelles, bien sûr. Bon, alors écoute-moi bien. 36 chandelles, ça te fait 5, t'as 6. Donc, il faut croiser les doigts.
2: Voilà. Là, il a 6.
1: Oui, mais voilà.
2: Là, il a combien, Charles? Il a 6.
0: Charles a 6, Christophe a 1.
3: Ouais, oui.
0: Et s'ils sont à égalité, c'est les points qu'ils ont marqués dans la semaine.
2: Exactement. Voilà. Christophe, il y a un petit enjeu quand même important, tu l'as bien compris. De toute façon, si tu réponds pas bien, tu devras quitter l'aventure. Mais si tu réponds bien, voilà. Il y a une possibilité encore d'être le grand gagnant aujourd'hui. Christophe, je te rappelle que tu as joué avec Valérie. Je te rappelle que tu as changé d'équipe. Oui, Christophe. Pas du tout, c'est pas grave. Christophe, tu as dû quitter Valérie. Christophe, tu le vis mal et tu as décidé d'en parler aujourd'hui en direct sur notre antenne. Comment tu vis cette séparation avec Valérie?
0: Aïe.
1: Bon, pas très bien.
2: Je sais, Christophe, je sais que c'est dur.
0: Oui, il était dans l'équipe de la win, l'équipe, l'équipe du sparkling, l'équipe de la paillette.
2: Christophe, depuis mardi, 12 boîtes de Kleenex, nous sommes d'accord?
0: Bien sûr, il a gagné grâce à Valérie.
2: Christophe.
0: Il a des paillettes dans sa vie grâce à moi. Et là, bien sûr, tout de suite, il est dans l'équipe de la lose.
2: Mais va-t-il mettre le feu à l'amour?
0: Je ne sais pas.
2: Y aura-t-il Nadine Mousselet avec un nouvel ouvrage?
0: Je ne sais pas.
2: Eh bien, nous allons le savoir maintenant avec cette question, Christophe. On est sérieux et on a 5 points pour égaliser. Écoute bien. Petit traditionnel de Nice, Nice à la Bella. Quelle célèbre avenue de Nice longe la mer? Top chrono, 10 secondes. Quelle célèbre avenue de Nice longe la mer? Christophe.
1: La promenade des Anglais.
2: La promenade des Anglais, nous validons. C'est une bonne réponse, ce qu'il faut.
0: Alors, attention, il a eu combien, Christophe, cette semaine?
2: Et vous avez eu combien?
0: 18.
2: Vous avez eu 18? Il a marqué 18. Vous savez combien j'ai marqué, Christophe?
0: Je ne sais pas.
2: Enfin, c'est vous qui les avez marqués, cela dit.
0: Oui.
2: 22. C'est Christophe qui gagne.
0: Eh bien, c'est Christophe qui va en finale.
2: Bravo, Christophe.
0: Alors, Charles, je suis désolé. Pardon, chérie. Voilà.
1: C'est pour ce que je disais tout à l'heure. Il avait 22 points, donc c'est
0: la finale. Et voilà.
1: Aucun souci. Bon, chance à lui pour la finale.
0: Merci. Puis, bon barbecue à toi, mon Charles.
1: Du coup, je vais attaquer l'apéro plus tôt, quoi.
0: Allez, voilà, attaque l'apéro plus tôt. De suite.
1: Valérie, si c'est vrai tout ce qu'on lit sur les fameux réseaux, oui, reviens-nous à la télé.
2: Tu nous reviens à la télé?
0: Je reviendrai peut-être. Je reviendrai à Montréal.

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2: Alors, Charles n'a pas gagné, c'est Christophe qui s'est qualifié pour la finale. Là, on va jouer avec Nathalie et Gwen. Je rappelle, le premier prix, c'est 3 jours et 2 nuits pour 4 personnes à la découverte de l'île Tatiou. Vous dormirez aux maisons de Tatiou, vous traverserez en bateau amphibie, vous vous baladerez dans Vieux Gréement et vous aurez 100 € de carburant pour aller là-bas. Si vous ne gagnez pas ça, vous gagnez la machine expresso EO fabriquée par Malongo en France, ainsi que 32 dosettes et 6 verres en verre.
3: Tout est dit.
2: Immédiatement, on reprend la compétition. Alors, Nathalie, comment ça va depuis hier ?
4: Nathalie va super bien depuis hier.
2: Magnifique. Alors, Nathalie, je rappelle, a 61 ans. Elle joue avec Ici Nord. Elle est mariée à Franck. Elle a des enfants, des petits-enfants. On la surnomme Peluche parce qu'elle a des cheveux de peluche.
4: Il y a longtemps.
2: Voilà. Et elle fait surtout beaucoup de tricot et de crochet. Elle parle 4 langues. Bref, c'est une...
3: C'est une killeuse. Hein.
2: C'est une killeuse. Moi, voilà, c'est tout. Voilà, c'est...
3: Oui, non, mais j'ai remarqué.
2: Alors, qu'est-ce que...
3: Vous les élevez bien, c'est du bon grain.
2: Ça, c'est du bon grain, c'est du bon poulain, ça. Élevé à l'air frais. Alors, qu'est-ce que
3: Valérie
2: tu vas
3: Davido,
2: faire
3: Valérie Davido, éleveuse de bon grain.
2: Qu'est-ce que tu vas faire aujourd'hui et ce week-end, ma petite chérie?
4: Alors, aujourd'hui, déjà, je participe à votre émission.
2: Oui.
4: Cet après-midi, sans doute, une belle balade au soleil. Et demain, en fait, je fais partie d'une association. Tous les dimanches, on fait du loto-bingo.
2: Oh là là là là.
3: Bingo !
2: Bingo. Et alors, tu gagnes quoi ? C'est quoi les cadeaux ?
4: Des cartes d'achat dans une enseigne de grande surface.
2: Oh.
4: Et les gains, c'est pour une association qui achète du matériel pour des enfants handicapés.
2: Magnifique, voilà, c'est super, voilà un bon week-end. Voilà un bon week-end. Je rappelle qu'elle va bientôt partir à Bali, hein, revoir son fils, qu'elle va aller vivre sur la plage, les pieds dans le sable. Ah là là là.
3: Bah là, c'est de cadeau. Hein.
2: Ah bah oui.
3: Assez de voyage. Hein.
2: Oui, bah écoute, elle a assez de voyage. Non, on n'a jamais assez de voyage. Ma chérie, je te pose tout de suite la première question qui va te permettre de gagner ton premier point. Je ne doute pas une seconde que tu vas trouver la réponse. Tiens, je t'emmène en Allemagne. Alors, puisque nous sommes le 1er mai, nous allons aborder les traditions des 1er mai dans tous les pays. Et figure-toi que le 1er mai en Allemagne, il arrive qu'on plante parfois un arbre décoré devant la maison de sa bien-aimée. Est-ce que c'est vrai que le 1er mai en Allemagne, on plante un arbre décoré devant la maison de sa bien-aimée ? Vrai ou faux ? Top chrono, 5 secondes. Oui,
4: vrai.
2: Eh bien, t'as bien raison, c'est vrai, c'est totalement vrai. La nuit du 30 avril, les jeunes dressent un Maibaum décoré devant la maison de leur chérie. Selon les régions, soit c'est un arbre entier, soit c'est une branche ornée de rubans. C'est une déclaration d'amour, c'est un peu plus classe que le brin de muguet, c'est moi qui vous le dis. Premier point.
3: Alors, il y avait Charles, il y avait Christophe, il y a maintenant Nathalie, trois candidats de la team d'Amido. Et nous allons accueillir Gwen, qui est ma rescapée du jour. C'est celle qui n'a pas coulé.
2: Bah, c'est celle qui a jeté Jack de la planche.
3: Alors qu'on sait tous qu'il y a de la place pour deux sur cette planche.
2: Et bon.
3: Gwenaëlle, on va monter sur la planche quand même là aujourd'hui. Hein.
4: Ah bah pour une Bretonne, ce serait dommage de couler quand même.
3: Oui, ça serait dommage. Je te mets Céline Dion parce que je sais que t'es fan de Céline Dion.
4: J'aime bien.
3: Ah oui, t'aimes bien en tous les cas.
4: Ouais.
3: Alors Gwenaëlle, rappelons que tu...
4: J'ai essayé d'avoir des places mais j'ai pas réussi.
3: Bah, t'es pas la seule, hein, malheureusement. C'est un peu le parcours du combattant pour certains.
2: Bah, c'est surtout
3: c'est cher.
2: Vendre un enfant ou un rein. Faut choisir.
3: Ils n'iront pas quand même.
2: Bon, 600 balles les places.
3: Je ne veux pas prendre de l'avance, mais peut-être que ici, votre radio vous offrira des places d'ici quelques semaines, d'ici le mois de septembre. Quoi. Je prends des paris.
4: Je compte sur vous. Je suis
3: vous savez que si la radio ne le fait pas, ils vont me ressortir la bande et ils vont me demander de le payer.
2: Ça n'engage que toi.
3: Mais
2: la direction peut-être écoute l'émission, en tout cas pourra l'écouter en replay. La direction pourra. Bah on la salue, bien sûr, mais voilà.
3: Alors, nul doute qu'une radio comme la nôtre offrira des places pour.
2: Bien sûr, évidemment. Bah écoute, ça n'engage que toi, mon
3: chat. J'ai pris des risques, j'ai l'impression un petit peu.
4: Un sponsor officiel.
2: Ouais, t'as raison. Ouais.
3: Ah non, par contre, voilà. Allez, Gwen, on va changer de sujet. Tu habites à Noyelles-Châtillon-sur-Seiche. Ah oui, je me souviens. Tu te souviens ? Les Castels, Nodé, c'est ça ?
4: Oui, bravo, Castelnaudet.
2: Oui, voilà, parce que je t'ai dit, c'est comme Castelnaudary.
3: Oui, pense à Castelnaudary. Bah oui, remarquez que j'ai un peu de mémoire quand même depuis mercredi en deux jours. Travaille toujours à la poste, Gwenaëlle, t'es férié aujourd'hui, travaille pas.
4: Oui, j'ai cette chance, oui.
3: Ah, ok. Quel temps tu as en Ille-et-Vilaine aujourd'hui? Sympa, le week-end s'annonce comment?
4: Eh ben, super beau, il nous annonçait de l'orage et là il fait super beau.
3: Okay.
4: Un petit vent frais mais très beau.
3: C'est parfait. Allez, voici le premier point qui arrive pour toi. Attention, ça va très vite. On va parler de F1. Le pilote de Formule 1, Ayrton Senna.
4: Ayrton Senna
3: était né un 1er mai. Est-ce que c'est vrai ou faux? Top chrono. 5 secondes.
4: Ayrton Senna né un 1er mai. Je vais dire faux.
3: Ouais, t'as raison. Il est, en fait, il nous a quitté un 1er mai. C'était en 1994. Je m'en souviens encore. C'était un 1er mai. Grand Prix de Saint-Marin à Imola. Voilà. On va pas revenir là-dessus. Mais quel champion, triple champion du monde, Ayrton Senna. Ça te fait un point, Gwen.
2: Allez, un point, Nathalie. Un point, Gwen. Et là, tout de suite. Oh là là. Eh oui, on va partir en Irlande, hein, avec notre chanteur irlandais. Qu'on connaît bien, Jean-Jacques Goldman.
3: Golmanouchko.
2: Golmanouchko, ce serait russe.
3: D'accord.
2: Allez, c'est parti, tourne les violons, on part en Irlande, à tout de suite.

0: Bah, vous m'avez dit la version irlandaise de Jean-Jacques Goldman.
1: Exactement.
0: Avec Tourne les violons. Il y a toujours eu un peu de musique irlandaise dans son univers, c'est vrai. Hein, oui, oui.
1: Allez, jingle. Non, un jour, une histoire.
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0: Ah, champion de la musique, ici. Hein. Voilà. Ah, avec les seuls.
1: Alors.
0: C'est un secret pour moi.
1: Oh là là là là là là là là. Nathalie a un point. Gwen a un point. Alors, Nathalie, hein, je le rappelle, vit dans le Nord. Il paraît que tu as participé à l'émission Aimez-nous sur M6 en Belgique. C'était quoi cette émission?
3: Alors, c'était une émission où la chaîne télévisée qui organisait ça cherchait un candidat pour une famille monoparentale. Donc, en l'occurrence, pour moi qui étais seule avec deux enfants, on cherchait un éventuel candidat audacieux et Apollo.
1: Oh my God! Bon, tu l'as pas trouvé comme ça, on le sait, puisque tu...
3: Non.
1: Non, non, voilà, tu as rencontré Franck, qui est le Père Noël, au Center Park de Picard.
4: C'est vrai.
3: Oui, je suis la Mère Noël.
0: Et voilà, la Mère Noël, bien sûr.
1: Elle a trouvé son Apollon déguisé en Père Noël. Alors, c'est le quiz musical, ma chérie. Donc, là, on va te faire trouver des tubes qui sont liés à la fête du travail, hein, lien avec la fête du travail, le travail, etc. Donc, le premier tube, écoute bien.

0: ça, top chrono.
1: Julien Clerc.
0: Julien Clerc. Julien Clerc. Est-ce que c'est Julien Clerc qui chante? Travailler, c'est trop dur. Ah bah oui, c'est travailler.

0: Allez, qui c'est qui chante?
1: Henri Salvador.
0: Oh là là. Pim pam poum. Est-ce que c'est Henry Salvador? Henry Salvador. Is it you? Oui, c'est Henri Salvador.
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0: Allez, ça te fait 3 points. 2 points plus 1. Oui, tu as 3 points.
3: Hein, on se détend.
0: Bah, elle a 3 points en tout, c'est ce que je viens de dire.
3: Elle a 3 points?
0: Bah oui, elle a eu 1 point plus 2 points, ça fait 3. 2 et 1, 3.
3: Gwen, on a un point, on peut en prendre deux de plus, on peut égaliser, on peut revenir au score. Je te rappelle que tu es la seule qui a joué avec moi, enfin qui a gagné avec moi cette semaine. Je voudrais bien une petite victoire quand même ce vendredi. Je te cache pas que la dernière remonte quand même il y a très très longtemps. Gwenaëlle avec Issière Mauric à Noyelles et Châtillon sur Sèche. Tu as ton porte-bonheur ou pas? Tu as ton trèfle à quatre feuilles?
1: Ah non, mais j'ai deux jolis brins de muguet que m'a offert ma maman ce matin.
3: Oh, trop mignon. Oui, je parlais de trèfle à quatre feuilles parce que tu en trouves très souvent. Hein. Tu as ce côté très, très chanceuse. On a dit dans la semaine que tu adorais les voyages parce que, de mémoire, tu as une fille qui est au Canada, hein, c'est ça?
1: Oui.
3: Et puis, une autre qui a vécu au Brésil, mais qui n'y est plus, là, aujourd'hui.
1: Voilà, c'est ça.
3: Ok.
0: De mémoire, j'adore quand il dit de mémoire, elle a l'affiche sous le nez.
3: Oh, mais non. Qu'est-ce que tu fais cet été? Tu sais déjà où tu vas partir ou pas?
1: Alors, normalement, c'est ma Québécoise qui vient me voir. Donc, oui, on va rester, mais sur la Bretagne.
3: D'accord. Bretagne. À quel endroit en Bretagne? Parce que c'est tellement grand et beau.
1: Beaucoup le golfe du Morbihan et sinon la côte Malouine, Saint-Malo, Dinard, voilà.
3: Ah, c'est beau ça. On a offert un séjour à Saint-Malo il y a pas très longtemps. Oublie pas, Valérie l'a dit, hein, il y a 10 000 euros de cadeaux voyage à gagner sur ici la semaine prochaine. Tu peux tenter ta chance. Ah oui.
1: Déjà, si je gagnais celui d'aujourd'hui, ma foi, je ferais bien un petit tour en Normandie. Hein.
3: Bah oui, je te comprends. Pour cela, on va essayer d'ajouter tout de suite 2 points supplémentaires. On reste dans l'univers du travail puisque c'est le 1er mai aujourd'hui. Donc tu écoutes bien, tu dois reconnaître le nom de l'artiste ou du groupe. Je sais pas, en tous les cas, à toi de reconnaître qui chante.

0: She Works Hard for the Money. Qui chante ce titre?
1: Bien sûr.
0: Allez, tente.
2: Bien sûr.
1: Donna Summer.
0: Oui, sur le fil, bravo.
2: C'est wow. Qui à côté de toi qui t'a aidé là?
0: Ça fait peur.
1: C'est ma fille, Cindy. Oh, Donna Summer.
0: Bravo, c'est bien. Un point de plus. C'était moins évident que Salvador, faut être honnête. Mais c'est bien. Bravo.
2: Oui.
0: Voici un deuxième titre. On parle encore du travail. Tu dois reconnaître de qui il s'agit.

0: travailler encore. Qui chante? Qui as-tu reconnu?
1: Bernard Lavilliers.
0: Oui. J'ai l'impression qu'on te confirme à côté, mais tu l'as trouvé toi-même. Oui, c'est Bernard Lavilliers. Avec les mains d'or, exactement.
2: Ça fait 3 points pour Nathalie, 3 points pour Gwen. Et là, immédiatement, on part écouter une nouveauté, Matt Pokora. Quand même, vous écoutez ici. On vous aime. À tout de suite.

0: Cette voix magnifique, cristalline, Matt Pokora.
1: Exactement.
0: Et quand même.
1: Exactement, jungle.
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1: Nous sommes au taquet avec Nathalie et Gwen qui ont toutes les deux 3 points. Alors Gwen et Nathalie, vous savez qu'il va falloir gagner la question à 5 points, sinon élimination totale. Alors, oh le soupir, surtout que...
0: Désespoir.
1: Je rappelle Nathalie que tu en as pas du tout eu de points avec le bingo.
0: C'était hier, ça.
3: Ah, non. Ah, oui. Il était compliqué, hein.
1: Oui. Pardon?
3: Excuse-moi. Les criminels, waouh.
1: Au moins, excuse-moi,
0: Landru,
1: Al Capone, tu vois, Guy Georges, Fourniret, Dutroux, enfin, tu vois.
3: Ce ne sont pas mes domaines de prédilection, les criminels.
1: Ouais. Oui, moi non plus, mais bon, l'actualité, malheureusement, nous rappelle tout ça, quoi. Ouais, voilà.
3: Malheureusement.
1: Et voilà.
0: Bon. Ça veut dire qu'elle n'a pas beaucoup de points
1: sur la totalité. Elle a 11 points.
0: Ouais, ouais.
1: Voilà. Donc, c'est pour ça qu'il faut qu'elle gagne, cette petite.
0: Je comprends.
1: Quoi?
0: Bah, je comprends, voilà. Heureusement que vous êtes là pour m'expliquer, parce que.
1: Oh là là,
0: mathématiquement parlant, je suis pas au top.
1: Je n'en peux plus de lui, je n'en peux plus de lui. Bon, je rappelle que Nathalie a failli s'appeler Sophie, mais que, à cause des malheurs de Sophie, elle s'est appelée Nathalie. Mais ça n'a pas empêché qu'il lui arrive que des catastrophes à ce pauvre, hein. Voilà.
0: Il était beau son guide ou pas?
3: Ouais.
1: Et je rappelle aussi qu'elle a travaillé chez Van Cleef & Arpels, qu'elle a été formée à la haute joaillerie et que tu as rencontré plein de personnalités dans cette petite partie de ta vie. Qu'est-ce qui tu as rencontré comme personnalité?
3: Oh là là, alors Tom Cruise, Catherine Deneuve, Lady Di a été ma cliente aussi, des Émirats arabes, voilà, Schwarzenegger aussi.
1: Mais qu'est-ce qu'elle nous a acheté? Qu'est-ce qu'il a acheté, Schwarzy? Il a acheté quoi? Une bague?
3: Alors lui, il a été assez raisonnable. C'était, si je me souviens bien, un pendentif avec un petit cœur en pavé diamant.
1: Un petit truc de radin, quoi. Quoi?
0: Ça doit coûter cher, quand même, son truc de radin, là.
1: Je pense.
3: Ah bah oui, oui.
0: Le pendentif cœur.
1: Ça, c'est, tu vois, cette bague, c'est mon père qui l'a faite quand il était chez Van Cleef & Arpels. Il l'a faite à ma maman.
0: Ah oui?
1: Eh oui. Mon père, il a serti l'épée du roi Georges. Alors, oui, j'ai eu une vie incroyable.
0: Vous avez connu le roi Georges?
1: Non, mon père.
0: Votre père a connu le roi Georges?
1: Mais il l'a connu. Il lui a pas tapé dans le dos. Il a serti les bijoux de l'épée du couronnement quand il était chez Van Cleef. Alors, ma chérie, écoute bien cette question. Elle vaut 5 points. Tu dois la marquer, d'accord?
3: Oui.
1: Alors, Norma Jean Baker est devenue une icône mondiale du cinéma sous quel prénom? Norma Jean Baker est devenue une icône mondiale du cinéma, mais sous quel prénom? Top chrono, 10 secondes.
3: Ah, j'ai de la chance, Marilyn Monroe.
1: Ah, voilà. Est-ce que c'est vrai? Eh bien... 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Ah oui, Marilyn Monroe, donc tu as 5 points, ça te fait 8.
0: Bon, on est sur une égalité, Gwen, si tu marques. Donc on verra comment ça se passe. Pour l'instant, Gwen, 3 points. On va tout faire pour aller sur la phase finale et tenter de gagner ce beau cadeau. Gwen qui joue avec ici Armorique. Gwen, tu nous as dit dans la semaine que tu faisais un petit peu de... voilà, tu t'occupes de fleurs, d'arbres fruitiers, des plantes exotiques. On s'est pas dit que tu avais un joli potager également, avec des choses un peu étonnantes, un peu, paraît-il.
4: J'essaye de mettre des plantations un petit peu originales et qui s'adaptent au changement de climat.
0: Mais c'est quoi, ce qui est original?
4: Eh ben, par exemple, une courgette pop-corn. Voilà.
0: Une courgette pop-corn? Ah, je connaissais pas ça.
4: Oui.
0: D'accord.
4: En fait, c'est une sorte de courge qui est ce qu'on appelle verruqueuse. Donc, c'est comme si elle avait des grosses verrues blanches dessus. Et donc, ça fait penser à un pop-corn.
0: Ok. Mmh. Tu fais du troc de graines? C'est quoi ça?
4: Oui, j'en ai deux la semaine prochaine.
0: Alors ouais. C'est quoi?
4: Avec l'ensemble des collègues, parce que moi je travaille sur des gros bâtiments, donc il y a presque 600 personnes. Donc je propose à chacun, un midi la semaine prochaine, d'amener tout ce qui nous reste du jardin, donc des snips de tomates, de courgettes, de fleurs, des boutures de géranium, tout ce qu'on veut, et on s'échange. Voilà, donc il y en a un qui donne des tomates, l'autre qui repart avec des melons, l'autre qui amène des fleurs, l'autre qui amène... voilà, tout ce qui
0: c'est
4: peut...
0: C'est génial. Ouais, mais ça veut dire que c'est un troc de fruits ou de fleurs, tu l'as dit, et on repart avec des choses
4: exactement.
0: Gratuitement.
4: Ouais, c'est top, le hein. surplus, puis ça permet aussi, de, des fois, de planter ou des nouvelles fleurs ou des bien nouvelles sûr. Sortes de légumes dans son jardin.
0: Et c'est à Noyelles-Châtillon voilà, c'est
4: non,
0: chez toi non, c'est où
4: c'est sur Rennes, à mon travail. Okay. C'est ça sur les pauses du midi, en fait.
0: D'accord. Allez, jouons pour tenter d'égaliser. On va tout donner sur cette question avec un petit extrait. Ça, c'est quand Valérie arrive, les cheveux dans le vent, la coiffe extraordinaire.
1: Bien sûr.
0: Tac, tac, tac, bonjour. Ah, ça va bien comme musique, ça. Tu la reconnais, la musique, ou pas? La pub
4: C'est une pub de Kinder Bueno, je
0: ouais,
4: crois.
0: Ouais, t'es pas loin. Quel fruit sec est l'ingrédient principal du Nutella? C'est la pub du Nutella. Quel fruit
4: la
0: sec
4: noisette.
0: Est l'ingrédient on voit le chrono. L'ingrédient principal du Nutella, vous l'avez compris, on envoie le chrono. On se demande même pourquoi on envoie le chrono. Puisque, chère Valérie, j'ai l'honneur de vous dire que la noisette est une bonne réponse. Donc, Gwenaëlle, tu es à égalité avec Nathalie.
1: Alors, malheureusement, je crois que Gwenaëlle a dû marquer plus que Nathalie.
0: Bah, ça dépend combien Nathalie a marqué de points.
1: Bah, Nathalie, elle a marqué 11 puisqu'elle a eu 0.
0: Oui.
1: Voilà.
0: En cas d'égalité, on récompense l'ensemble du parcours. Gwenaëlle, tu as marqué, avec moi, rappelons-le, 15 points. Tu es donc en finale. Bravo, Gwen.
1: Bon, je t'embrasse, ma petite Nathalie. Gwen, à tout de suite.
4: Je vous embrasse aussi.
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1: À ma gauche, Christophe. Il joue avec ICI Paris. Il ne va pas s'en laisser compter. Il a envie de gagner. Il fait de l'équitation, de la muscu, de la course à pied. Attention, c'est un sportif. Il va triompher! À ma droite.
0: Eh bien, c'est Gwen, Gwen la Casteldonnaise, bien sûr, qui est avec nous, et qui a été ma candidate, ma seule rescapée, et qui a lutté, qui a donné le meilleur d'elle-même, et qui arrive sur cette phase finale, quasiment en tête. Elle est chaude, elle est partie, elle va y arriver, elle va gagner, c'est Gwen.
1: Alors, Christophe, ça va? Tu te sens comment?
5: Bien, bien, bien, Valérie.
1: T'es revenu dans l'équipe de la Win.
5: Chaud, chaud, chaud.
1: Tu vas revenir dans l'équipe de la Win, mon chat. Alors. On va faire le bingo, tu vas tout déchirer, je le sais. Et pour t'encourager, tiens, hop, allez, on bouge son... Mais oui, on adore. Alors...
5: Moi, j'adorais Casa.
1: Mais oui. Alors écoute bien mon cri-cri, mon totof, à mon top chrono. Tu vas devoir me donner un maximum de choses, d'objets qui volent, mais pas des animaux. Des choses, des objets, des trucs, des bidules, pas d'animaux, tout ce qui vole. Top chrono, 10 secondes.
5: Avion, deltaplane, drone, cerf-volant, hélicoptère.
1: Alors, tu m'en as donné 5, il y avait les ballons, le dirigeable, la montgolfière, l'ULM, le parachute, le planeur, la fusée, le paramoteur. Voilà, tu m'en as donné 5, c'est très bien.
0: Gwen, on a remis les compteurs à 0. Et donc, il a 5. Tu as compris que là, on est en phase finale et que pour gagner ce beau cadeau dont on parle depuis lundi, ben, il faut que tu fasses 6. C'est pas plus compliqué que ça, ok?
4: C'est parti.
0: Bon, allez, on va se concentrer. Je rappelle quand même que Christophe a été récupéré aujourd'hui et que s'il est en finale, j'y suis pas pour
1: oui,
0: rien.
1: Oui, allez, ça va, les go, là.
0: Gwen, pour t'encourager,
1: voilà, pour t'encourager, on va l'acheter des mots et on écoute de la musique.
0: Exactement, et c'est Céline Dion que tu adores.
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0: alors, il n'y a pas que Céline, hein, tu nous l'as dit, t'as pas eu de place pour elle, il y a d'autres artistes que tu aimes, on est bien d'accord, il n'y a pas que Céline Dion non plus, hein, Gwen.
4: Ah oui, bien sûr, ouais.
0: T'aimes qui d'autre?
4: Ah, Mylène Farmer, j'étais voir son dernier concert à Paris, c'était incroyable, formidable. Jean-Jacques Goman, Francis Cabrel, Yannick Noah, c'est sympa aussi, la compagnie créole, enfin, voilà, tout
0: génial.
4: Les actes, enfin.
0: Top! Allez, on y va, maximum pour toi. En 10 secondes, de choses. Maximum de choses qui flottent. Les objets, tout ça, hors animaux, hein, nous sommes voilà. D'accord. Tout ce qui flotte et qui existe. Top chrono, 10 secondes. Tout ce qui flotte.
4: Un bateau, un jet ski, une cocotte en papier, un ballon, une bouée, un petit bateau en plastique.
1: Bon, on va dire le petit... Eh ben, c'est 5-5, hein, donc c'est la question pourcentage, vite.
0: Alors, la question pourcentage.
1: Alors, la question pourcentage qu'il n'a évidemment pas du tout préparée. On se dépêche.
0: Alors,
1: la première qui répond en s'approchant sans dépasser. C'est parti.
0: Allez, la voici. En 2024, quel pourcentage de Français sont partis en vacances l'été en France?
1: Top chrono, alors.
0: Christophe.
1: Christophe, combien?
5: 63.
0: Okay. Gwen.
5: 64.
0: 63 et 64, ils ont dit. La bonne réponse du pourcentage de Français partis en vacances l'été en 2024 est de 42%. Bah, le plus près, bah, c'est Christophe, il me
1: c'est
0: semble.
1: C'est Christophe. Hein. Eh bien, Christophe, t'as gagné.
0: Oui. Oh, ça se joue à pas grand-chose.
1: Eh bien, tu vas partir 3 jours de nuit pour 4 à la découverte de l'île de Tatiou. Tu vas faire du bateau amphibie, du vieux gréement et t'auras 100 euros de carburant pour y aller. T'es content, Christophe?
5: Oui, trop content, très magnifique. Très content. Merci beaucoup.
0: Bravo Gwen, désolé. Hein.
1: Et Gwen, tu vas gagner la machine à café Malongo,
0: bien
1: les
0: sûr.
1: 32 dosettes.
0: Cyber en verre.
1: Allez, bon week-end à tous, j'ai envie de vous dire, amusez-vous bien, kiffez bien, puis on se retrouve quand, Eric?
0: On se retrouve lundi avec grand plaisir entre 12h et 13h pour au taquet.
1: Allez, yalla.

0: Rien de mieux pour démarrer la journée que The Police avec Roxane. Soyez les bienvenus.
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0: Bonjour, excellent réveil. Nous sommes le 8 mai, c'est un jour férié, mais votre radio ici ne vous lâche pas. On reste plus que jamais à vos côtés pour vous accompagner à l'heure du petit déjeuner avec l'équipe des Leftos, Saveria, Mélodie, Julie, Christophe et Valentine Letesse. Bonjour Valentine.
3: Bonjour Johan, bonjour à tous.
0: Et tiens, moules frites au menu ce matin.
3: Des frites, je ne sais pas, des moules, c'est certain. Elles ont envahi le lac du Bourget en Savoie. Nous sommes sur place dans un quart d'heure.
0: Ça, c'est pas commun. Avec Valère Correa, on parle arnaque dans 5 minutes dans votre rendez-vous par ici les économies. 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
0: Vendredi 8 mai, soyez les bienvenus, bon réveil, il est 5h. Elle a une ce matin, Valentine, le message d'un couple de Français à bord du MV Ondius.
3: Tout va bien pour nous, nous écrivent Roland et Julia dans une lettre. Comme 150 passagers et membres d'équipage, ils sont confinés sur ce bateau de croisière parti d'Argentine depuis le 11 avril et la mort de 3 passagers d'un antivirus. Malgré les précautions prises à bord, Sandrine et Toarandex, ces Français parlent d'un quotidien quasi normal.
4: Il n'y a pas d'épidémie à bord, assurent Roland et Julia, 67 et 62 ans. Tout va bien pour nous, comme pour les autres Français. Tous les passagers sont en bonne santé, affirment ces deux vétérinaires de formation. Depuis le 1er avril, raconte le couple, aucun nouveau cas n'a été détecté. Les malades ont été évacués et la pression psychologique est retombée. Ces deux habitants d'Indre-et-Loire décrivent une vie presque normale. S'il leur est conseillé de rester le plus possible dans leur cabine, la circulation est libre. Sur les ponts extérieurs, les masques peuvent être retirés. Les repas sont toujours partagés dans l'unique salle de restauration, mais avec une distance de sécurité. Le quotidien, loin d'une croisière de luxe, est rythmé par des réveils entre 6 et 7h30 et des expéditions sur des îles isolées. Pas de piscine ni de cinéma, décrivent les voyageurs français. Ils saluent enfin le dévouement de l'équipage, notamment les personnels philippins, ainsi que le médecin de bord et le guide malade. D'après eux, 4 médecins spécialisés sont montés à bord et travaillent avec les autorités pour organiser un débarquement sécurisé aux Canaries.
3: Pas d'épidémie pour l'instant, insiste l'OMS, mais de premiers cas contact à retrouver très vite. Selon le gouvernement, 8 Français sont à ce jour identifiés comme cas contact d'un passager ayant quitté le bateau au cours d'une escale. Mais un seul présente des symptômes bénins, il reste à l'isolement. La garde à vue prolongée dans l'Aisne du principal suspect dans la mort de Chloé, 14 ans, poignardée avant-hier sur le chemin du collège à Fer en Tardenois, un petit village où tout le monde est sidéré, Mathieu Bonnour, par la relation entre la jeune fille et le suspect, un homme de 23 ans, mais aussi bien sûr par la mort de l'adolescente.
5: C'est une des meilleures amies de Chloé, la victime. Emma a encore du mal à réaliser que cette jeune adolescente qu'elle connaît depuis toute petite n'est plus là. Elle est dans le même collège et connaît aussi l'homme suspecté de ce meurtre. Ils discutaient même sur Internet.
6: On était en appel à ce moment-là et qu'il voulait remplacer Chloé avec moi. J'ai refusé parce que il avait 22 ans et puis il n'a pas accepté, donc il a commencé à faire toutes les menaces.
5: Elle sort son téléphone, tout est enregistré. Attention, les propos que vous allez entendre sont très violents.
7: Tu vas faire la pute à Paris quand je vais t'y emmener.
5: Une série de messages vocaux sur un groupe Snapchat d'une violence inouïe.
7: T'as envie de mourir plus vite que prévu, je m'occupe de ton corps.
6: J'avais peur qu'il le fasse vraiment.
5: L'enregistrement glace le sang, surtout maintenant que le suspect reconnaît les faits, ses multiples coups de couteau. Et Emma n'est pas la seule à avoir reçu ce genre de messages.
6: Je sais qu'il cherchait juste à avoir des rapports avec plusieurs personnes. Et Chloé, elle l'aimait, donc elle restait toujours avec.
5: Elle essaye de parler à Chloé de cette relation qui n'a rien de normal. La victime venait de se séparer de cet homme il y a quelques jours, d'après plusieurs témoins.
6: Je lui ai dit que c'était compliqué, la différence d'âge. C'est pas comme si qu'avec un ou deux ans. Je pense qu'elle aurait jamais dû se mettre avec lui. Ça faisait je sais pas combien de temps qu'elle essayait de le quitter. Elle avait enfin réussi. Puis elle était heureuse sans lui, puis il l'a pourri.
5: Emma attend une seule chose désormais, que la justice passe pour sa meilleure amie et aussi pour ses copines visées par ses menaces.
3: Selon le parquet, le suspect a reconnu les coups de couteau donnés à la jeune fille, mais l'avocat du jeune homme conteste ses déclarations en garde à vue.
0: À 5h03 sur votre radio ici, le cessez-le-feu en Iran, toujours en vigueur.
3: Le président des États-Unis l'affirme malgré des échanges de frappes depuis hier soir, celle de l'Iran sur des navires américains, puis celle des États-Unis sur des installations militaires iraniennes. Face face à une situation toujours instable et à la hausse des prix du pétrole, le gouvernement français encourage ses fonctionnaires à télétravailler pour faire des économies de carburant. Impossible pour les trois quarts des agents, répond le syndicat FSU de la ville de Marseille. Ceux des écoles, des crèches, parfois les éducateurs, les agents de nettoyage qui ont des missions de terrain. Pas de train jusqu'à dimanche après-midi sur la POLT. La ligne de train entre Paris, Orléans, Limoges et Toulouse est en travaux. Et pour trois week-ends complets au mois de mai, le premier à partir de ce matin donc, des cartes de substitution sont proposées par la SNCF.
0: Rien ne va plus au Real Madrid.
3: Critiqué par des supporters mécontents, le club espagnol est désormais secoué par des tensions au sein de l'effectif. Mais le joueur Federico Valverde l'assure sur Instagram. À aucun moment son coéquipier français Aurélien Tchouaméni ne l'a frappé. Une mise au point après une altercation entre les deux hommes et un traumatisme crânien causé par une chute contre une table. À Strasbourg, la frustration prime ce matin après l'élimination du club aux portes de la finale de Ligue Europa Conférence hier soir, battu 1-0 par le Rayo Vallecano. Comme au match aller, l'ailier Diego Moreira est particulièrement dur ce matin contre son équipe alsacienne.
2: Un peu un manque d'envie de tout le monde. Quand je dis un manque d'envie, c'est pas forcément qu'on n'a pas envie de jouer, mais c'est... Je sais pas, c'est... Peut-être eux, ils voulaient plus que nous, et ils l'ont démontré. On n'a pas réussi à réagir. Donc voilà, je dirais ça comme ça. On avait envie, mais ils ont eu plus envie que nous. J'étais très confiant pour le match, je dois être honnête avec vous. On est fiers quand même d'être arrivés jusqu'ici. C'est sûr que maintenant on est dégoûté, on est déçu. On aurait voulu aller jusqu'au bout. Peut-être la fin de saison aussi qui se fait ressentir.
3: Un pas de troisième club français en finale d'une Coupe d'Europe de foot cette saison. Mais déjà le PSG pour la Ligue des Champions et les Lyonnes de l'OL pour la Ligue des Champions féminine. La météo, Johan.
0: Sur l'ensemble du pays, la matinée s'annonce calme et plutôt ensoleillée, mais fraîche. Des grisailles sont rapidement dissipées. Cet après-midi, de l'Aquitaine jusqu'à la Bretagne, le ciel se charge davantage. Des ondées circulent par moments. Elles seront plus nombreuses sur la Bretagne et le Pays Basque. Des averses aussi qui se déclenchent sur le relief de l'Est et en Auvergne. Et puis partout ailleurs, c'est vraiment un soleil qui va être bien présent. Soleil qui va aussi résister près de la Méditerranée malgré le vent d'autant qui se lève. Les températures sont ce matin à Lille, 8 degrés, à Paris, Strasbourg, Rouen et Reims, 7. Nous avons relevé à Rennes, Nantes et Tours, 9. 10 à Nîmes, à Bordeaux, Toulouse et Montpellier, 11 degrés. 14 à Marseille, 16 à Bastia pour les maximales de 19 à 23 degrés du nord au sud. Localement jusqu'à 24 voire 25 dans le Var et en Corse. Et pour votre week-end, ça deviendra orageux sur le nord-ouest, puis le sud-ouest demain samedi avec du soleil partout ailleurs. Et ce sera beaucoup plus nuageux et même beaucoup plus pluvieux dimanche sur le pays.
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0: 5h06, bon début de journée, vous êtes là, fidèles à ici dès 5h, ça nous fait chaud au cœur, y compris en ce jour férié. On reste évidemment à vos côtés, on ne change pas. Info, musique, bonne humeur, et histoire de donner le la de ce vendredi, il y a Étienne Dao avec Épaules Tatou.

0: Étienne Dao et Paul Tatou à 5h11. Bon début de journée avec votre radio ici.
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0: On va faire un peu de sport ce matin, ça vous tente Valentine?
3: Ouf, du vélo quand même.
0: Un petit peu de vélo pour se mettre en jambes, pédaler pour devenir président de la République. C'est le pari fou de Benoît Mathieu. À 27 ans, cet ingénieur en agroalimentaire ne court pas après un chrono, mais bien après des signatures. Il est parti fin mars de Saône-et-Loire. Il s'est lancé un défi hors norme, parcourir la France à vélo, donc pendant un an, pour décrocher les fameux 500 parrainages nécessaires à l'élection présidentielle de 2027. Son programme, eh bien, il le résume ainsi, la démocratie participative. Benoît veut casser un système qu'il juge cadenassé et rendre donc la parole aux citoyens via le référendum d'initiative citoyenne. Entre deux nuits en bivouac et 1300 km déjà au compteur, il a frappé à la porte d'une soixantaine de mairies. L'accueil est plutôt bon, 90% des élus saluent la démarche. Reste à savoir si ce Tour de France politique mènera ce candidat pas comme les autres jusqu'aux marches de l'Élysée. Une aventure en tout cas à suivre sur ses réseaux sociaux. Je vous redonne son nom, c'est Benoît Mathieu. Et Valentine, il passera peut-être par le lac du Bourget près de Chambéry. Hein.
3: Nous y serons en tout cas dans 5 minutes à la montagne où l'on trouve des moules en quantité astronomique. Un vrai problème pour le lac, les pêcheurs et tout l'écosystème.
0: Pour la musique du réveil, c'est au son de Bruno Mars. Franchement, ça aide à pédaler, Bruno Mars.
3: C'est vrai que c'est ton quoi.
0: Ah, et ben voilà, et à mieux se réveiller aussi. I Just Might arrive dans 5 minutes. Mais avant, par ici, les économies.
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0: Bonjour Valère Correa.
5: Bonjour Johan.
0: Chaque jour avec vous, un bon plan pour notre pouvoir d'achat aujourd'hui. Vous vouliez nous donner quelques conseils pour éviter de se faire arnaquer en ligne.
5: Oui, ce n'est pas du luxe de savoir comment faire parce que côté arnaqueur, les techniques sont de plus en plus efficaces pour nous berner. D'abord, quelles sont les grosses arnaques du moment? Encore et toujours les billets de concert. Par exemple, Céline Dion, c'est encore tout à fait retombé vu l'engouement pour le retour de la star sur la scène parisienne cet automne. Il y a aussi les arnaques aux colis et les faux conseillers bancaires. Ça, c'est le triptyque, et c'est une certaine Aude Raso qui me l'a soufflé, je vais y revenir. On va commencer par Céline, qui n'y est pour rien d'ailleurs, faut quand même le rappeler, et le marché de la revente des billets en ligne. Un conseil, allez uniquement sur un site de revente officiel, je pense notamment à Ticketmaster, qui pourra organiser bientôt des bourses aux billets, la Défense Arena aussi, où jouera Céline Dion, qui va mettre prochainement une bourse en place.
0: Bon, vous parliez aussi des arnaques aux colis, on a tous reçu un message nous indiquant que notre colis ne rentrait pas dans notre boîte aux lettres, évidemment.
5: Ouais, et c'est rarement vrai, on va dire la vérité. Et quand on attend justement un colis, on peut tomber dans le panneau. En plus, bien souvent, on reçoit maintenant une petite photo avec un colis à notre nom ou un appel qui semble être donné depuis une rue. C'est crédible, mais c'est faux. Le conseil à suivre dans ce cas, ne payez rien. Allez sur le site du transporteur et vérifiez où est votre colis si vous en attendez un. Tout simplement, vous allez voir à la source. Et puis même chose, si vous recevez un coup de fil d'un soi-disant conseiller bancaire, dites-lui que vous le rappelez tout simplement à votre agence habituelle. Attendez, je vous rappelle, j'ai votre numéro de téléphone, vous passez le coup de fil, vous serez vite fixé, on vous dira si c'était bien lui ou non. Pour tout savoir sur les arnaques, donc vous avez bien sûr l'excellente chronique d'Aude Raso chaque jour, et cette émission consacrée au sujet dans la version magazine de Par ici les économies, c'est sur ici.fr et c'était le 18 avril.
0: Merci beaucoup cher Valère, on vous retrouve évidemment donc demain 13h05 pour le mag, pour faire des économies, et d'ici là, tous les bons plans de cette semaine, vous les partagez sur ici.fr. 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
0: À 5h15, Valentine, une invasion de moules dans les Alpes.
3: Des moules quaggas, ces mollusques de quelques centimètres sont arrivés d'Ukraine il y a quelques années. Et depuis Guillaume Fariol, l'espèce a totalement envahi le lac du Bourget en Savoie.
2: De retour de la pêche, attablés autour d'un verre, Sylvain et Babi discutent de la moule quagga avant même mon arrivée. Ce petit mollusque de quelques centimètres est arrivé d'Ukraine il y a quelques années, accroché sur des bateaux de plaisance. Et depuis, il a envahi le lac. Les deux pêcheurs en sont témoins.
6: Nous, on la voit beaucoup quand on sort nos barques,
8: collées sur nos bateaux.
9: Ils sont infestés de moules. On a 20-25 kilos de moules à chaque fois, sur chaque bateau.
8: Bah, elles s'accrochent. Dans le temps, il n'y en avait pas comme ça. Il y avait des moules, mais pas de cette petite moule.
9: Ça bouche la circulation d'eau sur les moteurs. On est obligé de changer le système de pompe. Hein. Ça nous bouffe les pompes.
8: Donc on voit que c'est une invasion.
9: Ah ouais, tous les ans, il y en a de plus en plus.
2: Alors pour en savoir plus, direction le ponton, juste à côté, avec Victor Frossard, chercheur en hydrobiologie à l'Université Savoie-Mont-Blanc. Les moules quagga méritent bien leur nom d'espèce invasive.
10: Ces moules sont capables de se développer à forte densité, jusqu'à plusieurs milliers par mètre carré. Ça fait des grands tapis continus de moules, même de plusieurs couches de moules.
2: Le problème, c'est qu'à force de se multiplier, ces moules risquent de finir par perturber la chaîne alimentaire dans le lac du Bourget.
10: Elles ne sont pas très grosses, mais elles peuvent filtrer jusqu'à plusieurs litres d'eau par jour. Et donc, elles vont avoir tendance à capter du plancton, les microalgues, premier maillon essentiel à la chaîne alimentaire, au fonctionnement du lac. Et s'il y a moins de plancton, les poissons pourraient avoir moins à manger.
2: En recouvrant le fond du lac, ces moules empêchent aussi les autres espèces de s'installer et vont même jusqu'à boucher les captages d'eau potable. Alors, comment s'en débarrasser ?
10: Une fois que l'espèce est bien implantée, son éradication semble relativement illusoire.
2: Comprenez, ce serait très difficile et surtout très cher. L'urgence, selon le chercheur, c'est surtout d'éviter que les moules quagga ne colonisent d'autres lacs.
10: Des gens peuvent venir sur le Bourget un jour et puis aller sur d'autres lacs d'autres jours. C'est assez important de pouvoir nettoyer toutes les coques de bateaux, tous les matériels qui ont touché l'eau, afin d'éviter de repartir avec des moules, puis de pouvoir réensemencer d'autres écosystèmes qui ne sont pas encore touchés.
2: Dans la région, le lac Léman, lui aussi, est infesté par cette espèce invasive. Et si la moule n'a pas été directement observée dans le lac d'Annecy, des traces de son ADN ont été retrouvées dans l'eau.
3: Et n'imaginez pas vous faire une moule frite au pied des Alpes. Manger des moules quagga, ce n'est pas conseillé. Ces mollusques absorbent également ce qu'elles trouvent dans l'eau, comme les antibiotiques, les hormones et les métaux lourds.
0: C'est vrai que ça donne pas tellement envie ce matin. 5h18. En tout cas, là, si vous aimez Jérôme Commandeur, allez-y, branchez-vous ce soir sur Canal+. La chaîne cryptée offre sa soirée et même sa nuit à Jérôme Commandeur. Ça va être dingue. On en parle en détail dans les coulisses télé de Patrice Gascoigne. Mais avant, Rock'n'Roll Dollar, c'est William Scheller. Parfait pour bien démarrer la journée. Bon réveil.

0: Une précisément, l'acte de capitulation sans condition de l'Allemagne nazie entre en vigueur. Bien plus qu'une première signature avait lieu d'ailleurs à Reims, c'était un jour avant, le 7 mai. C'est une seconde donc cérémonie officielle qui est organisée à Berlin le 8 mai, en présence des représentants de l'URSS à l'époque, des États-Unis, du Royaume-Uni et de la France. Et il est important aussi de se rappeler de cette grande histoire.
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0: Patrice Gascoigne avec ses coulisses télé. Aujourd'hui, Patrice, vous nous proposez de passer une soirée avec l'un des maîtres de l'humour, Jérôme Commandeur. Sketch, film, interview, tout est Commandeur ce soir sur Canal+.
2: Pour Jérôme Commandeur, faire rire est une question de vie ou de mort.
3: Pardon madame, elle avait quel âge la dame dans le cercueil? 107 ans. Comment vous... Elle est partie trop tôt, tout à fait. Fauché en plein vol, oui, fauché. Enfin, 107 ans, fauché en plein vol, tu commences quand même à regarder la piste.
2: Canal+ va vous rendre bien vivant avec cette soirée spéciale Jérôme Commandeur. Ça commence en clair dès 19h40 avec le numéro de la boîte à questions. Le principe, l'invité est seul dans une boîte, il répond à des rafales de questions qui lui apparaissent sur un écran. Tiens, une question sur la mort.
4: La mort, bah quand on s'y attend pas, c'est une bonne tuilasse quand même. C'est un truc, ça marque la journée, je crois.
2: Ça continue en clair à 20h35 avec le numéro de l'émission En aparté, où Jérôme Commandeur répond cette fois à la voix et aux questions de Nathalie Lévy.
5: On est comment à 50 ans, ou presque, dans sa tête, Jérôme Commandeur?
4: Bah, je dirais, on est pareil qu'à 40 ou 60. La seule chose, c'est qu'on... On se chope un limbago en ramassant un bic, quoi. C'est ça qui est un peu emmerdant.
2: Après cette petite mise en bouche, à 21h10, place à la première diffusion à la télévision du dernier film réalisé par Jérôme Commandeur. T'as pas changé. Alors même dans le pitch de cette comédie, la mort n'est pas loin, puisque l'histoire suit les aventures de quatre anciens lycéens qui, suite à la disparition d'un camarade de classe, décident, 30 ans après leur bac, de réunir toutes leurs promos à l'occasion d'une fête. Comme à l'époque.
6: Si vous voyez cette vidéo, c'est que vous étiez en terminale en 93 au lycée Clémenceau.
7: Et on vous a retrouvé, bon, de petits vénards. Comme certains d'entre vous le savent déjà, Daniel Mollet est parti faire le con dans les nuages. Ça nous rend tous bien tristes. C'est pour ça qu'on a eu l'idée d'organiser cette grande soirée de retrouvailles pour lui rendre hommage, comme au bon vieux temps.
8: Vous faites un pas de plus, j'appelle Vérissure.
9: Je dirais qu'on était un peu les influenceurs stars du Bahut.
10: Toujours les mêmes gros bâtards que quand vous étiez méchants et cons.
2: T'as pas changé, film 2 et avec Jérôme Commandeur, mais également Vanessa Paradis, Laurent Lafitte, François Damiens, ce soir sur Canal+, lors de cette soirée et nuit spéciale Commandeur. Et sans vouloir vous Commandeur, je vous dis à demain pour de nouvelles et mortelles coulisses télé.
0: Merci beaucoup Patrice Gascoigne. 5h24. Quand vous montez dans une voiture, Valentine, quel est le premier réflexe que vous avez?
11: Mettre ma ceinture.
0: Eh ben oui, bonne réponse. Attachez votre ceinture. On revient ce matin sur l'obligation de mettre la ceinture en voiture en France. Stéphane Bern fait un bond de quelques décennies en arrière, mais avant I Just Might, c'est Bruno Mars. Montez le son, profitez. C'est ici dès 5h pour vous accompagner.

0: just might. On adore ce titre de Bruno Mars, I Just Might, sur votre radio ici. 5h28, c'est un week-end prolongé, vous allez peut-être prendre le volant. Justement, un peu d'histoire avant l'actu, Stéphane Bern, ce matin, on voyage au temps où la sécurité routière n'était qu'un concept.
1: 1973, l'État français décide d'imposer un geste simple dans les voitures, attacher sa ceinture. Contrôle rétro, on embraye, c'est parti. France, été 1973. Sur les routes des vacances, les voitures filent à toute allure. Les autoroutes sont neuves, les moteurs puissants, mais la sécurité est encore très approximative. On roule vite, on réfléchira après. Dans beaucoup de voitures, une ceinture existe déjà. Elle pend sur le côté du siège, coincée dans la portière ou glissée sous le dossier. Presque personne ne l'utilise. Ou alors, de temps en temps, pour caler le sac des courses. Pourquoi ? Parce qu'on s'en méfie. Certains automobilistes jurent qu'en cas d'accident, la ceinture empêche de sortir de la voiture. D'autres se rêvent pilotes de Formule 1 et affirment qu'ils conduisent mieux que les statistiques. À les écouter, ils pourraient même remplacer Fangio le dimanche. Pourtant, les chiffres sont implacables. Au début des années 70, la route tue plus de 16 000 personnes par an en France. Alors, l'État décide d'agir et enclenche la première.
2: Vous feriez bien d'attacher votre ceinture.
3: Oh, ça ira.
1: Les campagnes de prévention se multiplient. Les études montrent que la ceinture réduit fortement les risques de mort lors d'un choc. Peu à peu, le geste s'impose. Dans les années suivantes, l'obligation s'étend. En ville, puis à l'arrière de la voiture. Un petit geste pour les conducteurs, un grand geste pour les urgences. Car il va sauver des centaines de milliers de vies. Aujourd'hui, on attache sa ceinture sans même y penser. Comme quoi parfois, pour sauver des vies, il suffit d'une loi et d'un petit clic. Pour éviter la grosse claque.
0: Merci Stéphane Bern pour ce voyage dans le temps à retrouver en podcast sur ici.fr. Tiens, histoire de bien terminer la semaine, on vous offre nous un cadeau, l'objet collector ici, la radio dernière génération, 0810 055 056. Nous sommes le vendredi 8 mai, dans l'info du jour, on parle des commémorations de la fin de la Seconde Guerre mondiale à travers le regard et la parole d'un jeune Ukrainien qui vit en France. On y revient dans moins de 2 minutes, mais avant 5h30, toute l'actualité en France et dans le monde, c'est le 90 secondes avec vous Valentine Lettès.
4: De panique à bord. Deux Français confinés sur le MV Ondius nous rassurent dans une lettre. Trois passagers sont morts depuis la mi-avril sur ce navire et la découverte d'un antivirus sur ce bateau de croisière. Mais tout va bien pour nous, écrit le couple, comme pour les trois autres Français à bord. Est-ce la fin du cessez-le-feu en Iran ? Donald Trump assure que non, malgré ses frappes échangées depuis hier soir entre l'Iran et les États-Unis sur des bateaux américains et des infrastructures militaires iraniennes, selon les deux camps. Des mutilations sur ses patients pour escroquer la sécurité sociale. Un dentiste de 61 ans est condamné à 6 ans de prison ferme pour des opérations médicalement injustifiées et bâclées sur des dizaines de patients en Lozère. Un chalutier gigantesque inquiète les pêcheurs du nord de la France. Les Pays-Bas inaugurent aujourd'hui un nouveau bateau capable de remonter jusqu'à 400 tonnes de poissons par jour. 5 fois la pêche quotidienne débarquée à Boulogne-sur-Mer. C'est la fin de l'aventure européenne pour Strasbourg, battue comme au match aller 1-0 par le Rayo Vallecano hier soir. Les Alsaciens sont donc éliminés aux portes de la finale de Ligue Conférence de football. La route, et vous avez jusqu'à 7h ce matin pour partir l'esprit tranquille. En ce 8 mai, l'Auvergne-Rhône-Alpes et l'Île-de-France sont en orange sur la carte de Bison Futé. Circulation difficile donc dans le sens des retours.
0: L'info du jour, ce sont donc les célébrations du 8 mai.
4: La fin de la Seconde Guerre mondiale en 1945, commémorée chaque année pour ne pas oublier dans ce même objectif de perpétrer la mémoire. À Poyestre, dans les Pyrénées-Orientales, le point d'orgue de la cérémonie d'aujourd'hui, Simon Kolbok, eh bien c'est la lettre de Micha, 8 ans, arrivé d'Ukraine il y a 4 ans, au tout début de la guerre.
5: Oui, une lettre dans un français impeccable. Micha nous l'a lue hier.
6: Avec mes parents, nous avons dû quitter notre pays à cause de la guerre. Nous avons laissé derrière nos autres maisons, ma famille, mon école, mes amis et une partie de notre cœur. Merci à la France, merci à votre village de Poyestre.
5: Évidemment, cette lettre, Micha ne l'a pas écrite seule. Mais il en est très heureux.
6: Je suis fier de moi. Oui, je m'entraîne à la maison. Je lis une fois debout, une fois assis. Des fois, j'ai des petites fautes, mais après, ça va.
5: C'est la mairie de Poyestre qui a eu l'idée de faire participer Micha ce matin. Le maire Jean-Charles Moriconi.
3: Il y a 4 ans, nous avons accueilli une quarantaine de familles. Hein, et à chacune de nos cérémonies, nous constations qu'ils étaient là. Justement, entendre ce message de ce qu'avait vécu ce pays qui les accueillait aussi dans les grandes guerres. Et ils se retrouvaient justement dans ce vécu de ceux qui vivent eux-mêmes.
5: Aujourd'hui, Micha se dit très heureux à Poyestre. Hein, il fait du foot, du judo, il adore les maths. Mais malgré l'absence de vrais souvenirs, l'Ukraine lui manque aussi.
6: J'aimerais bien qu'on ait une maison ici et une maison en Ukraine. J'aimerais bien ça, mais après...
5: Ce matin, à Poyestre, la cérémonie au Monument aux Morts démarre à 10h45.
4: Juste avant la cérémonie nationale, présidée à partir de 11h par Emmanuel Macron, sous l'Arc de Triomphe à Paris.
0: Merci Valentine. La météo sur l'ensemble du pays, la matinée s'annonce calme et plutôt ensoleillée et fraîche. Des grisailles sont rapidement dissipées. L'après-midi de l'Aquitaine jusqu'à la Bretagne, le ciel va se charger davantage avec des ondées qui circulent, plus nombreuses sur la Bretagne et le Pays Basque. Des averses qui se déclenchent également sur le relief de l'Est et en Auvergne, avec un soleil qui va résister tout de même près de la Méditerranée et sur les autres régions. Et près de la Méditerranée, il y aura aussi le vent d'automne qui va se lever et se renforcer. Les températures ce matin à Lille, 8 degrés, à Paris, Strasbourg, Rouen et Reims, 7. Nous avons à Rennes, Nantes et Tours, 9. À Nîmes, 10. À Bordeaux, Toulouse et Montpellier, 11. 14 à Marseille, 16 à Bastia. Vos messages aussi sur la page Facebook ici. Elisabeth qui est à Vitry-le-François a relevé 6 degrés, 7 à Mulhouse. On salue Stéphane. Même température en Corrèze, nous dit Paul. 8 degrés 8 à Prades. Tiens, on était justement dans l'info du jour dans les Pyrénées-Orientales. On y est aussi avec André qui nous envoie ce petit message. Et puis 11 degrés, ça c'est à Souman dans le département de la Creuse avec Marie-Noël. Et puis tiens, un petit dernier message de Chantal qui est au Luc-en-Provence qui a relevé 8 degrés. Pour les maximales, on attend entre 19 et 23 du nord au sud cet après-midi, localement 24 voire 25 dans le Var et en Corse.
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0: 5h35, très bon début de journée. Profitez de ce pont du 8 mai si vous avez la chance d'avoir ce vendredi férié. Et à vous d'ailleurs qui êtes aussi sur le pont, mais plutôt côté travail, on pense fort à vous les amis. Courage les leftos. On vous accompagne de la meilleure des façons en musique avec Axel Red et Sensualité. Tout de suite.

0: Axel Red et le titre Sensualité à 5h39. Rien de mieux pour démarrer la journée. Bon réveil.
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0: Info, musique, bonne humeur et un rendez-vous à ne pas manquer chaque matin. C'est pas vrai qui vous évite les pièges et les arnaques.
3: Et ce matin, on s'arrête sur les déboires qu'ont pu vivre certains d'entre vous après les cyberattaques contre Free, Bouygues Télécom ou même la plateforme ANTS. Décryptage avec Aude Razo dans 5 minutes.
0: Côté musique, je vois arriver Marc Lavoine, mais aussi Sia. On va s'ambiancer comme vous le faites, Valentine.
3: On n'est pas en boîte de nuit ?
0: Ah bah écoutez, un petit peu.
3: Je croyais.
0: Mais oui, mais on partage ça aussi. Elle arrive, Sia avec Gimme Love, dans 5 minutes. Juste avant, c'est Nathalie qui est à La Gorge, c'est dans le Nord. Bonjour Nathalie.
3: Bonjour Nathalie.
4: Oui, bonjour Johan, bonjour Valentine.
0: Ravi de vous accueillir de bon matin. Vous êtes à l'ouest de Lille, c'est ça ? Pas très très loin ?
4: Oui, c'est ça. Bon. C'est tout à fait ça.
0: Ma géographie est bonne, vous la validez ce matin, Nathalie. Quel est le programme en ce vendredi jour férié ?
4: Alors là, pour l'instant, on va se préparer et on va aller à un marché aux puces.
0: Ah,
4: qui a lieu à Fleurdet, pas très loin. Enfin, il y en a beaucoup là ce week-end dans notre région. Donc là, on se prépare pour aller au marché aux puces de Fleurdet.
3: Est-ce que vous recherchez une pièce particulière sur ce marché aux puces, Nathalie ? Vous êtes une collectionneuse,
4: alors, non,
3: vous aimez
4: vraiment,
3: bien tout.
4: C'est aussi le plaisir de s'y promener, et puis c'est au coup de cœur ou au besoin, enfin voilà quoi.
0: Ouais, mais ça c'est toujours sympa aussi, ces petits moments. Mais vous allez, vous, dès le début de ce marché aux puces, parce que c'est là qu'il y a les meilleures affaires.
4: Ben, on y arrive tôt parce que ben, quand il y a moins de monde, c'est déjà plus accessible.
0: Ouais.
4: Et oui, donc, bah oui, parce que là, il est quand même tôt.
0: Oui.
4: 6h20.
0: Ouais, exactement.
4: Donc,
3: mais vous partez dans combien de temps ?
4: Vers 6h30, 7h15.
3: Ah, ouais, quand même. Il faut se lever tôt pour chiner. Hein.
0: Ça, c'est clair. Nathalie, quelle est la pièce que vous avez pu chiner, la pièce la plus emblématique que vous avez pu chiner jusqu'à présent ?
4: Alors là, c'était un petit siège.
3: Ah.
4: C'était une petite chaise ancienne avec un superbe paillage. Je sais même pas si on peut dire paillage parce que ça faisait des petits trous. Enfin, en tout cas, c'était ce petit siège.
0: Ah, c'est voilà. Chouette. Non, mais c'est vrai que c'est toujours un bon moment. Et puis, il y a ce plaisir de dénicher la perle rare. Nous, on en a une de perle rare à vous offrir. C'est la radio Collector, ici, dernière génération, qui arrivera très bientôt à la maison.
3: J'ai cru que vous parliez de moi.
0: Mais
3: je suis triste.
0: On va aussi vous envoyer Valentine à la maison. Comme ça, ce sera un double cadeau ce matin pour vous, Nathalie. On vous souhaite une très bonne journée, Nathalie.
4: Ravie.
3: Le problème, c'est qu'il y en a une qui mange et pas des piles. Mais ça va le faire, Nathalie.
0: Nathalie, on vous embrasse bien fort. Passez une belle journée.
4: Vous aussi, très belle journée. Merci beaucoup.
0: Merci de votre fidélité. À bientôt.
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0: C'est pas vrai, le rendez-vous anti-arnaque. Aude Razo, on reparle ce matin des cyberattaques parce que les auditeurs sont inquiets. Ils vous posent beaucoup de questions.
6: Oui, ça reste un peu flou pour pas mal d'entre vous, je le vois bien. Vous me dites souvent, je suis un peu paniqué. Mes données personnelles ont été volées lors d'une cyberattaque quelconque. Hein, il y en a eu beaucoup, plateforme ANTS, Free, Bouygues Télécom, etc. Je ne comprends pas ce que je risque exactement. Ce que je vais faire, je vais vous raconter les déboires qu'ont vécu certains. Comme ça, ce sera plus clair pour tout le monde. Premier exemple, ce couple de personnes âgées qui a remis pour 30 000 euros de lingots d'or à des inconnus, à des voleurs. Comment c'est possible ? Eh bien, une enseigne de vente et d'achat d'or s'est fait pirater. Piratage informatique. Tout un tas d'infos sur les clients se sont retrouvés dans la nature, nom, prénom, téléphone. Et ni une ni deux, les escrocs, pas bêtes, se sont mis à appeler les clients.
0: Et ils leur ont dit quoi, Aude ?
6: Eh bien, ça nous donne une petite conversation du style « Bonjour, c'est les gendarmes. Il y a eu une cyberattaque, vous risquez d'être victime d'un cambriolage. » Et donc, question, est-ce que vous n'auriez pas chez vous des objets de valeur? Est-ce qu'il y a des caméras? Et puis, carrément, on va envoyer des gens pour mettre en sécurité vos bijoux, vos lingots. Aïe, voilà. Voilà comment ces voleurs sont repartis, mais alors tranquillement, avec des lingots d'or sous le bras. C'est ça dont je parle quand je vous dis qu'une cyberattaque, quel que soit le site, vous expose à des arnaques ultra crédible. Autre exemple, on a aussi la série de cambriolages après le piratage en octobre de la Fédération Française de Tir. Là, des armes ont été volées. Les voleurs savaient très bien où les trouver puisqu'ils avaient récupéré les adresses des adhérents de la Fédération.
0: Merci beaucoup, Audrazo. Chronique à retrouver sur ici.fr, page C'est pas vrai. Et puis, il y a une adresse aussi pour nous écrire ici.arnaque@radiofrance.com. 5h44, voici Sia et Gimme Love.

0: Sia et son titre Gimme Love, vous offrir de l'amour, ça on adore, vous offrir des cadeaux, ça aussi, qui plus est, 10 000 euros de vacances partout en France.
1: Quoi ?
0: Oui, 10 000 euros de vacances partout en France à profiter tout au long de l'année grâce à Bellambra. C'est vous qui choisissez la destination. Pour cela, il faut retrouver le disque rayé du jour. Notez les mots qui se répètent et vous reconstituez la phrase mystère sur ici.fr. Je vous donne un indice. Ce disque de rayé, il sera diffusé entre 8h et 9h aujourd'hui. 5h48, retrouvons l'équipe d'ici matin pour un point sur l'actualité qui va marquer votre journée. L'info près de chez vous, c'est ici. Bonjour.
2: Bonjour Johan, effectivement on se retrouve dans 10 minutes avec toute l'équipe de la matinale d'ici Périgord. Et ce matin Louis, on va revenir sur le derby de Betclic Elite, Limoges-Boulazac.
3: Un derby qui a vraiment tenu toutes ses promesses hier, enfin sauf une, celle d'une victoire du BBD. On a assisté à un superbe match à Beaublanc, mais le Boulazac Basket d'Ordogne s'incline 80-72. Antoine Ito sur l'antenne d'ici Périgord a souligné quand même la qualité du spectacle.
4: Je vais être un peu cru, mais c'est un putain de derby. Hein. On l'a gagné à l'aller, on peut le refaire ici dans un beau blanc plein à craquer. Honnêtement, le Palio a rien de nul à côté de cette ambiance, je peux vous le dire. Rien à envier.
3: Voilà, mais il y avait une superbe ambiance hier. On va y revenir à un match de la fin de la saison. Le BBD ne peut plus se qualifier pour les phases finales, mais évidemment, le maintien est assuré.
2: Et ce matin, on vous offrira même vos places en tribune pour le dernier match du BBD de la saison. Ça sera le 16 mai face à Monaco, un gros morceau. Dans l'actualité de ce vendredi également à Saint-Olé, 11 collégiens qui font un malaise lors d'une course proposée sur le stade de foot de la commune.
3: Là, on a carrément dû appeler l'hélicoptère du SAMU. Mais le médecin était formel, les jeunes ont fait juste une crise d'hypoglycémie parce qu'ils n'avaient pas assez mangé à la cantine le midi. Les 11 enfants sont rentrés chez eux sans passer par l'hôpital, l'hélicoptère lui est retourné à vide à Périgueux.
2: On y reviendra. Au menu également le grand trail de l'Alinde qui attend 1500 randonneurs ce week-end. Et puis le domaine du Surac qui va se lancer et qui se lance dans la création de limonade au verjus. On y revient dans votre matinale d'info locale à partir de 6h. À tout de suite.
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0: 5h49, la une de la presse.
1: Vendredi, presque tout est permis. C'est le dossier qui questionne l'évolution du cinquième jour de la semaine dans le monde du travail.
0: Ouais, c'est-à-dire dans le Parisien Week-end. On est avec sa rédactrice en chef. Bonjour Christine Monin.
6: Bonjour Johan Guérin.
0: Un plaisir de vous accueillir ce matin. Le télétravail a changé notre manière d'organiser notre emploi du temps, mais aussi a donné un nouveau visage au vendredi. Vous le décortiquez d'ailleurs. C'est lequel ce visage ?
6: Le vendredi, c'est un jour un peu à part dans la semaine, un jour où on décélère. En fait, depuis déjà quelques années, enfin depuis la réduction du temps de travail, le vendredi a acquis ce statut un peu à part, puisque tout le monde a, enfin beaucoup de personnes désiraient poser leur RTT le vendredi. Et puis le télétravail qui s'est déployé avec suite à la pandémie de Covid-19 a achevé un peu la mue de ce vendredi. Donc beaucoup de salariés demandent à télétravailler le vendredi pour pouvoir faire des courses entre midi et deux, aller chercher les enfants à l'école plus tôt, et puis quitte à reprendre un peu derrière, et puis quand même globalement finir sa semaine un peu plus tôt, parce que du coup on s'économise aussi le temps de transport. Et d'ailleurs c'est quelque chose qu'on voit dans les transports en commun franciliens, où il y a une très nette baisse de la fréquentation le vendredi.
0: Ouais, ce qui était aussi intéressant, c'est que le télétravail est en train d'une certaine manière de sacrifier l'économie de proximité des quartiers de bureaux.
6: Exactement, dans les quartiers de bureau, donc le vendredi, il y a une baisse de la fréquentation. Donc nous, on a été voir ça à la Défense notamment, où on a 20% de gens en moins le vendredi. Donc les restaurants font moins de chiffres ce jour-là. Alors du coup, on s'est demandé, est-ce que du coup les commerces, enfin les restaurants de font leurs chiffres autour des lieux d'habitation des personnes qui font du télétravail. Eh ben non, puisque la majorité, la grande majorité des télétravailleurs mangent en solitaire chez eux et de manière plus rapide, comme ça ils peuvent boucler leur journée plus vite.
0: Et pour aller plus loin que le simple télétravail, vous parlez aussi de, vous mettez en avant en tout cas certaines entreprises qui testent la semaine de 4 jours. Concrètement, déjà comment ça fonctionne ? Est-ce que c'est une solution miracle pour notamment le bien-être des salariés ?
6: Alors effectivement, en France, il y a quelques entreprises qui ont mis ça en place. Donc l'idée, c'est de faire 32 heures en 4 jours. On a été voir une des pionnières qui s'appelle LDLC, qui fait de la vente de matériel informatique, et dont plus de la moitié du personnel est absente le vendredi. Et le patron nous disait que le vendredi, le jour le plus demandé, bon, comme tout le monde ne peut pas être absent le vendredi, ils ont fait un système de binôme qui permet, en gros, à 80% des salariés d'avoir son vendredi une semaine sur deux. Et ils ont vu que l'efficacité, la productivité des salariés augmentait, puisque comme ils avaient un jour de libre de plus dans la semaine pour faire leur un jour ouvré, ils ont pour faire leurs courses, voir leur médecin, enfin faire toutes leurs activités personnelles, le temps personnel débordait moins sur le temps de travail, du coup ils gagnaient en productivité. Alors de là à l'appliquer à tout le monde, non, c'est beaucoup de chercheurs ont travaillé là-dessus, c'est utopique. Et puis quand on constate plutôt la tendance générale qui est plutôt à ouvrir les commerces le dimanche, à travailler les jours fériés, ça peut pas être généralisé. Mais voilà, il y a des îlots où ça fonctionne et on constate sans baisse de productivité pour l'entreprise un meilleur bien-être pour les salariés.
0: Merci en tout cas Christine Monin. Ce dossier est à lire dans le Parisien Week-end qui était la une des kiosques. À très bientôt, 5h53. Tiens, on est en pleine saison de quoi, Valentine, en ce moment?
1: Des fraises.
0: Alors des fraises, c'est vrai. En pleine saison aussi des mariages.
1: Oui, c'est vrai.
0: Ça coûte un bras à chaque fois. Alors comment réduire les coûts? Muriel Jordan a enquêté, réponse dans 3 minutes. Nous avons place à Marc Lavoine. En même temps, si on remplace une pièce montée par des fraises, ça peut peut-être coûter moins cher aussi.
1: C'est une idée.
0: Ah, on va y réfléchir. Bon réveil, bon début de journée avec votre radio ici.

0: Marc Lavoine, c'est la vie, 5h56, l'heure de votre rendez-vous entre info et humour, c'est tendance avec vous Muriel Jourdan, et on le disait, on est en pleine saison des mariages.
1: Oui, et c'est carrément tendance de se marier. Le nombre de mariages célébrés en France est à son niveau le plus haut depuis 2010, d'après une étude de l'INED, l'Institut National d'Études Démographiques, étude qui nous apprend aussi qu'on se marie de plus en plus tard. L'âge moyen au premier mariage était de 32,3 ans chez les femmes, contre 33,8 chez les mecs en 2022. Forcément, mieux vaut réfléchir avant de se dire oui, c'est bien sympa la fête et le champagne, mais n'oubliez pas cette phrase, pour le meilleur et pour le pire. Mais on pourrait aussi ajouter, pour le meilleur et pour le pire, et pour la ruine, parce que marier coûte de plus en plus cher, 16 000 euros en moyenne. Ouais, je sais, ça douille.
0: Ouais, ça c'est clair. Mais la tendance est aussi à vouloir réduire les coûts, et pour ça, vous avez quelques pistes, Muriel.
1: Oui, il existe un site qui propose aux futurs mariés de faire payer l'entrée à quelques invités pour financer la fiesta. Ça veut dire accepter que des inconnus se pointent à votre mariage. Ils achètent les billets sur le site inviting.fr, moyennant entre 150 et 400 euros. Et en échange, ils peuvent assister à la cérémonie, si bien sûr vous êtes d'accord. Mais surtout, ils participent au banquet. Ça veut donc dire, pour eux, entrée, plat, dessert, participation à la chenille en famille, tout un programme. Pour en savoir plus, je contacte sur WhatsApp Katia Lekarski, fondatrice de Inviting. Elle m'explique que l'idée lui est venue après une conversation avec sa fille en mai 2024. Elle venait de louer son logement dans le Gard à 12 personnes à l'occasion d'un mariage.
2: Et là, elle me demande, mais pourquoi est-ce que nous, on n'est jamais invités à des mariages? C'est quand même un bel événement, c'est positif. Voilà, mes amis sont presque tous mariés, mais je ne peux plus faire partie de ce moment exceptionnel. Donc je me suis dit, en fait, c'est ça. Il faudrait que j'arrive, moi, à me payer une place et de cette façon, contribuer un petit peu au financement des futurs mariés.
1: Et pour les gens qui achètent les billets pour le mariage, c'est l'occasion pour eux de vivre une expérience sympa dans des lieux où ils n'iraient pas forcément. Un château en Provence, un vignoble, une ferme, un domaine privé. Autre piste pour dépenser moins, l'appli Mariez-vous, avec sa rubrique dédiée à la seconde main. Donc tous les gens qui se sont mariés auparavant revendent vachement moins cher nappes, guirlandes, vaisselle, bouteilles de vin. Non, et la seconde main dans le mariage, c'est très tendance sur les réseaux sociaux.
3: En ressourcerie, une ancienne robe de mariée vintage. On va l'essayer ensemble. Ça coûtait seulement 3 euros.
4: Hier, c'était mon mariage civil, je suis crevée. Je vends mes chaussures.
5: Pas longtemps, je surfais sur internet pour trouver des choses vintage années 70-80 et je suis tombée sur cette robe de mariée.
1: Bref, se marier en étant malin et en faisant des économies, c'est une tendance à laquelle on peut dire un grand oui, histoire de nous éviter le divorce avec le banquier.
0: Merci beaucoup Muriel Jourdan, on testera tiens, d'aller s'incruster dans un mariage, Valentine.
1: J'ai hâte.
0: Bon, en tout cas, il y en a une à qui, moi je dis oui ce matin, pour le meilleur et pour le pire, c'est l'équipe d'ici matin qui nous rejoint. Très bon vendredi.
6: Merci beaucoup Johan, très inspiré. Salut la France Périgourdine et bienvenue dans votre matinale d'info locale à la radio et sur l'appli ici, mais pas sur France 3 ce vendredi, car c'est un jour de commémoration, un jour férié, donc pas d'émission à la télévision, mais des dessins animés à la place avec des personnages un petit peu moins bien gaulés que nous, même si on me dit souvent que j'ai le même physique que Ruben de la Pâte Patrouille. Pas de télé, mais une belle équipe. Louis de Bergevin pour l'info. Bonjour Louis.
7: Bonjour Julien Pelé.
6: Franck Luton à la réalisation et c'est Evelyne qui vous accueille au standard. Excellent début de journée à l'écoute de la première radio de Dordogne.
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6: Nous sommes le vendredi 8 mai, il est tout juste 6h. Bon réveil. Et on démarre avec le journal de Louis de Bergevin.
7: Le derby de Nouvelle-Aquitaine est en train de devenir un classique. Le Boulazac Basket d'Ordogne hier s'est incliné à Limoges 80 à 72. Le BBD ne pourra donc pas se qualifier pour les phases finales. Mais hier soir, Valentin Plat, on a suivi avec vous ce match très intense. C'est comme une rivalité qui s'installe.
9: La salle est hostile aux joueurs du BBD. Antoine Eto, blessé, sera sur le banc pour encourager les siens. Et il donne déjà le change sur l'antenne d'ici Périgord.
10: Je vais être un peu cru, mais c'est un putain de derby. Hein. On l'a gagné à l'aller, on peut le refaire ici, dans un beau blanc plein à craquer. Honnêtement, le Palio a rien de nul à côté de cette ambiance, je peux vous le dire. Rien à envier.
9: Le match débute dans une chaleur étouffante. Pourtant, c'est bien Boulazac qui asphyxie Limoges en première mi-temps. Alexandre Ménard, le coach.
11: Encore une fois, je suis fier de mes gars, ils se sont battus. Au moins dans le combat et dans la volonté de se bagarrer ici, contre toute la salle. C'est pas facile.
9: Puis au retour du du vestiaire, les supporters du CSP chantent encore plus fort. Certains sont même torse nu en tribune. Les joueurs se réveillent et infligent un 32-10 dans le troisième quart-temps.
11: On gagne trois quart-temps sur quatre et il y en a un où on perd complètement les pédales. Je pense que c'est partie de la magie de Beaublanc avec les paniers. Une petite erreur par-ci, une petite erreur par-là, il y aura pas de confiance.
9: Et ce même IEM, meilleur marqueur du BBD hier soir, très déçu d'avoir cédé face à la pression du public.
12: Je pense qu'on a perdu un peu notre identité sur le troisième, on prend 32 points. Après, c'est compliqué de gagner à l'extérieur, surtout dans une salle comme celle-ci.
9: Il y a bien eu un petit espoir en fin de match. Quatre petits points seulement de retard, mais le CSP résiste et détruit les rêves de Boulazac d'accéder en phase finale.
7: Il reste donc un match à jouer pour le BBD. Ça sera la réception de Monaco samedi prochain à 19h. Boulazac qui est 11e ce matin et assuré de se maintenir en Betclic Elite à la fin de la saison.
6: Oui. L'hélicoptère du SAMU a décollé hier pour de simples hypoglycémies.
7: Ouais, 11 élèves du collège Drone Double ont fait des malaises pendant une course organisée par l'établissement sur le terrain de foot de la commune. C'est le journal Sud-Ouest qui a révélé l'information. On a donc appelé les secours qui ont déployé de gros moyens pour rien, Marie-Astrid Guégan.
13: L'hélicoptère du SAMU se pose sur la pelouse du stade de foot de Saint-Aulay vers 17h. C'est là qu'une heure plus tôt, 11 collégiens âgés de 11 à 15 ans font des malaises. Ils sont pris de tremblements et de nausées. Ils font partie des 180 élèves du collège Drone Double qui participent depuis la mi-journée à la traditionnelle course parrainée. Ils doivent faire le maximum de tours de terrain pour financer leur futur voyage scolaire. Des pompiers, des gendarmes sont appelés. Le médecin du SAMU ausculte les 11 adolescents. Selon nos informations, il conclut que la moitié d'entre eux est en hypoglycémie. Ils n'ont pas assez mangé à la cantine le midi. Les autres se sont sentis mal en voyant leurs copains faire des malaises. Les 11 enfants rentrent finalement chez eux sans passer par l'hôpital et l'hélicoptère retourne vide à Périgueux.
7: Et on vous explique tout sur notre site ici.fr. Un camion a eu un accident hier à Saint-Martial-d'Artençay. Peu après 18h, il roulait sur la départementale 6089, la route des Coupoles. On ne sait pas pourquoi, mais ce 19 tonnes s'est couché sur le bas-côté. L'accident a fait deux blessés légers, le conducteur et son passager qui ont été transportés à l'hôpital de Périgueux. Mais ensuite, il a fallu évacuer le camion. Pour ça, on a dû faire appel à une grue de levage. Une déviation a été mise en place le temps de l'intervention qui s'est terminée un peu après 22h. La circulation des trains est compliquée ce week-end du 8 mai en direction de Bordeaux. La SNCF a décidé de faire des travaux pendant ce week-end rallongé en gare de Libourne. Ça veut dire qu'entre ce midi et dimanche midi, aucun train ne circule entre Libourne et Bordeaux. Il y a des bus de substitution, mais ça allonge le trajet d'une demi-heure. On vous a mis le détail des horaires des quarts de remplacement sur notre site ici.fr. Ça sera la même chose avec ces perturbations le week-end prochain pour l'Ascension, ainsi que le week-end du 30 mai. On peut de nouveau naviguer sur la Dordogne entre le pont du Pêche et celui de Feyrac à Castelnau. Les travaux de démolition des piles de pont de la déviation de Bénac sont terminés. C'est ce qu'indique la préfecture et le conseil départemental. À partir de lundi, la navigation sera seulement interdite entre 6 et 11 heures du matin car les autres travaux de démolition se poursuivent. Le gouffre de Proumessac est en lice pour devenir le monument préféré des Français. Il participe à la finale régionale contre les Thermes de Chassenon, c'est en Charente. Celui des deux sites qui obtiendra le plus de votes ira en finale nationale. Le gouffre de Proumessac, c'est le seul site souterrain qui est en lice cette année. Pour voter, il faut aller sur le site de France Télévisions. Le défenseur périgourdin, le footballeur originaire d'Aja, Maxence Lacroix, vous savez celui qui a porté le maillot de l'équipe de France il y a quelques semaines.
6: Tout à fait.
7: Eh bien, il va disputer une finale de Coupe d'Europe avec son club de Crystal Palace. Il s'est qualifié hier face au Shakhtar Donetsk, les Ukrainiens. Victoire 2-1. Et ça sera donc la finale de la Conference League. En finale, Maxence Lacroix affrontera le Rayo Vallecano, club espagnol qui a éliminé hier les Français de Strasbourg.
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6: Et bravo aux Alsaciens déjà d'être allés jusqu'en demi-finale. J'ai vu que la fin du match avait été marquée par des insultes entre les joueurs de Strasbourg et leurs supporters. Ça fait bizarre de voir ces images.
7: C'est compliqué. Ouais.
6: La météo.
7: Oui, la météo.
6: Moins compliquée sans doute aujourd'hui. Les commémorations du 8 mai vont se dérouler sous un beau soleil ce matin. La journée démarre avec un ciel bien dégagé du nord au sud de la Dordogne. On attend 19 à 21 degrés déjà en fin de matinée. notamment dans la vallée de l'Ille. Mais progressivement, ce sont des nuages qui vont faire leur retour dans l'après-midi. On va retrouver un ciel plus voilé. En fin de journée, le temps devient lourd et orageux, notamment dans le Sarladais. Les maximales pour aujourd'hui, 24 degrés attendus à Saint-Astier, Périgueux et Bergerac. 22 à Nontron et Thiviers, 23 à Sarlat, 25 à Terrasson sur la route. Pas de bouchons à vous signaler, ça risque d'être plutôt tranquille ce matin dans l'agglomération de Bergerac et de Périgueux, car c'est un jour férié si vous êtes témoin d'un incident. 05 53 53 82 82.
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6: Excellent réveil à l'écoute de la première radio de Dordogne. Voici un homme dont la carrière d'artiste est peut-être un peu moins importante que sa carrière de compositeur. On lui doit notamment la fabuleuse ballade romantique « Should I live, should I stay » de David Charvet. Est-ce que ça vous rappelle des souvenirs ?
15: Oui.
6: David Charvet, chanteur mais aussi comédien, qu'on voyait tous les dimanches.
15: Alors, ça, je savais pas.
6: Sur TF1, dans l'émission Alerte à Malibu.
15: D'accord.
6: Avec Pamela Anderson. Moi,
15: assidu.
6: Voilà. Bah, avant d'être chanteur, il était sauveteur de plage à Malibu. Je peux vous rafraîchir la mémoire. Voici Félix Gray avec son tube « La Gitane ».

0: De Félix Gray, sorti au siècle dernier. Félix Gray, à qui on doit, je vous l'ai dit, d'autres grands succès comme le Café des Délices de Bruel ou cette balade romantique signée David Charvet. Vous avez dansé là-dessus ou vous étiez trop jeune, Louis?
1: J'étais un petit peu jeune quand même.
0: David Charvet.
1: C'est quelle année ça?
0: Je sais pas, début des années 2000. Après le succès d'Alerta Malibu, il a tenté une carrière en France avec cette chanson mi-français, mi-anglais. On va arrêter là car Franck, notre réalisateur, commence à être ému. Je vois ses yeux qui brillent.
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0: Et dans un instant, on va apprendre à mettre en pot son lilas d'été grâce au conseil de Jean-Louis, notre jardinier. Mais d'abord, on souhaite une bonne fête aux désirés. En ce 8 mai, nous célébrons surtout la capitulation de l'Allemagne et la fin de la Seconde Guerre mondiale en 1945. Sacrée semaine pour l'entraîneur espagnol du PSG, Luis Enrique. Non seulement il a réussi à se qualifier pour la finale de la Ligue des Champions après l'avoir remporté l'an dernier, mais aujourd'hui, seconde raison de boire une sangria sans alcool, il fête ses 57 ans. 69 ans pour la chanteuse Marie Myriam, qui a représenté la France, je vous apprends rien, lors du concours de l'Eurovision en 77 avec l'oiseau et l'enfant.
1: Qui avait gagné.
0: Elle avait gagné, oui, tout à fait.
1: C'est comme le Tour de France et Roland-Garros, l'Eurovision, quoi.
0: Mais ça bouge pas.
1: Hein. Ouais, c'est ça, on n'arrive pas à gagner.
0: C'est ça, Yannick Noah reste le dernier gagnant français, Marie Myriam pour l'Eurovision.
1: Et Bernard Hinault.
0: Ouais, c'est ça, exactement. Elle l'avait remporté, elle avait 19 ans à l'époque, en 77. Elle reste la dernière française, donc, à avoir ramené la coupe à la maison. Chanson qui a donné lieu à pas mal de reprises, notamment en 2016 avec les Kids United. Voilà, les Rolling Stones de grandes sections de maternelle, qui ne changent pas vraiment. En revanche, dans les années 2010, il y a même eu une version un peu boum-boum que vous aimez, Louis, écouter avec vos copains du tuning quand vous vous réunissez sur les parkings des supermarchés. Voilà, si vous entendez ça sortir des fenêtres d'un Renault Kangoo, c'est Louis de Bergevin qui s'adonne à sa passion pour le tuning. Marie Myriam, dernière gagnante, française au concours de l'Eurovision. On souhaite bien sûr le même succès à Monroe, la chanteuse qui défendra les couleurs de la France. Ça sera samedi prochain, le 16 mai. Il se passe beaucoup de choses la semaine prochaine. La finale se déroule en Autriche. C'est la 70e édition du concours, édition anniversaire. Et notre collègue Flavien Groyer nous a préparé une série Eurovision. Ces 5 concours qui ont marqué la France. Série qui sera diffusée à partir de lundi prochain, ça sera juste avant l'info de 6h.
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0: Tous les dimanches, il répond en direct à vos questions entre 9h et 10h. On retrouve Jean-Louis, notre jardinier, qui répond ce matin à Guy de Chanterac. Guy qui a eu la bonne idée de nous faire parvenir ses photos à l'adresse icipérigord@radiofrance.com. Guy a fait son marcottage d'une branche de son lilas d'été. Il aimerait savoir quand le couper pour la mettre, cette branche, en pot ou en terre.
6: Ce lagerstromia, il va pas mal. Va juste falloir patienter. La chose principale, il y a deux choses principales à faire. D'abord, va falloir un petit peu l'aider, c'est-à-dire que la concurrence des petites verveines de Buenos Aires qui est à côté, là, va falloir le nettoyer sur 30 ou 40 cm. Vous désherbez tout ce qu'il y a autour.
7: J'enlève, d'accord.
6: Vous enlevez tout ce monde-là. Ça serait pas mal aussi de le sevrer maintenant, puisque c'est août 2024. On va arriver en août 2026 dans quelques mois. Donc là, vous pouvez couper par rapport au pied mère la tige qui alimente cette marcotte. Ça, vous avez le droit. Ensuite de quoi, un petit coup de griffe autour de ce bébé lagerstromia. Deux, trois belles pelletées de compost pour bien mélanger à la terre. Une petite poignée d'engrais pour qu'il pousse, qu'il soit vraiment très beau. Et quand arrivera la mi-novembre, une bêche bien affûtée et vous ferez un cernage. C'est-à-dire le cernage, vous n'allez pas le sortir de terre à ce moment-là. Vous allez avec la bêche faire un beau carré tout autour pour que vraiment ça soit bien découpé. Mais entendez-moi bien, vous le sortez pas de terre, c'est juste vous le tranchez. Comme si vous vouliez faire une motte. Vous n'y touchez pas, vous le réarrosez. La plante va raciner naturellement sur les racines qui ont été blessées, les radicelles vont ressortir. Et quand arrivera fin février, début mars, là, en toute sécurité, vous pourrez à nouveau faire le tour et le sortir de terre. Pour le mettre, ben ma foi, en pleine terre, en plein soleil, dans une zone sans concurrence, hein, parce que ça se développe quand même gentiment, l'île des Indes, ou si vous avez un très grand pot, ben pourquoi pas, dans un très grand pot, directement, il n'y a aucun problème. Pour l'instant, c'est du nettoyage, du sevrage, et puis un petit peu d'amendement.
4: Je le coupe de l'arbre.
6: Voilà, c'est ça, vous pouvez le sevrer, c'est bon, de toute façon, il est autonome, là. Je vois qu'il y a des cailloux qui devaient maintenir la tige principale,
4: c'est
6: peut-être.
4: Exactement, oui.
6: Donc ça y est, ça c'est fait, hop, du nettoyage, un petit peu de griffage, du casse-croûte. On s'en occupe bien tout l'été, vous l'arrosez copieusement toutes les semaines en juin, juillet, août, et puis vous verrez, là, au mois de novembre, il sera prêt à être cerné pour enfin arriver à la transplantation au mois de février.
0: Jean-Louis, le jardinier, que vous retrouverez aux côtés de Christophe Tassé dimanche, entre 9h et 10h sur votre radio ici Périgord, et vous pouvez faire comme Guy hein, de Chanterac. Dès à présent, envoyez vos questions et pourquoi pas vos photos à l'adresse ici Périgord, @radiofrance.com. Jeudi prochain, nous serons le 14 mai. C'est le jour où Didier Deschamps, le sélectionneur de l'équipe de France, annoncera la liste des joueurs sélectionnés pour participer au Mondial 2026. Loin des grandes stars du football, on va rendre hommage ce matin aux joueurs et aux dirigeants qui font vivre le foot amateur en Dordogne, à l'image d'Éric, ancien joueur. Il a porté le maillot du club de Chanterac, club qu'il a relancé avec l'équipe de l'AS Saint-Germain Chanterac en acceptant de devenir leur entraîneur. C'était en septembre dernier. On découvre le portrait d'Éric dans votre rendez-vous Les gens d'ici. Ça sera juste après Phil Collins. À tout de suite.

0: L'un des grands succès de Phil Collins, sorti en 1988. C'est comme on est. On aime la précision dans Ici Matin. Je corrige une information que je vous ai donnée juste après l'info de 6h sur la chanson de Should I Stay, Should I Go. C'est pas moi qui la corrige, hein, c'est Benoît, un fidèle auditeur, qui m'a envoyé un petit message pour me dire que la chanson Should I Stay, Should I Go n'était pas sortie dans les années 2000, mais un tout petit peu avant, en 1997. Merci Benoît pour cette précision. Et j'ai une autre question à vous poser, Benoît, mais pourquoi vous ne dormez pas un jour férié à 6h20? On part sur la commune maintenant de Chanterac, à la découverte des gens d'ici. Eric est l'entraîneur de l'AS Saint-Germain Chanterac. Son équipe est actuellement avant-dernière de la poule 4 de District 4, Mais l'essentiel pour Eric est ailleurs. Pour lui, prendre du plaisir sur le terrain reste le plus important. Il se présente au micro d'ici Périgord.
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2: Bonjour, je m'appelle Eric, je suis le coach de Chanterac depuis le début de la saison 2025-2026. Nous évoluons dans le championnat de D4 de la poule B et le club va fêter cette année

0: Le maillot vert.
1: Tout à fait, les verts.
2: Alors sur un terrain, vous êtes quel type d'entraîneur? Est-ce que vous êtes plutôt un entraîneur discret ou à parler tout au long du match, encourager l'équipe, voire un peu à engueuler les joueurs de temps en temps?
1: Moi, je dis aux joueurs, je suis pas là pour vous juger. Je veux qu'ils prennent du plaisir, que quand ils sortent du terrain, ils ont pris du plaisir. Après, sur le terrain, s'il y a besoin de les replacer, bon, on fait quelques petites remises en place. Mais sinon, moi, je suis là pour que les gens prennent du plaisir. Cette année, on a eu beaucoup de départs. Donc, on a dû reconstruire l'équipe. Au départ, on n'était que 8. Donc, on est arrivé à plus d'une vingtaine de joueurs qui sont arrivés de divers horizons. Et on essaye de reconstruire le club dans une bonne ambiance. Je pense qu'il y a une bonne ambiance. J'espère qu'ils seront récompensés parce qu'ils se battent comme des chiens, comme on peut dire, sur le terrain. Et puis, ils mériteraient qu'avant la fin de la saison, ils aient un petit bonus avec une victoire ou deux ou trois.
2: Si je vous demande votre meilleur match, quel souvenir comme ça vous revient en premier?
1: Là, il y a plusieurs matchs. Finalement, ce qui est un peu paradoxal, c'est contre les petites équipes qui étaient à peu près de notre niveau et où c'est qu'on aurait pu gagner ces premiers matchs. On a réussi à faire des bons matchs contre le haut du classement. C'est encourageant. Je pense aussi qu'il faut que les joueurs se mettent dans la tête qu'ils ont la possibilité de gagner. On a été devant au score pendant une partie du match et on s'est fait rattraper pour perdre sur des petits scores de 2-1.
2: C'est qui les grosses équipes du haut du classement dans votre poule?
1: On a l'Imans, l'équipe 3 de Saint-Astier, donc un vivier assez important de joueurs. Après, il y a des équipes contre Annès et Beaulieu qui jouent bien au football. À Tours aussi.
2: Maintenant que vous êtes sur le banc, est-ce que ça vous manque pas, des fois, d'être avec les joueurs sur le terrain, vous, coach?
1: Non, à un moment donné, il faut savoir dire stop. Le corps non plus ne suit plus. Je prends du plaisir à voir jouer ces jeunes et pouvoir leur apporter l'expérience et les voir progresser de dimanche en dimanche.
2: Est-ce que dans votre travail de coach, vous regardez aussi de temps en temps, je sais pas, les matchs à la télé, des joueurs professionnels ou vous écoutez les autres entraîneurs?
1: Non, je regarde plus le rugby que le foot. Le foot, je regarde uniquement les résultats et puis les retransmissions et voir les buts. Mais je regarde rarement des matchs.
2: Merci beaucoup, coach, et bonne fin de saison.
3: Et la saison n'est pas terminée pour l'AS Saint-Germain-Chantérac qui reçoit sur son terrain les Guillacs de Loches. Le match, c'est dimanche à 15h. Vous pouvez y aller si vous voulez encourager les Verts. Elle va fêter son anniversaire avec ses fans et son public à la rentrée prochaine en septembre et octobre. Une série d'une dizaine de concerts sur la scène de la Défense Arena. On retrouve tout de suite le nouveau single de Céline Dion écrit par Jean-Jacques Goldman. Et ça s'intitule « Dansons » à 6h24.

0: La chanson avec laquelle elle a fait son grand retour dans son... C'était Céline Dion, l'info de retour dans moins de 3 minutes.
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0: Et on retrouve l'horoscope de Catherine Villiers chaque jour avant l'info de 6h30. Catherine, la Lune évolue.
5: La Lune évolue d'une tendance Terre à une tendance Air.
6: Bélier, vous avez quelque chose à célébrer ou vous vous retrouvez entre amis et c'est parfait.
7: Taureau, cette lune éveille en vous l'envie de réussir, de vous élever dans la société.
8: Gémeaux, une fin de semaine qui vous apporte davantage de bonheur que précédemment, eh bien laissez-vous porter.
9: Cancer, en vous rapprochant de votre idéal, c'est ainsi que vous gagnerez en sérénité.
10: Lion, la lune valorise le secteur relationnel et ainsi un rendez-vous pourrait être déterminant.
11: Vierge, une journée pas forcément top et pourtant vous avancez dans vos tâches et c'est déjà ça.
12: Balance, une journée agréable, on vous complimente ou vous êtes fier de vous, d'un enfant ou d'un amour.
13: Scorpion, soyez solide, mais vous l'êtes, il y a un enjeu d'ordre privé et vous y arriverez.
14: Sagittaire, il y a ce côté conquérant en vous et une face plus secrète, parfois douloureuse, ne la délaissez pas.
15: Capricorne, vous allez peu à peu penser et agir pour vos finances et c'est une très bonne chose.
16: Verseau, c'est au sujet de votre famille ou lieu de vie qu'il faut vous concentrer.
17: De quoi a-t-elle besoin cette petite famille ?
18: Poisson, il sera bon de faire le calme en vous, en solo ou bien accompagné, et de revoir ce qui compte vraiment pour vous.
19: Et pour nous tous, on fait avec la météo du jour et on en ressort le meilleur.
0: Merci Catherine.
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0: Et l'info d'ici nous emmène sur le site de l'ASCO 4 à Montignac avec une visite insolite en ce 8 mai. On y revient juste après l'essentiel de l'info en France et dans le monde. Le 90 secondes à 6h30 de Valentine Lottès.
20: 81 ans après, nous célébrons la fin de la Seconde Guerre mondiale, la victoire des Alliés sur l'Allemagne nazie, avec des cérémonies chez vous, dans votre ville, et comme chaque année, au pied de l'Arc de Triomphe à Paris, à partir de 11h. C'est une broutille pour Donald Trump. Le cessez-le-feu en Iran est toujours en vigueur, assure le président des États-Unis, malgré des frappes depuis hier sur 3 bateaux américains et une riposte des États-Unis sur des infrastructures iraniennes. Un Français à l'isolement, 5 autres toujours à bord du MV Ondus, où un antivirus a causé la mort de 3 passagers de ce bateau de croisière depuis mi-avril. Si d'autres cas sont possibles, selon l'Organisation mondiale de la santé, les risques de propagation sont limités. Des sourires sacrifiés par appât du gain. Un dentiste de Lozère est condamné à 6 ans de prison ferme pour avoir mutilé des dizaines de patients avec des opérations non justifiées dans le but d'escroquer la sécurité sociale. Plus un train de tout le week-end sur la Polte. La ligne entre Paris, Orléans, Limoges et Toulouse est en travaux et la circulation totalement interrompue pour 3 week-ends de ce mois de mai, pendant lesquels les voyageurs sont traditionnellement moins nombreux. Reprise du trafic dimanche après-midi. L'échec aux portes de la finale. Strasbourg est éliminé de Ligue Europa Conférence de football. Battu 1-0 hier soir contre le Rayo Vallecano comme au match aller. Et ce malgré le soutien de 30 000 spectateurs au stade de la Méno.
0: Merci Aude Razo. Alors qu'on célèbre l'armistice aujourd'hui, dans l'info d'ici, on part à Lascaux, la découverte de la grotte qui est fortement liée à la Seconde Guerre mondiale puisque ça s'est passé en septembre 1940. Alors Lascaux 4 a créé une visite sur ce thème, visite qu'on peut découvrir ce matin et on est en direct avec la responsable de Lascaux 4. Bonjour Pauline Maslen.
21: Bonjour à tous.
0: La découverte de la grotte, ça aurait été différent si ce n'était pas pendant la guerre?
21: Alors, on peut pas savoir avec certitude, mais c'est évident que la découverte dans ce contexte de Seconde Guerre mondiale, même si il faut rappeler en 1940, la Dordogne est encore en zone libre, la suite après la découverte ne s'est pas faite, on va dire normalement entre guillemets. On a vu d'ailleurs dans toutes les coupures de journaux, dans toutes les archives qu'on a pu retrouver dans l'INA, de la radio, on a par exemple retrouvé une coupure de presse du Figaro quelques jours après la découverte. Il y a un tout petit encart qui dit les figures peintes de la grotte de Lascaux, et tout le reste, ça ne parle vraiment que de la guerre. Donc
0: vous voulez dire que si ça avait pas été la guerre, on en aurait entendu beaucoup plus parler?
21: Ben, peut-être plus vite en tout cas, puisque là la grotte après a ouvert en 1948, elle a pas forcément été étudiée directement, puisque dans ce contexte de guerre c'était pas non plus peut-être la priorité. Puis les quatre adolescents aussi qui ont découvert la grotte ont vu leur destin aussi quand même marqué par la guerre, hein,
0: c'est-à-dire je crois que l'un de ces adolescents était juif, c'est ça?
21: C'est ça, Simon. On a aussi Jacques et Marcel, hein, qui ont été. Marcel qui est rentré dans la résistance, Jacques qui a été aussi envoyé en Autriche. Enfin, ils ont eu leur destin aussi bouleversé. Donc c'est aussi ça qu'on va traiter dans cette visite. Hein. C'est une visite qui commence à Lascaux 2, donc dans la colline, puisque c'est le lieu de la découverte, et puis qui descend ensuite à Lascaux 4. C'est un projet conjoint Lascaux 2 et Lascaux 4. Et pour cette visite, donc, qui va commencer aujourd'hui à 14h et que vous retrouverez aussi demain à 14h, c'est Corentin et Samuel que vous allez retrouver, et Corentin notamment qui sera costumé en villageois des années 40 pour incarner un petit peu ce personnage, pour rendre ça peut-être plus abordable et plus immersif, pour parler de cette période si particulière et qui a quand même touché la Dordogne aussi d'une manière particulière, puisque il y a eu beaucoup de résistants en Dordogne, et d'ailleurs la Dordogne a payé assez cher son engagement dans la résistance. Donc voilà, c'est vraiment tout ce thème-là qui va être abordé.
0: Raconté dans cette exposition, tout ça dans le contexte aussi des 10 ans de la Lascaux 4, c'est donc à 14h sur le site de Lascaux 2 et à 15h40 hein, à Lascaux 4, un billet à 29€ pour les deux événements, il faut réserver, c'est ça ?
21: Oui, c'est mieux de réserver sur internet, sur le site lascaux.fr. Donc ce sont deux visites à chaque fois d'une heure chacune, mais le billet donne aussi bien sûr l'accès à tous les espaces scénographiques de Lascaux 4, donc l'atelier, le cinéma, et puis le nouveau spectacle immersif qui est sorti pour les 10 ans, Une seule humanité.
0: Donc, eh bien, voilà. Merci beaucoup Pauline Masselaine, donc responsable de Lascaux 4. Vous nous présentiez cette nouvelle visite qui fait le lien entre la découverte de la grotte de Lascaux et la Seconde Guerre mondiale.
2: Dans le reste de l'actualité,
0: la coordination rurale de Dordogne annonce qu'elle va boycotter le journal agricole Réussir le Périgord parce qu'elle estime qu'il est trop proche des autres syndicats agricoles, la FDSEA et les jeunes agriculteurs. L'hebdomadaire répond qu'il traite tout le monde de la même manière. On revient aussi ce matin sur la défaite du Boulazac Basket Dordogne hier, 80-72 sur le parquet de Limoges. Ça veut dire que le BBD ne pourra plus accrocher les phases finales. Mais on a vécu une belle soirée avec la naissance d'une rivalité dans ce derby de la Nouvelle-Aquitaine. Et pour la météo, Julien, quoi faut-il s'attendre aujourd'hui ?
2: Eh bien écoutez, très certainement la plus belle journée de la semaine, c'est ce que nous dit Météo France. L'atmosphère se réchauffe assez vite grâce au soleil présent dès le réveil. Ciel dégagé du nord au sud sur la matinée. Un ciel qui va se voiler dans l'après-midi. Le temps va devenir lourd, on pourrait retrouver une ambiance orageuse, notamment dans le Sarladais et aux frontières du Lot. Les maximales pour cet après-midi varieront entre 24 degrés à Périgueux et Bergerac, 23 à Hautefort et Saint-Léon-sur-Vézère, 24 à Brantôme et Saint-Aulay, seulement 22 degrés à Saint-Méard-de-Gueux. 25 la maximale à Terrasson. On restera sur ces mêmes valeurs ce week-end avec un ciel nettement plus animé, de nombreux passages nuageux, parfois porteurs d'averses.
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2: Aucun bouchon, aucune difficulté sur la Nationale 21. Idem sur l'autoroute A89. Pas de bouchon À 7h dans le centre-ville de Périgueux, tous les trains, les TER sont à l'heure, annoncé sur le site de la SNCF et de la gare de Périgueux.
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2: Il a publié ses mémoires le mois dernier dans un livre intitulé « Caché derrière », un ouvrage rédigé par sa compagne, qui est un petit peu plus jeune que lui, de 30 ans. Son enfance, ses succès musicaux et ses relations marquantes. On va s'écouter l'un des grands succès de Laurent Voulzy à 6h37.

0: Bubble Star, l'un des grands succès de Laurent Voulzy.
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0: On va parler de vos animaux de compagnie, bien sûr, dans un instant. Si votre chatte attendait petit, la mise bas vous angoisse. Comment se déroule un accouchement pour les chats femelles? Les conseils de notre vétérinaire Pierre Fabin, c'est dans moins de 10 minutes. Mais d'abord, le sport en Périgord. On va marcher à vos côtés, Francis Lacour. Bonjour.
3: Bonjour Julien, bonjour à tous.
0: Le Périgord Grand Trail, c'est demain. Les participants viendront de 57 départements. Une 9e édition au succès déjà annoncé.
3: 1500 coureurs femmes et hommes venus de toute la France au départ demain à la Linde. Les dossards ont été pris d'assaut. Alors comment expliquer cet immense succès? Frédéric Vidotto, l'un des organisateurs.
4: Comment on l'explique? Je ne sais pas, par la beauté du parcours, par l'image qu'on essaye de développer et d'amener, par le côté touristique, par nos villages qui sont quand même emblématiques du Périgord pourpre, et par les amis, par les connaissances. Ça fait 9 ans, donc on a commencé en 2016 exactement avec 252 coureurs, et voilà où on en est, quoi. La randonnée qui fait 12 km est caritative, c'est-à-dire qu'en fait 100%, je dis bien 100% des bénéfices seront reversés directement à l'association Emera. Voilà, une association qui nous touche à cœur, en fait, qui a pour projet de rallier Bergerac, justement, au Pays Basque en 2027. Et donc, ils ont besoin de fonds, et on a lu l'article récemment dans un journal régional, et je crois même qu'ils sont passés sur votre radio récemment. Et voilà, donc on s'est dit, ben, pourquoi pas donner ces bénéfices-là à cette association. Donc on a pour l'instant 155 randonneurs. On a réouvert, parce qu'on a eu des demandes, donc là pour le coup on a réouvert quelques inscriptions. Donc si vous avez envie de courir pour une bonne... pour marcher. Pour une bonne cause, voilà, c'est le moment de nous rejoindre. L'inscription, c'est 10 €, et donc 10 € donnés carrément à cette association Emera.
3: Recevoir plus de 1500 coureurs, c'est une grosse organisation, et tout ça ne se fait pas sans bénévoles.
4: Exactement, en trail, on est le plus gros événement du Périgord. Je vais pas dire d'Aquitaine, parce que je vais peut-être me faire haïr, mais on est un des plus gros événements du Périgord, déjà. Donc ça, on en est hyper fiers. On a 120 bénévoles de prévus. Les dernières semaines sont plutôt intenses, parce que, justement, il faut rapatrier tout ce que nos nouveaux partenaires et nos partenaires fidèles nous apportent. J'ai envie de dire de commencer à être connu, parce qu'on a des boîtes comme Kinetic, Andros, la chanteur aquoise, bien sûr que tout le monde connaît, Cro-Rock, etc., qui nous rejoignent. Et ça, c'est super pour nous.
3: Le Périgord Grand Trail à la Linde départ demain.
0: Merci beaucoup Francis, et vous retrouvez tous les détails de ce Périgord Grand Trail sur la page Sport en Périgord, sur l'appli ici.fr.
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0: Votre chat attend des petits et le grand jour approche, un moment magique mais souvent angoissant pour beaucoup de propriétaires. Alors faut-il intervenir ou couper le cordon soi-même? Le docteur Pierre Fabin nous explique comment accompagner ce miracle de la nature.
8: Rappelez-vous tout simplement que la nature est bien faite et que votre chatte a un instinct maternel redoutable. Le meilleur moyen de l'aider, c'est de lui faire confiance et de la laisser tranquille. Dans les jours qui vont précéder, elle va chercher à faire son nid dans un endroit sombre, chaud et calme. Très souvent, votre armoire sur vos pulls propres. Aménagez-lui simplement une caisse en carton avec des alaises, à l'abri des regards, sans la forcer. Le signe annonciateur qui ne trompe pas, dans les 12 à 24 heures qui précèdent, elle s'agite, elle miaule différemment, gratte sa caisse et sa température chute d'environ 1 degré.
0: Et concrètement, comment se déroule l'accouchement et surtout à quel moment on doit s'inquiéter et appeler les urgences?
8: Alors la mise bas complète peut durer de 2 à 24 heures, parfois même plus. Et c'est là qu'il faut rassurer tout le monde, il peut y avoir des pauses de plusieurs heures entre deux naissances. C'est tout à fait normal. Si la chatte ne pousse pas, qu'elle se repose et qu'elle va bien, on ne s'inquiète absolument pas. Détail important, qu'un chaton sorte par la tête ou par les pattes arrière, c'est habituel. Il sort dans une petite poche de liquide amniotique, la mère va la déchirer avec ses dents, couper le cordon et lécher vigoureusement le chaton pour le faire respirer. Surtout ne le faites pas à sa place, sauf si elle ne s'en occupe pas au bout de plusieurs dizaines de secondes. Vous ne devez appeler le vétérinaire que dans 3 cas précis. Si elle pousse intensément dans le vide depuis plus de 30 minutes sans qu'aucun chaton ne sorte, si un petit est coincé depuis plusieurs minutes ou si elle perd du sang rouge vif en grande quantité.
0: Et une fois que la petite famille est réunie, est-ce qu'il y a des précautions particulières à prendre dans les heures qui suivent la naissance ?
8: Alors en théorie, il devrait y avoir un placenta expulsé par chaton, mais en pratique, on ne les voit souvent pas sortir car la mère les mange immédiatement. Du coup, surveillez simplement l'état général de la mère dans les jours qui suivent pour s'assurer qu'il n'y a pas d'infection. Ensuite, vérifiez que chaque chaton trouve le chemin des mamelles pour boire le colostrum. Et la règle absolue pour toute la famille, on touche le moins possible les chatons dans les premiers jours.
0: Merci beaucoup les conseils du vétérinaire Pierre Fabin. 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Depuis la sortie de son biopic il y a 2 semaines, Michael a déjà rassemblé 2,6 millions de spectateurs en France. On peut parler de succès. On va retrouver le roi de la pop, celui qu'on surnommait le roi de la pop, avec Will You Be There, Michael Jackson, à 6h47. Excellent début de journée.

0: Michael Jackson, Will You Be There à 6h50. 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Grand soleil ce matin, vous avez de la chance si vous profitez de ce week-end prolongé. Quelle température chez nos auditeurs, Louis?
1: 10,3 degrés relevés chez Thomas Hollardin. Thomas qui pense que le risque d'orage est très faible, hein, c'est ce qu'il nous écrit ce matin. 9 degrés en revanche à la Coquille, ça c'est chez Henri.
0: Oui, ça devrait juste s'assombrir en fin de journée dans le Sarladais, aux frontières du Lot. On attend un week-end de mi-figue, mi-raisin, avec de belles éclaircies et des passages nuageux porteurs d'averses, avec des maximales pareilles, comprises entre 22 et 24 degrés. Et à 6h51, on retrouve Théo Martin et ses 3+. Bonjour Théo.
2: Bonjour Julien, bonjour tout le monde.
0: Au programme ce matin, une association écologique et scientifique, les offres d'emploi, et on démarre avec les impôts.
2: Vous avez des questions sur vos impôts? Des réponses sont disponibles près de chez vous avec la Direction départementale des finances publiques de la Dordogne, qui vous rappelle que plusieurs solutions existent pour vous accompagner dans vos démarches fiscales. La plus simple, c'est d'appeler le 0 809 401 401. C'est un numéro gratuit, disponible du lundi au vendredi de 8h30 à 19h hors jour férié. Et vous pouvez aussi consulter votre espace personnel sur impots.gouv.fr et poser vos questions via la messagerie sécurisée. Pour des questions plus complexes, des rendez-vous avec un agent spécialisé sont également possibles, y compris en visioconférence. Et il y a des permanences fiscales qui sont organisées dans les France Services du département. Pour prendre rendez-vous, c'est sur impots.gouv.fr dans la rubrique Contact et prise de rendez-vous.
0: Vous vouliez aussi, Théo, nous parler d'une association.
2: En ce moment, des scientifiques passent en vélo en Dordogne pour sensibiliser la population à l'écologie. Ils s'appellent les Sacoches du Climat. Et Alexandre, un des membres fondateurs, nous explique le principe.
3: Alors, c'est une association qui a été créée il y a 2 ans par 8 membres fondateurs et fondatrices à l'origine. Et le but, c'est vraiment d'aller porter ce dialogue science-société en milieu rural pour parler de ces thématiques de climat et de biodiversité au plus proche des habitants et habitantes.
0: Alexandre des Sacoches du Climat. Infos et interviews complètes à retrouver sur ici.fr dans la rubrique Sauvons la planète. On termine, Théo, avec les offres d'emploi du jour.
2: À vous chercher un emploi dans la restauration en Dordogne, on a des offres qui peuvent peut-être vous intéresser. À Bergerac, un poste de barman ou barmaid est proposé en CDI à temps plein. Vous assurez la préparation des boissons, l'accueil des clients et la gestion du bar. Dans une ambiance dynamique, une expérience en mixologie est appréciée. Du côté de Tourtoirac, une pizzeria recrute un pizzaiolo ou une pizzaiola. Débutants, motivés sont également les bienvenus. Le poste est à pourvoir immédiatement avec logement offert, pourboire partagé et 2 jours de repos fixes par semaine. Enfin, ce même établissement recherche également un serveur ou une serveuse. Là aussi, débutants acceptés avec un cadre de travail convivial et les mêmes avantages. Des postes accessibles rapidement. On vous met toutes les infos sur ici.fr.
0: Merci beaucoup Théo. Les 3 plus de retour demain avant l'info de 8h aux côtés de Christophe Tasté. Dans moins de 10 minutes, c'est le journal de 7h aux côtés de Louis de Bergevin. Mais d'abord, voici Indochine.

0: Troisième sexe, l'un des grands succès du groupe Indochine à 6h57. L'info de retour dans le journal de 7h. Louis, on va revenir sur le syndicat agricole, la coordination rurale, qui a décidé carrément de boycotter le journal Réussir le Périgord.
1: Ce différend entre le syndicat et le journal agricole, cet hebdomadaire. Le syndicat de la coordination rurale estime que le journal est trop proche de la FDSEA et des jeunes agriculteurs, les deux autres syndicats. Le journal répond qu'il fait son travail de la même manière avec tout le monde. On va revenir sur cette polémique dans le journal de 7h.
0: Et toute l'info d'ici dans 2 minutes maintenant.
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0: Un peu d'humour avant le journal de 7 heures aux côtés de Fred Ballard. Le 8 mai 45, la guerre se terminait enfin en France et on croise les doigts pour qu'elle ne revienne jamais. Et pour maintenir l'ennemi à distance, Fred Ballard, vous avez sorti la grosse artillerie dans l'humour en tube.
7: 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Ici, c'est le général Buzard.
8: Ah bah oui, rappelle quelques souvenirs à tous ceux qui ont fait leur service militaire. Le général Buzard, hein, avec lui, il fallait pas moufter. Les oreilles dans le sens de la marche et le fou rire dans le régiment.
7: Alors, bande de trouillards de civils, en cas de bombardement, c'est pas la peine d'aller vous planquer dans les stations de métro comme des trouillards. Attrapez les bombes avant qu'elles tombent par terre et rapportez les douilles au campement. Elles sont consignées. Comment on attrape une bombe ? Avec ses mains. Si ça éclate, c'est très simple, bande de trouillards. Tu ramasses tes tripes, tu te les refous dans le buffet et tu fais un nœud avec la peau. C'est compris ?
8: À vos ordres, mon général. Ah, c'est sûr que si on mettait Guy Montagnier en chef d'état-major, il y en a qui feraient moins les malins. Mais bon, pour une paix durable et un avenir serein, n'écoutons pas les oiseaux de mauvais augure.
9: Poutine, il attaque ! Arrêtez de rigoler, Poutine, il attaque ! Il est là !
10: Poutine, il nous attaque, mais d'où Poutine, il va attaquer la France ? On n'a plus rien ! Il va quand même pas venir pour du Justin Bridau, l'autre.
8: Ah, c'est vrai que c'est tout de suite moins vendeur que du pétrole ou des métaux rares, mais restons sur nos gardes avec Naïm en avant-poste. Agitons notre arme dissuasive la plus efficace contre l'envahisseur. Humour et saucisson, tout de suite, ça calme.
0: Merci Fred Ballard et merci à vous de démarrer la journée avec la première radio de Dordogne, ici Périgord.
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0: Excellent vendredi à tous. Il est tout juste 7h. Le journal Louis de Bergevin.
1: À la une ce matin, la coordination rurale de Dordogne annonce qu'elle boycotte le journal agricole Réussir le Périgord. Le syndicat l'annonce dans un communiqué. Ses représentants ne répondront plus aux journalistes de l'hebdomadaire. Ils estiment que le journal est trop proche de la FDSEA et des jeunes agriculteurs. La Chambre d'agriculture, qui est présidée par l'ancien patron de la CR, envisage elle aussi de rompre son partenariat avec le journal. Alors Marie-Astrid Guégan, vous allez nous expliquer ce qui se passe. L'élément déclencheur, c'est que la CR et la Chambre estiment avoir été censurés.
11: C'est un communiqué commun de la coordination rurale et de la Chambre d'agriculture qui déclenche le conflit. Il vise notamment la préfecture et la FDSEA. Réussir le Périgord le réduit pour le publier sur sa page vie syndicale. C'est ce qu'explique le directeur du journal, Jean Ricato.
12: Eux, ils mélangent tout. Cette page d'expression syndicale, c'est une page d'expression libre avec effectivement des conditions. D'abord, on respecte des règles journalistiques qui sont pas du tout les mêmes que sur Facebook. Alors ça, ils ont du mal à le comprendre. C'est-à-dire qu'on passe pas un communiqué de presse s'il y a un droit de réponse.
11: Les représentants de la CR ne souhaitent pas nous répondre, mais ils estiment être globalement moins bien représentés que la FDSEA dans les pages de Réussir le Périgord.
12: Chez nous, ils pensent que comme ils ont la chambre, ils pourraient avoir la main mise sur la ligne éditoriale du journal, mais ce qui n'est pas le cas en fait. Ça n'a jamais été le cas avec les autres dirigeants de la Chambre d'agriculture. Pas de raison que ça change avec la coordination rurale.
11: Un journaliste de l'hebdomadaire a déjà eu un reportage annulé chez un agriculteur de la CR, assure Jean Ricato.
12: Ils sont capables de vous dire que, de toute façon, la presse, ils n'en ont rien à faire, que s'ils ont besoin de la presse nationale, ils appellent CNews et on va leur répondre. Qu'ils aillent appeler CNews pour leur dire comment on plante des fraises chez nous. Ça va sûrement les intéresser.
11: Il dit qu'il serait bien plus embêté, en revanche, si ces journalistes n'avaient plus accès à tout ce qui se passe à la Chambre.
1: Le bureau de la Chambre d'agriculture de la Dordogne qui se donne un mois pour décider de l'évolution de ses relations avec le journal Réussir le Périgord. Voilà, c'était ce qu'on peut dire sur cette polémique donc entre la coordination rurale et le journal Réussir le Périgord.
0: L'hélicoptère du SAMU intervient pour de simples crises d'hypoglycémie.
1: Hier, il a été appelé à Saint-Olay parce que 11 élèves du collège Drone Double ont fait des malaises pendant une course organisée par l'établissement. En arrivant et après avoir ausculté les jeunes, le médecin a conclu qu'ils étaient victimes de crises d'hypoglycémie. Ils n'avaient pas assez mangé à la cantine. Les 11 enfants sont finalement rentrés chez eux sans passer par l'hôpital. On vous a mis les détails sur notre site ici.fr. Un camion a eu un accident hier à Saint-Martial-d'Artençay. Peu après 18h, ça s'est passé route des Coupoles sur la départementale 6089. On ne sait pas pourquoi, mais ce 19 tonnes s'est couché sur le bas-côté. L'accident a fait 2 blessés légers, le conducteur et son passager. Ils ont été transportés à l'hôpital de Périgueux. Mais ensuite, il a fallu évacuer le camion. Pour ça, on a dû faire appel à une grue de levage et une déviation a été mise en place le temps de l'intervention. La circulation des trains est compliquée pour ce week-end du 8 mai vers Bordeaux. La SNCF a décidé de faire des travaux pendant ce week-end rallongé. Ça veut dire qu'à partir de ce midi et jusqu'à dimanche midi, aucun train ne circule entre Libourne et Bordeaux. Il y a des bus de substitution, ça allonge le trajet d'une demi-heure. On vous a mis le détail des horaires, des quarts de remplacement sur notre site. Ça sera la même chose aussi pour ces perturbations le week-end prochain pour l'Ascension. Et pour le week-end du 30 mai, et puis sur la ligne POLT, la ligne qui va de Paris à Toulouse en passant par Orléans et Limoges, le trafic est totalement interrompu ce week-end. Des travaux sont en cours, aucun train ne circule entre tout à l'heure à partir de 11h20 et dimanche après-midi. C'est bon pour la santé, pour l'environnement, mais surtout pour le porte-monnaie. On parle du vélo, alors que de plus en plus d'habitants de l'agglomération de Périgueux s'y mettent. Conséquence très directe de l'augmentation des prix des carburants. L'agence Périmove vient d'acheter 120 vélos en plus, ces vélos qu'elle propose d'habitude en location longue durée. C'est parce que la demande a explosé depuis le mois de mars, c'est ce que nous explique Johannes Bouillaguet, le directeur général de Périmove.
13: Actuellement, c'est vraiment le carburant. Je suis concerné par ma voiture au quotidien, donc du coup, je vais utiliser le vélo. Gros pic courant mars. En 4 jours, la liste d'attente a eu plus de 90 personnes qui sont venues vraiment se manifester. Même nous, en une semaine, entre le lundi, nous on fait des points chiffres tous les lundis pour avoir un peu les tendances. Le mercredi, on commençait à me réalerter. Le vendredi, voilà. Donc c'était 90 personnes qui en moins d'une semaine sont venues s'inscrire liées à la hausse des coûts du carburant. On avait réussi à contenir le nombre de demandes avec 1000 vélos, mais là, ça devenait trop compliqué et 120 vélos vont arriver là d'ici l'automne. Tous les ans au printemps il y a un pic, mais la concordance, les beaux jours plus le coût des carburants, ça a vraiment été révélateur. Donc comme quoi, voilà, un petit déclencheur permet vraiment d'avoir une véritable transition au quotidien.
1: 100 vélos électriques supplémentaires seront disponibles dès le début du mois de juin. Périmo va aussi acheter 20 vélos cargo en plus pour transporter des enfants ou des courses. Cela arriveront à l'automne.
0: Le gouffre de Proumessac à Audrix pourrait devenir le monument préféré des Français.
1: Le site est en finale régionale face au terme de Chassenon en Charente pour représenter la Nouvelle-Aquitaine. Il faut voter sur le site de France Télévisions. Stéphane Albi est le directeur du gouffre de Proumessac. Il est très fier de le faire connaître et il précise que c'est le seul site souterrain en lice cette année.
14: Ça fait énormément plaisir. Quand je l'ai appris, on a surtout pensé à toutes les personnes qui font vivre le site au quotidien, parce que une sélection comme celle-là, on n'est jamais, ce n'est jamais le travail d'une seule personne. Ça fait presque 120 ans d'histoire, des générations voilà qui ont préservé ce lieu et des équipes qui s'investissent tous les jours avec passion. On est la seule cavité à être sélectionnée cette année-là. Alors c'est une vraie fierté puisque ça met aussi en lumière le patrimoine souterrain français. On parle souvent de châteaux, de villages, de monuments historiques. Mais les sites naturels ont aussi une histoire extraordinaire à raconter. Si les auditeurs veulent nous aider à représenter la Nouvelle-Aquitaine en finale, chaque vote compte.
1: Et pour voter pour notre monument périgourdin, c'est donc sur le site de France Télévisions. On a encore 2 semaines pour le faire. Fin du rêve. Le Boulazac Basket Dordogne ne se qualifiera pas pour les phases finales de Betclic Elite. Après la défaite hier sur le parquet de Limoges, 80-72, ça s'est passé dans une ambiance bruyante et électrique pour ce derby. Le coach Alexandre Ménard, forcément, est déçu. Il s'était mis à y croire à cette qualification, mais il est quand même très fier de la saison de son équipe.
15: On est sans doute à notre place. On n'a pas gagné assez de matchs pour pouvoir prétendre à ça. Par contre, on a envie de faire la même fête à domicile pour le dernier match chez nous aussi. Comme Limoges vient de le faire, on a envie d'offrir à nos spectateurs exactement la même chose, quoi. Donc, déçu, oui, mais on n'a que ce qu'on mérite, hein, dans la vie. Il n'y a jamais de cadeau. Et dans le sport de haut niveau, encore moins. Et malgré ça, je suis très fier des gars qui ont été très courageux quand même. Parce que, évidemment, on joue à 8 et qu'on a quand même tenu à se bagarrer jusqu'au bout. On gagne 3 cartons sur 4. Donc, on fait un match qui est plutôt cohérent. Mais en un carton, Limoges a réussi à nous renverser.
1: Le dernier match pour le BBD, c'est la réception de Monaco. Ça sera samedi prochain à 19h, avant la dernière journée. Boulazac est 11e du classement. Le footballeur périgourdin Maxence Lacroix va jouer une finale de Coupe d'Europe. Celui qui est originaire d'Aja porte le maillot des Anglais de Crystal Palace. Et hier, ils ont battu les Ukrainiens du Shakhtar Donetsk 2-1. Ils se qualifient donc pour la finale de Conference League. Ils affronteront le Rayo Vallecano, club espagnol qui a éliminé les Français de Strasbourg hier.
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1: Maxence Lacroix qui espère toujours être sélectionné pour la Coupe du Monde avec les Bleus. Il a porté le maillot de l'équipe de France pour la première fois il y a quelques semaines. On saura dans quelques jours.
0: Ouais, jeudi.
1: Jeudi, voilà, si Maxence Lacroix est sélectionné par Didier Deschamps.
0: Absolument.
1: Vous aussi, vous attendez, peut-être.
0: Pour moi,
1: je vous appelle.
0: Non, jamais. Ma carrière est ailleurs, vous savez.
1: C'est vrai.
0: On ne peut pas être deux fois champion la même année.
1: En natation synchronisée.
0: Les commémorations du 8 mai vont se dérouler sous un beau soleil ce matin. La journée démarre avec un ciel dégagé du nord au sud. On profite des 19 à 21 degrés en fin de matinée, notamment dans la vallée de l'Isle. Alors progressivement, ça va tourner cet après-midi. Les nuages vont faire leur retour. On va se retrouver avec un ciel nettement plus voilé en fin de journée. Ça pourrait même virer au gris. Le temps devient lourd et orageux, notamment dans le Sarladais. C'est ce que nous dit Météo France. Les maximales varieront entre 22 à Nontron et Thiviers, 23 la maximale à Sarlat, jusqu'à 24 degrés à Saint-Astier, Périgueux et Bergerac. Sur la route, pas de grosses difficultés. Notez que les travaux de sécurisation de la falaise de Vézac, qui ont démarré fin mars, devraient prendre fin en début de semaine prochaine. Le département avait procédé à un vaste chantier de débroussaillage au bord de la départementale 57 à Vézac.
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0: La Foire Expo de Bergerac vous attend, pleine de pics cailloux. Ça arrive bientôt, c'est du 22 au 25 mai, en partenariat avec votre radio ici Périgord, avec 200 exposants, spécialistes de l'habitat, du jardin, de la voiture, du tourisme, de la gastronomie. Vous connaissez le principe de la Foire Expo. Mais la Foire Expo, c'est aussi des concerts. Et cette année, l'accent a été mis sur les tributes. Vous allez en retrouver trois. Qu'est-ce qu'un tribute? C'est un groupe ou un artiste qui rend hommage à un chanteur, un groupe ou à une époque musicale, en reprenant ses chansons et parfois même en imitant son style, sa voix ou sa mise en scène. On va retrouver un tribute consacré à Queen, à ABBA, le groupe suédois, et le premier, ça sera le tribute de Mylène Farmer. Je vous propose d'écouter l'original, pourvu qu'elle soit douce

0: La mystique Mylène Farmer, pourvu qu'elle soit douce à 7h13.
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0: Nous avons la chance de vivre dans un territoire qui aime innover. Et dans l'écho d'ici, on va parler d'une nouvelle boisson imaginée, créée, inventée. Ici en Dordogne, vous connaissez certainement le Montbarito, qui est une variante du Morito avec du Montbazillac, ou alors le Bergerac Mule, qui est une variante avec du vin blanc mélangé à de la ginger beer et de la limonade. Et bien ce matin, on va vous présenter la Verjunade, qui est une boisson pétillante élaborée à base de verjus et de jus de raisin. C'est sans alcool, ça se rapproche de la limonade. La créatrice de la Verjunade sera avec nous à 7h20 dans l'écho d'ici. Mais d'abord, le regard sur l'actu de David Ossiou et cette idée hier soir de rediffuser la 7e compagnie, la veille du 8 mai. David, qu'on retrouve juste après ça.
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0: Il partage son regard sur l'actualité à 7h15. On retrouve David Ossiou. Aujourd'hui, David, le 8 mai, 81 ans après la capitulation nazie et la victoire des Alliés. On célèbre, c'est une journée de commémoration, et le 8 mai n'a pas toujours été un jour férié.
6: Non, justement, hier soir à la télé, il y avait l'énième rediffusion de « On a retrouvé la 7e compagnie », comédie de 1975. Ce n'est pas un détail la date, parce que 1975, c'est l'année où la France décide de ne plus commémorer le 8 mai 45. Dans ce film, la guerre, elle est drôle, on voit pratiquement jamais un seul mort, on rit des soldats perdus et des ponts qui sautent.
7: Le fil vert sur le bouton vert, le fil rouge sur le bouton rouge.
8: Si je connaissais le con qui a fait sauter le pont.
6: Eh bien moi je connais celui qui a fait sauter le 8 mai en France. D'abord il a fallu attendre 1953 pour que ce soit un jour férié, et encore tout le monde n'était pas d'accord. Tellement pas d'accord qu'en 1959, on le supprime. Par qui ? Par Charles de Gaulle. On ne peut pas soupçonner cet homme d'avoir ignoré la guerre, lui qui a été le premier à résister. Pourtant, il signe noir sur blanc, il dit « Commémorer le 8 mai aboutit à multiplier le nombre de jours fériés au préjudice de l'activité nationale ». Traduction, bah ça coûte trop cher de se souvenir. En 1975, donc, Valéry Giscard d'Estaing va plus loin, il supprime carrément la commémoration. Il disait « On ne va pas ressasser ». La même année où au cinéma, donc la guerre devient une comédie très populaire, une façon de regarder ailleurs, vers l'avenir. Il faudra attendre 1981 avec François Mitterrand pour que le 8 mai redevienne définitivement un jour férié, 36 ans après la fin de la guerre. Et puis l'an dernier, l'idée, elle est revenue. Moins de jours fériés, plus de travail, plus de croissance. Idée portée par François Bayrou, devenu Premier ministre. Ça n'a pas été bien loin, mais hier soir, veille de cette journée de souvenir, on a retrouvé la 7e compagnie.
0: Le thème de la 7e compagnie. Pour refermer l'édito de David Ossiou. Merci beaucoup David. Et on vous retrouve lundi à 7h15. Louis, petite question personnelle. Quand vous faites des grandes randonnées en vélo sous 40 degrés, qu'est-ce que vous buvez pour vous rafraîchir après 2 km à vélo au moment où vous arrêtez?
9: Alors, pas de Montbazillac.
0: Hein. Non,
9: de l'eau.
0: De l'eau tout simplement, ouais. D'accord. Eh ben, restez avec nous dans un instant. Je vais vous proposer peut-être une boisson que vous allez retrouver dans les guinguettes, dans les bars, dans les marchés gourmands de l'été en Dordogne. Ça s'appelle la Verjunade et on va la découvrir juste après avoir piqué une tête en compagnie de Julien Doré qui nous emmène au lac.

0: Tous les artistes que vous aimez sont là dès le réveil avec Ici Périgord. C'était Le Lac de Julien Doré.
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0: On découvre une nouvelle boisson dans l'écho d'ici, créée chez nous en Dordogne. Une sorte de limonade élaborée avec du verjus, un soft parfait et naturel pour se désaltérer l'été, imaginé par le domaine du Siorac à Saint-Aubin-de-Cadelèche. Une boisson baptisée donc la verjunade avec nous. Pour en parler, nous la présenter Muriel Landau-Prado, la gérante du domaine de Siorac. Bonjour.
3: Bonjour.
0: Alors votre domaine produit et vend, commercialise du vin rouge, du rosé, du blanc sec, du moelleux, du mousseux, et puis depuis cette année, c'est la nouveauté, une nouvelle boisson pétillante, sans alcool, que vous avez baptisée la verjunade, produit labellisé bio, comme le vin d'ailleurs. Qui a eu cette idée de mélanger du jus de raisin avec du verjus?
3: Eh bien moi. Mais c'est vrai qu'on s'est fait également accompagner, on a fait travailler un stagiaire dans le premier temps, qui a été super intéressant. Et puis on s'est fait également accompagner par Jérémy Loyer, qui est meilleur.

0: fait. Hein. C'est une alternative à la limonade, sachant que la limonade, forcément, les citrons arrivent rarement de France. Hein. Ils ont fait parfois trois fois le tour de la planète pour arriver dans la boisson.
1: C'est vrai.
0: Et là, l'idée, c'est d'avoir une limonade hyper locale avec un verre jus qui est, et un jus de raisin qui sont 100% Périgord. Mais on est sur quelque chose d'assez rafraîchissant, assez... c'est vrai que c'est assez, c'est à la fois fruité et acidulé.
1: Il y a une boisson que j'étais plus jeune qui s'appelait le Canada Dry, qui était une sorte de jus de pomme cette fois-ci, gazéifié. Donc on est à peu près dans cette tendance des...
0: Ça peut être exactement, ouais. Ça peut être cette famille, alors en beaucoup moins sucré. Puis d'abord, il n'y a pas du tout de sucre ajouté, hein, pas de conservateur, c'est 100% naturel.
1: Boisson rafraîchissante pour l'été ou accompagnement de cocktail, ça c'est le positionnement de votre verjunade. L'idée, c'est vraiment de l'installer à l'échelon local ou vous avez des vues régionales ou nationales ?
0: Les deux, mon capitaine. localement, évidemment, se faire connaître aussi encore plus dans notre Périgord local, bien entendu, mais elle est déjà en vente et elle est déjà présente dans de beaux établissements en France, dans le monde du bar, hein, sur la côte, sur la région parisienne ou ailleurs. Et grâce aussi à Jérémy Laudier, son nom forcément est beaucoup plus connu peut-être que le domaine du Siorac. Et du coup, ça nous permet aussi de la déployer dans le monde du bar à l'échelle nationale. Et puis, comme on a quand même une grosse clientèle à l'export avec le verre jus, on espère bien aussi que nos clients, notamment américains, seront tentés d'essayer cette petite boisson.
1: Ben voilà, à tester, avec ou sans alcool, il y aura sans doute des glaçons cet été avec la verjunade commercialisée et inventée par le domaine de Siorac. Merci beaucoup Muriel d'être passée par ici Périgord.
0: Un grand merci.
1: Et vous restez avec nous dans 5 minutes. C'est le retour de l'info à 7h30, 90 secondes, de Valentine Lottès. Voici Softcell.

0: L'âge d'or de la New Wave, Tainted Love avec Soft Cell. Qui veut jouer avec nous après l'info de 7h30? 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
2: Et on révise notre Occitan avant l'info de 7h30 grâce à Loc Express de Laurent Labadie. Salut Laurent.
3: Adieu Julien.
2: On fait des grimaces ce vendredi.
3: On ne va pas apprendre un singe à faire la grimace. Tout le monde connaît à quelle expression. Tout le monde connaît cette expression. Faire des eisornidas. Moi c'est mon métier. Les sarladés diront escarnidas. Hein? Ou escarnida. Ce mot signifie grimace en occitan. Nicolas Canteloup, le célèbre imitateur, sait eisorni. Il sait contrefaire, imiter les voix des autres, per nous faire rire, pour nous faire rire. Dans eisorni, il y a le mot sardedin, l'ossarn ou la carne, la chair. Quelqu'un eisorni ou eicorni, c'est quelqu'un d'acharné. Faire des grimaces, bouger son visage à l'extrême, c'est un peu se remuer la chair. On peut aussi eisornir une signature, l'imiter, la contrefaire pour faire un faux papier. C'est un mot couteau suisse. Tu me fais l'eisorni de te tenir face à moi, tu me fais l'affront, l'insulte. Vous avez vu cette belle déclinaison de sens? L'eisorni vous dit adieu.
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2: Et avant de vous offrir les matchs pour les places pour le dernier match de la saison BBD Monaco, on va revenir sur le derby d'hier.
4: Oui, le classico un petit peu de la région Nouvelle-Aquitaine. Limoges-Boulazac, le derby malheureusement perdu par le BBD hier 80-72 dans une ambiance complètement folle. Le BBD qui ne peut plus se qualifier pour les phases finales.
2: On y revient juste après l'info de 7h30, l'essentiel de l'info en 90 secondes avec Valentine Lettès.
5: Tout va bien pour nous. Message d'un couple de Français à bord du MV Ondus, un bateau de croisière sur lequel un foyer d'antivirus s'est déclaré. Trois passagers sont morts depuis la mi-avril. Depuis, la vie est quasi normale sur les Français. Leur témoignage est à lire sur ici.fr. Riposte et contre-attaque au Moyen-Orient où le cessez-le-feu tient toujours, assure Donald Trump. Malgré des échanges de frappes entre les États-Unis et l'Iran depuis hier, trois bateaux américains ont notamment été attaqués. Une broutille, selon le président des États-Unis. La réponse à la flambée des prix du carburant avec la guerre, c'est le télétravail pour le gouvernement. Les agents publics sont encouragés à travailler de chez eux et à limiter leurs déplacements professionnels pour réduire les coûts. Préparez-vous à vivre une année 2027 brûlante. Selon les prévisions de Copernicus, l'Observatoire européen du climat, les températures risquent de battre des records l'année prochaine et de dépasser celle de 2024, année la plus chaude jamais enregistrée à ce jour. En ce 8 mai, la France commémore la fin de la Seconde Guerre mondiale avec ses traditionnels hommages dans nos villes et nos villages et à Paris, une cérémonie à partir de 11h sous l'Arc de Triomphe présidée par Emmanuel Macron. La fin du rêve pour Strasbourg, éliminé en demi-finale de Ligue Europa Conférence de football sur une défaite 1-0 hier soir contre les Espagnols du Rayo Vallecano. Les Alsaciens ne joueront donc pas la première finale européenne de leur histoire.
4: Merci Audrazo. Et en basket, cette fois-ci, le derby de Nouvelle-Aquitaine devient un classique. Le Boulazac Basket Dordogne s'est incliné hier soir à Limoges 80-72. Le BBD qui ne pourra donc pas se qualifier pour les phases finales. Mais hier soir, Valentin Plan, on a suivi avec vous ce match très intense dans une rivalité qui s'installe.
6: La salle est hostile aux joueurs du BBD. Antoine Eto, blessé, sera sur le banc pour encourager les siens. Et il donne déjà le change sur l'antenne d'ici Périgord.
7: Je vais être un peu cru, mais c'est un putain de derby. Hein. On l'a gagné à l'aller, on peut le refaire ici dans un beau plan plein à craquer. Honnêtement, le palio a rien de nul à côté de cette ambiance, je peux vous le dire. Rien à envier.
6: Le match débute dans une chaleur étouffante. Pourtant, c'est bien Boulazac qui asphyxie Limoges en première mi-temps. Alexandre Ménard, le coach.
8: Encore une fois, je suis fier de mes gars, ils se sont battus. Au moins dans le combat et dans la volonté de se bagarrer ici contre toute la salle. C'est pas facile.
6: Puis au retour dehors du vestiaire, les supporters du CSP chantent encore plus fort. Certains sont même torse nu en tribune. Les joueurs se réveillent et infligent un 32-10 dans le troisième carton.
8: On gagne 3 cartons sur 4 et il y en a un où on perd complètement les pédales. Je pense que c'est en partie la magie de Beaublanc, avec des paniers. Une petite erreur par-ci, une petite erreur par-là, il y aura un point de confiance.
6: Et ce même IM, meilleur marqueur du BBD hier soir, très déçu d'avoir cédé face à la pression du public.
9: Je pense qu'on a perdu un peu notre identité. Sur le troisième, on prend 32 points. Après, c'est compliqué de gagner à l'extérieur, surtout dans une salle comme celle-ci.
6: Il y a bien eu un petit espoir en fin de match. 4 petits points seulement de retard, mais le CSP résiste et détruit les rêves de Boulazac d'accéder en phase finale.
4: Il reste donc un match à jouer pour le BBD cette saison. Ça sera une belle fête, hein, la réception du leader Monaco samedi prochain à 19h. Boulazac qui est 11e ce matin, qui est évidemment assuré de se maintenir en Betclic Elite.
2: Dans le reste de l'actualité de ce vendredi, Louis.
4: Un hélicoptère du SAMU qui se déplace de Périgueux à Saint-Olay pour de simples crises d'hypoglycémie des lycéens, des collégiens qui n'avaient pas assez mangé à la cantine avant une course. On reviendra à 8h sur la polémique entre la coordination rurale, le syndicat agricole qui boycotte le journal Réussir le Périgord. Et puis peut-être que vous ne savez pas encore ce que vous allez faire ce week-end. Eh bien justement, une application Éco-Périgord est lancée pour recenser tous les événements du département. On reçoit tout à l'heure le créateur de cette application. Il sera notre invité à 8h moins le quart. La météo, Julien, ça change du début de semaine, là, c'est un grand soleil pour le réveil.
2: Oui, absolument, c'est certainement la plus belle journée de la semaine. L'atmosphère va se réchauffer assez vite grâce au soleil qui est déjà bien présent, notamment dans la vallée de l'Isle, ciel dégagé du nord au sud de la Dordogne, mais dans l'après-midi, ça va se voiler, le temps va même devenir lourd, on pourrait retrouver une ambiance orageuse dans le Sarladais et aux frontières du Lot, c'est ce que nous dit Météo France. Les maximales varient cet après-midi entre 22 degrés à Gurson, 23 à Hautefort et Saint-Léon-sur-Vézère, 24 dans le secteur de Brantôme et Saint-Olé jusqu'à 25 degrés dans le Terrassonné. On restera sur ces mêmes valeurs ce week-end, avec un ciel nettement plus animé et de nombreux passages nuageux, parfois porteurs d'averses. Rassurez-vous, on aura aussi des éclaircies.
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2: Pas de ralentissement, pas de difficulté sur la Nationale 21 en direction de Bergerac ou de Limoges. Idem sur l'A89, ça roule bien. Si vous êtes témoin d'un incident, 05 53 53 82 82, c'est Evelyne qui vous accueille ce matin.
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2: Allez, le prochain disque, je vous le fais en charade, Louis.
4: Ah, j'adore.
2: Je sais que vous aimez les jeux, ah oui. Les jeux du siècle dernier.
4: Surtout les charades de Julien Pellet.
2: Mon premier est surnommé l'idole des jeunes, mon second est surnommé l'idole des jeunes, mon tout est une chanson célèbre de Jeanne Masse.
4: Johnny.
2: Ouais. Bravo. Ouais. Vous avez été trop rapide, il nous reste 10 secondes d'intro.
4: Je sais pas, masse, comment vous le définiriez en charade? Masse? Un poids? Compliqué.

0: Grand succès de Jeanne Masse, alors que Louis de Bergevin remet son micro en place de façon très discrète.
1: Très brillante.
0: Chanson qui n'est absolument pas du tout un clin d'œil ou un hommage au taulier français, hein, Johnny Hallyday. Rien à voir, même si on a beaucoup parlé cette semaine, vous savez, du biopic qui est en préparation sur l'idole des jeunes, oui. Johnny Hallyday. Un film qui a eu du mal à se monter, puisque le premier comédien, Raphaël Quenard, pressenti pour interpréter Johnny Hallyday, s'est retiré du projet. C'était en début d'année 2026. Et on a vu cette semaine, en photo, le comédien qui allait remplacer Raphaël Quenard et interpréter notre Hallyday. Je ne vais pas vous le dire, parce qu'on va y revenir potentiellement après l'info de 8h. Et c'est la question que je vais vous poser, amis auditeurs. Sachez que le tournage démarre en juin prochain et le film sur la vie, du moins les débuts de Johnny Hallyday, sortira l'an prochain. Mais dans moins de 10 minutes, on va recevoir l'invité d'ici matin. On accueille un créateur d'application, ça s'appelle Éco Périgord. C'est censé recenser tous les concerts, les expos, les marchés, les festivals du département.
1: Ouais, tous les événements qui se passent en Dordogne. Par exemple, vous, Julien, vous serez en week-end vers midi tout à l'heure et vous ne savez pas encore ce que vous allez faire ce week-end.
0: Non.
1: Il y a toujours plein d'événements.
0: En fait, si,
1: je sais
0: déjà ce que je vais faire.
1: Bon, ça ne marche pas pour vous. Pardon. Ça marche sûrement pour d'autres gens.
0: Mais le week-end prochain, je ne sais pas.
1: Voilà, exactement. Et bien, vous vous connectez sur
0: vous
1: cette application.
0: Vous me conseillez quoi, Louis ?
1: Éco Périgord. C'est notre invité qui va nous le conseiller. Parfait. Il a essayé de répertorier un petit peu tous les événements justement pour choisir facilement. Et pour essayer de ne rien louper, il nous explique tout dans quelques instants.
0: Éco Périgord, présenté par son créateur qui s'appelle comment ?
1: Robin Gonod.
0: Tout simplement. Juste avant de l'accueillir, on va jouer au jeu de la grotte en compagnie de Claude, qui nous appelle de Saint-Pierre-de-Côle. Salut Claude, bonjour Claude.
2: Bonjour Julien.
0: Grande fan du BBD, je le vois sur votre fiche, vous avez même écouté le match hier face à Limoges.
2: Ah oui.
0: Comment vous jugez la saison des...
2: quand même assez bien par rapport à comment elle avait commencé.
0: Ouais, c'est vrai.
2: Ouais.
0: Le plus important.
2: Après, il y a eu des hauts, des bas, il y a eu beaucoup de blessures, il y a eu beaucoup de couacs, voilà.
0: Mais donc, le BBD se maintient.
2: Qui se sont bien défendus quand même.
0: Et se maintient en proie, c'est le principal.
1: Vous avez vibré hier, Claude, devant l'ambiance.
2: Ouais. Et puis avec Valentin Plat, c'est d'enfer.
0: Et ben on lui dira.
2: Match en direct, quoi, comme d'hab.
0: L'homme qui fait vibrer la Dordogne, ouais. Valentin Plat. On a deux invitations pour le dernier match de la saison, BBD Monaco. Il n'y a plus d'enjeu pour le BBD, si ce n'est peut-être de terminer la saison sur une belle victoire, et ça serait d'autant plus méritant face au leader Monaco, qui est un sacré morceau de l'élite du basket français.
2: Ils ont perdu l'Euroleague, je crois.
0: Je crois aussi, oui. Vous avez plus de connaissances en basket que moi, Claude.
2: J'ai vu ça.
0: C'est samedi, c'est à 19h. On a deux places en tribune pour profiter de cette fête de fin de saison. Mais pour ça, il y a l'épreuve. C'est un vrai ou faux que je vous propose, Claude. Vrai ou faux sur la vie, la carrière, l'œuvre de Renaud, le chanteur français qui fêtera ses 74 ans lundi prochain. Je vous propose plusieurs affirmations pendant une minute. Vous me dites si c'est vrai ou si c'est faux. Il vous faut 4 bonnes réponses pour remplir le contrat.
2: On va essayer.
0: Vous écoutez du Renaud ?
2: Un peu, mais bon.
0: Allez, je vous souhaite bonne chance.
1: Plus 4... du Valentin Plat.
0: Oui, qui pour l'instant n'a pas encore sorti de chanson.
1: Non,
0: pas encore. On y va, une minute. Objectif, 4 bonnes réponses, c'est parti. Claude, Renaud est né dans le Vaucluse, sur la commune de Lille-sur-la-Sorgue. Est-ce que c'est vrai ou faux ?
2: Vrai.
0: Non, c'est totalement faux. Il est né à Paris. Renaud s'appelle dans la vraie vie André Citroën. Vrai ou faux ?
2: Faux.
0: C'est faux. C'est sa femme de l'époque, Dominique, qui l'a convaincu d'enregistrer la chanson Mistral gagnant. Vrai ou faux ?
2: Vrai.
0: C'est vrai. Morgane de toi est une chanson composée pour sa fille Lola. Vrai ou faux ?
2: Vrai.
0: C'est vrai. Il a été interdit de séjour en Angleterre après la sortie de la chanson Miss Maggie. Vrai ou faux ?
2: Vrai.
0: Eh non, c'est faux.
2: Oh, merde.
0: Sa chanson Corona Song a permis de vaincre l'épidémie de coronavirus, ce qui est très rare pour une chanson. Vrai ou faux ?
2: Faux.
0: C'est totalement faux. Il va fêter ses 50 ans de carrière la semaine prochaine au Zénith de Paris. Vrai ou faux ?
2: Vrai.
0: C'est vrai, tout à fait, avec ses amis. Et enfin, il va reformer un duo avec Axel Red, une chanson intitulée Macadam Nidpool pour dénoncer l'état des routes en France.
2: Faux.
0: C'est totalement faux. 6 bonnes réponses. Le contrat est rempli. Claude, bravo.
2: Génial. Merci.
0: Elle était formidable. J'ai eu un peu peur au début parce que les questions étaient tordues. Mais
1: si vous le reconnaissez.
0: Oui, quand même. Claude Bravo pourrait donner de la voix et vibrer avec Valentin Plat, aux côtés même de Valentin, samedi à 19h pour le dernier match de la saison du BBD face à Monaco. Je vous embrasse, Claude.
2: Passez merci beaucoup. Bonne journée.
0: Bonne journée
2: à tous.
0: Avant de se quitter, quelle est la première radio de Dordogne, Claude?
2: Ici Périgord, bien sûr.
0: On appelle ça un panier primé. Gros bisous, Claude.
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0: Elle n'a pas changé depuis le succès et sa sortie du château de la Starac. Elle va même reprendre la route pour une tournée des festivals d'été en France. Vous pourrez la voir le 13 juillet sur la scène des Francofolies de La Rochelle. C'était bien sûr Elena.
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0: On aime bien mettre un petit peu d'écho dans tout l'habillage de cette matinale. À 7h48, on accueille l'invité d'ici matin. Louis, vous recevez le créateur d'une application qui a pour ambition de recenser tous les événements du département.
2: Bonjour Robin Gonneau.
3: Bonjour.
2: Vous lancez donc cette application Eco Périgord. On sait qu'il y a beaucoup d'événements en Dordogne. Vous savez peut-être combien il y en a en tout ?
3: Oh, je n'en ai aucune idée. J'en recense déjà 2800 sur l'application.
2: Donc là, en ce moment ou sur toute l'année ?
3: Sur toute l'année, enfin sur jusqu'à une certaine période, jusqu'à juillet pour l'instant.
2: Ça va, c'est quoi comme type d'événement ? On imagine des grands spectacles comme des événements plus petits ?
3: Tout à fait, vous avez des randonnées, des conférences, vous avez du théâtre, des expositions, ça recense un peu tout ça, j'essaye. La brocante, tout ce genre d'événements.
2: Comment ça vous est venu l'idée de lancer cette application ?
3: Il y avait longtemps, je voulais créer un réseau pour les producteurs, ceux qui avaient ceux qui vendaient du lait, etc. Et je m'étais dit que c'était assez compliqué. Et ça m'était venu à l'idée de vouloir faire un agenda parce que je voulais que l'information soit facile de découvrir. En fait, je trouvais ça plus facile de chercher un appartement sur Airbnb ou sur Booking dans toute la Dordogne ou dans toute la France que de pouvoir trouver un événement. Ouais, du coup, je m'étais dit que je pouvais faire une application pour recenser ça.
2: Juste cette application de réseau de producteurs, l'idée, vous la gardez toujours ?
3: Je la garde si jamais j'arrive à poursuivre avec Eco, si ça fonctionne bien, pourquoi pas oui, passer du coup à faire ce genre d'application aussi.
2: Alors je reviens sur l'application Eco Périgord, oui. L'application est donc toute neuve, vous essayez vraiment d'y mettre tous les événements possibles, comment vous faites pour rechercher des événements, est-ce que nous on peut proposer ?
3: Alors, je récupère déjà des flux sur Data Tourisme et d'autres flux touristiques et j'essaie de trouver encore plus de flux disponibles. C'est assez difficile. Donc, j'essaie de trouver des flux et après, on peut directement proposer des événements sur l'application. Oui, c'est tout à fait possible.
2: D'accord. Donc, moi, si j'organise un tournoi, par exemple, comment je fais sur l'application ?
3: Alors, sur l'application, vous avez la partie proposer un événement et vous cliquez sur proposer l'événement. Vous rentrez les données de l'événement, la date, le lieu, une photo de l'événement si possible. Et ensuite après, je valide l'événement et il est directement uploadé sur l'application.
2: Vous dites que vous récupérez les flux, donc les informations sur les sites principaux. Vous utilisez l'intelligence artificielle pour ça ?
3: Alors, j'utilise des scrappings. Non, pas vraiment. Mais pas vraiment, c'est des codes qui vont récupérer des informations.
2: D'accord, que vous
3: c'est
2: avez
3: des codes qui récupèrent des informations sur des agendas et qui les mettent sur l'application. Mais c'est pas l'intelligence artificielle qui récupère les flux, etc. Ce sont des codes, des lignes de code.
2: Vous êtes informaticien de formation pour créer tout ça ?
3: Pas du tout. Je travaille dans le spectacle et dans le tourisme. Je suis régisseur site dans le spectacle.
2: D'accord. Et comment vous avez appris à coder pour ça ?
3: Alors j'avais essayé d'apprendre à coder il y a quelques temps, et là maintenant, grâce à l'intelligence artificielle et d'autres choses, j'arrive, enfin, c'est possible maintenant de faire certaines choses, et c'est un peu grâce à ça que j'arrive à me débrouiller.
2: Vous espérez en vivre, la développer et en vivre de cette application ?
3: Pas pour l'instant, c'est vraiment pas le projet pour l'instant, j'ai suffisamment à faire à côté. J'aimerais bien déjà que l'app soit bien installée, que créer vraiment un réseau et après voir ce qui se passe dans le futur. Mais pour l'instant déjà, essayer de récupérer le plus possible de données, tisser des partenaires avec des agents culturels. Enfin, ouais.
2: Ça vous prend combien de temps, puisque vous dites qu'il y a des choses qui sont récupérées automatiquement, mais ça vous prend combien de temps par semaine cette application ?
3: Ben, pas mal de temps finalement. Pas mal de temps, je dirais bien une bonne vingtaine d'heures minimum, 20-25 heures, oui.
2: Ah oui, d'accord, donc c'est quand même du travail. Après,
3: oui, mais c'est assez agréable, donc du coup, ça, j'aime bien.
2: Oui, c'est une passion, on comprend que c'est une passion pour vous.
3: Oui, c'est vrai, tout à fait. Oui.
2: Après,
3: ouais.
2: Est-ce que vous pourriez penser à la développer pour d'autres départements, l'élargir ?
3: Ça serait le but, si jamais ça fonctionne en Dordogne, ou ce serait le but de l'élargir, la Nouvelle-Aquitaine, et après petit à petit, pourquoi pas la France. Mais bon, d'abord la Dordogne, si jamais ça fonctionne, si jamais l'application plaît, ce genre de choses.
2: Et alors maintenant, le week-end, vous faites quoi? Vous codez sur l'application ou vous allez visiter, participer à des événements?
3: Alors, vu que je travaille aussi dans le tourisme, c'est assez difficile parce que du coup, le week-end, je travaille. Mais oui, malheureusement, je ne participe pas à ces événements quand je voudrais participer. Bien sûr.
2: On dit que les coordonnées sont les plus mal chaussées. C'est un petit peu le cas. Donc, pour vous, Robin Gonneau, créateur de cette application Eco Périgord. En ce moment, jusqu'au mois de juillet, il y a 2000 événements répertoriés sur l'application. Mais vous dites que ce ne sont pas tous les événements de la Dordogne. C'est donc disponible sur votre site internet eco-périgord.fr pour télécharger l'application. Merci beaucoup, Robin Gonneau.
3: Merci beaucoup.
0: C'est une application gratuite.
2: Tout à fait.
0: Ouais, effectivement, voilà. Donc téléchargez Eco Périgord, et si vous ne pouvez pas télécharger l'application, vous pouvez écouter aussi Christophe Tastet tous les samedis entre 10h et 11h dans la grande affiche.
2: Qui est une application à lui tout seul.
0: Oui, c'est vrai, même s'il ne fait pas de stripping. Mais il a pas mal d'idées de sorties à vous conseiller. Ciel bleu et grand soleil pour ce début de journée. Ça donne quoi au côté des températures? Le soleil est revenu à Saint-Crépin et Carlucé. 8 degrés, un temps à manger des cerises, nous écrit Arlette. On a 7 degrés chez Claudine. Claudine a fait un truc pas banal ce week-end. Elle participe au Grand Prix de France moto. Ça se passe au Mans.
2: Ah oui.
0: Voilà, elle est partie au Mans, Claudine. Elle va assister.
2: Donc
0: à
2: c'est
0: tout
2: pas sur l'application si c'est au Mans.
0: Eh ben non, on le trouve pas dans l'Écho d'Ordogne. Bien joué, il rebondit sur toute l'actualité, tel le marsupilami. Incroyable, Louis. Ça va se voiler cet après-midi, un peu plus de nuages, voire petit temps orageux dans le Sarladais. C'est ce que nous dit Météo France. 22 à 25 degrés pour les maximales de ce vendredi. Bon réveil et profitez bien de cette journée ensoleillée si vous avez la chance de faire un week-end de 3 jours. Dans un instant, on va voyager dans le temps avec Stéphane Bern. Mais tout de suite, on s'écoute Dire Straits.

0: Dire Straits et son Walk of Life. Dans deux minutes, c'est le retour de l'info. On va revenir sur ces collégiens qui ont fait une crise d'hypoglycémie en pleine course.
1: Ouais, exactement. Alors, ça pourrait paraître banal. Ils n'avaient pas assez mangé à la cantine. Sauf que là, on a appelé carrément l'hélicoptère du SAMU. Le médecin est arrivé. Il a dit, c'est bon, ils n'ont juste pas assez mangé.
0: On y revient avec toute l'info d'ici dans le journal de 8 heures.
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0: Un peu d'histoire avant l'actu, tous les matins grâce à Stéphane Bern. Bonjour Stéphane.
12: Bonjour Julien et bonjour le Périgord.
0: Alors ce vendredi, on voyage au temps où la sécurité routière n'était qu'un concept.
12: 1973, l'État français décide d'imposer un geste simple dans les voitures. Attacher sa ceinture. Contrôle rétro, on embraye, c'est parti. France, été 1973. Sur les routes des vacances, les voitures filent à toute allure. Les autoroutes sont neuves, les moteurs puissants, mais la sécurité est encore très approximative. On roule vite, on réfléchira après. Dans beaucoup de voitures, une ceinture existe déjà. Elle pend sur le côté du siège, coincée dans la portière ou glissée sous le dossier. Presque personne ne l'utilise. Ou alors, de temps en temps, pour caler le sac des courses. Pourquoi ? Parce qu'on s'en méfie. Certains automobilistes jurent qu'en cas d'accident, la ceinture empêche de sortir de la voiture. D'autres se rêvent pilotes de Formule 1 et affirment qu'ils conduisent mieux que les statistiques. À les écouter, ils pourraient même remplacer Fangio le dimanche. Pourtant, les chiffres sont implacables. Au début des années 70, la route tue plus de 16 000 personnes par an en France. Alors, l'État décide d'agir et enclenche la première.
13: Vous feriez bien attacher votre ceinture.
14: Oh, ça ira.
12: Les campagnes de prévention se multiplient. Les études montrent que la ceinture réduit fortement les risques de mort lors d'un choc. Peu à peu, le geste s'impose. Dans les années suivantes, l'obligation s'étend. En ville, puis à l'arrière de la voiture. Un petit geste pour les conducteurs, un grand geste pour les urgences. Car il va sauver des centaines de milliers de vies. Aujourd'hui, on attache sa ceinture sans même y penser. Comme quoi parfois, pour sauver des vies, il suffit d'une loi et d'un petit clic. Pour éviter la grosse claque.
0: Merci beaucoup Stéphane Bern et merci à vous de démarrer la journée avec la première radio de Dordogne. Ici Périgord, il est tout juste 8 heures. Le journal Louis de Bergevin.
1: L'hélicoptère du SAMU a décollé hier depuis Périgueux pour de simples crises d'hypoglycémie. 11 élèves du collège Drone Double ont fait des malaises hier à Saint-Olay pendant une course organisée par l'établissement sur le terrain de foot de la commune. On a donc appelé les secours qui ont déployé de gros moyens pour rien, Marie-Estrée de Guégan.
15: L'hélicoptère du SAMU se pose sur la pelouse du stade de foot de Saint-Olay vers 17h. C'est là qu'une heure plus tôt, 11 collégiens âgés de 11 à 15 ans font des malaises. Ils sont pris de tremblements et de nausées. Ils font partie des 180 élèves du collège Drone Double qui participent depuis la mi-journée à la traditionnelle course parrainée. Ils doivent faire le maximum de tours de terrain pour financer leur futur voyage scolaire. Des pompiers, des gendarmes sont appelés. Le médecin du SAMU ausculte les 11 adolescents. Selon nos informations, il conclut que la moitié d'entre eux est en hypoglycémie. Ils n'ont pas assez mangé à la cantine le midi. Les autres se sont sentis mal en voyant leurs copains faire des malaises. Les 11 enfants rentrent finalement chez eux sans passer par l'hôpital et l'hélicoptère retourne vide à Périgueux.
1: Et vous retrouvez tous les détails ce matin sur notre site ici.fr. On ne sait pas pourquoi ce camion s'est retrouvé couché sur le flanc hier à Saint-Martial-d'Artençay peu après 18h. C'est sur la route des Coupoles sur la départementale 6089. L'accident a fait deux blessés légers, le conducteur et son passager transportés à l'hôpital de Périgueux. Mais il a fallu évacuer le camion. Pour ça, on a fait appel à une grue de levage et une déviation a été mise en place le temps de l'intervention.
0: Le bras de fer entre la coordination rurale et le journal agricole, réussir le Périgord.
1: Le syndicat annonce qu'il boycotte l'hebdomadaire. Ils ne lui répondront plus parce qu'ils jugent le journal trop proche de la FDSEA et des jeunes agriculteurs. La Chambre d'agriculture envisage aussi de rompre son partenariat avec le journal. Elle est présidée par l'ancien chef de file de la coordination rurale. Le directeur de la rédaction du journal explique lui que les règles habituelles sont appliquées, notamment pour les parutions des communiqués de presse. Le bureau de la Chambre d'agriculture de la Dordogne se donne un mois pour décider de l'évolution de ses relations avec le journal Réussir le Périgord. Et vous retrouvez tous les détails de cette affaire ce matin sur notre site ici.fr. La SNCF mène des travaux ce week-end en gare de Libourne. Conséquence, aucun train ne circule entre Libourne et Bordeaux. Ça commence tout à l'heure, à midi et jusqu'à dimanche midi. Alors il y a des bus de substitution. Ça rallonge quand même le trajet d'une demi-heure. Vous avez les horaires sur notre site internet et ça sera le même dispositif le week-end prochain et le dernier week-end de mai. Et c'est la même chose sur la ligne POLT Paris-Orléans-Limoges-Toulouse. Aucun train ne circule entre ce midi et dimanche après-midi pour des travaux sur la ligne. Le nombre de cyclistes sur les routes est proportionnel au prix du plein d'essence. L'agence Périmouv de l'agglomération de Périgueux a en effet vu ses demandes de location de vélos exploser depuis le mois de mars. Conséquence très directe de l'augmentation des prix des carburants. Ils ont donc acheté 120 bicyclettes en plus, dont 20 vélos cargo qui permettent de transporter des enfants ou des courses. Yonès Bouillaguet, le directeur général de Périmouv, voit un vrai changement dans les comportements.
13: Aujourd'hui, ça explose. Les personnes gardent toujours un véhicule au domicile, un véhicule motorisé, mais souhaitent basculer le deuxième véhicule et le revendre souvent. Et on le voit, moi je vois, soit dans Périgueux ou ailleurs, eh bien, on voit une famille, la maman, le papa avec deux enfants dans le vélo cargo. Donc oui, très forte demande et je pense que sur le futur, il faudra continuer aussi à avoir cette gamme de vélos au quotidien.
1: Et tout le monde se met au vélo, assure Yonès Bouillaguet, même ceux qui étaient moins nombreux au départ.
13: Sur la tranche, voilà, 40-50 ans, qui souhaitent, voilà, se diversifier et franchir le cap. C'est vraiment ça. Qui n'avait pas forcément franchi le cap auparavant. On va dire la génération des trentenaires ou de la vingtaine avait franchi déjà un premier cap. Les retraités avaient beaucoup franchi le cap. Mais voilà, il nous restait un peu cette tranche intermédiaire et aujourd'hui, ben, on les a et le réel succès et la réelle demande est là.
1: Les vélos de Périmouv qui peuvent être loués sur des longues durées. Les 100 vélos électriques commandés seront disponibles dès le mois de juin. En basket, la marche était un tout petit peu trop haute pour le BBD qui s'incline à Limoges hier soir et qui ne pourra pas se qualifier pour les phases finales. Vous l'avez vécu sur l'antenne d'ici Périgord avec Valentin Plat et Francis Lacour.
14: C'est la fin des espoirs de play-off, de play-in, de phase finale, de barrage, de tout ce que vous voulez. Boulazac n'ira pas en phase finale.
1: Le BBD s'est incliné 80-72 dans le derby de Nouvelle-Aquitaine, dans une ambiance électrique au Palais des Sports de Beaublanc. Le BBD quand même assuré de se maintenir en Betclic Elite, et ça fait plusieurs semaines. Il reste donc un match à jouer, ça sera à domicile avec la réception de Monaco samedi prochain à 19h.
0: Il est en train peut-être de vivre l'un des plus beaux moments de sa carrière.
1: Le footballeur périgourdin Maxence Lacroix va disputer une finale de Coupe d'Europe avec son club de Crystal Palace. La Conference League, c'est la troisième Coupe d'Europe de football. Hier, son club londonien s'est imposé 2-1 face aux Ukrainiens du Shakhtar Donetsk. En finale, Crystal Palace et Maxence Lacroix affronteront le club espagnol du Rayo Vallecano qui a éliminé malheureusement les Français de Strasbourg hier soir. Maxence Lacroix qui aura aussi une échéance très importante la semaine prochaine puisque le sélectionneur de l'équipe de France de football, Didier Deschamps, va présenter sa liste pour le Mondial aux États-Unis. Maxence Lacroix qui espère pouvoir peut-être intégrer cette liste, lui qui a disputé deux matchs amicaux lors du dernier rassemblement des Bleus et qui avait fait une très forte impression. Alors qu'on célèbre aujourd'hui l'armistice, la grotte de Lascaux monte une visite sur le thème de la Seconde Guerre mondiale parce que cette grotte a été découverte pendant la guerre en septembre 1940. Et ça a d'ailleurs certainement changé beaucoup de choses, en tout cas au début. C'est ce que nous expliquait ce matin la responsable de Lascaux 4, Pauline Maslen.
16: La suite après la découverte ne s'est pas faites, on va dire, normalement, entre guillemets. On a par exemple retrouvé une coupure de presse du Figaro quelques jours après la découverte. Il y a un tout petit encart qui dit les figures peintes de la grotte de Lascaux, et tout le reste, ça ne parle vraiment que de la guerre. La grotte après a ouvert en 1948. Elle n'a pas forcément été étudiée directement, puisque dans ce contexte de guerre, c'était pas non plus peut-être la priorité.
1: Pour assister à cette visite, il faut réserver sur le site lascaux.fr. La circulation des canoës a repris sur la Dordogne entre le pont du Pêche et celui de Feyrac à Castelnau. Ça avait été coupé pour démolir les piles de pont de la déviation de Beynac. À partir de lundi, la navigation sera encore interdite, mais seulement le matin entre 6h et 11h, car les autres travaux de démolition se poursuivent. Le gouffre de Proumessac est en lice pour devenir le monument préféré des Français. Il participe à la finale régionale contre les Thermes de Chassenon en Charente pour tenter de représenter la Nouvelle-Aquitaine et participer donc au concours national. Il faut voter sur le site de France Télévisions, le gouffre de Proumessac, qui est le seul site souterrain en lice cette année.
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1: C'est justement.
0: Raccord avec les sponsors et parrainages, c'est incroyable.
1: C'est fou, hein.
0: C'est vraiment incroyable. Après, je sais pas si c'est un temps à aller s'enfermer dans un gouffre aujourd'hui.
1: Ouais, effectivement. Il faut y aller hier ou les prochains jours aussi. Mais en tout cas, aujourd'hui, on a pas mal de soleil.
0: Bah, faut en profiter. Il est bien présent ce matin, le soleil. Une journée qui démarre bien avec un ciel dégagé. On attend 19 à 21 degrés en fin de matinée, notamment dans la vallée de l'Isle. Alors, progressivement, le ciel va se voiler cet après-midi, ça devrait rester une belle journée, sauf peut-être en Sarladais, où le temps deviendra lourd et orageux, c'est ce que nous dit Météo France. Les maximales pour aujourd'hui comprises entre 24 degrés à Saint-Astier, Périgueux et Bergerac, 22 à Nontron et Thiviers, 23 à Sarlat, 25 à Terrasson. Un peu plus de nuages et pourquoi pas le retour des averses prévues pour ce week-end. Pas de grosses difficultés ce matin, ça sent bon les jours fériés. Ça ne bouchonne pas dans le centre-ville de Périgueux, idem à Bergerac et Sarlat. Prévenez-nous si vous constatez un danger, 05 53 53 82 82.
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0: Et toute l'équipe d'ici matin vous souhaite un excellent début de journée. À l'écoute de la première radio de Dordogne, voici le baiser d'Alain Souchon.

0: d'Alain Souchon, Le Baiser, à 8h13.
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0: Elles sont de plus en plus nombreuses, les arnaques, et dans les prochaines minutes, on va tenter de vous aider à vous protéger des cyberattaques. Que risque-t-on si on se fait voler ses données personnelles? Réponses et retours d'expérience aux côtés d'Aude Razeau à suivre. Mais d'abord, je vous propose de jouer pour repartir ce matin avec deux places pour le concert de Laura Kahn. C'est l'une des nouvelles voix de la scène française, remarquée notamment pour son duo avec Juliette Armanet, Danse.

0: Laura Kane, qui est née à Nancy et qui a démarré sa carrière il y a 20 ans maintenant au sein du duo nancéen Deux Ailes. Avant de voler de ses propres ailes, elle sera samedi 16 mai à Sarlat sur la scène du centre culturel Louis Delmont. On a deux places à vous offrir. Pour aller découvrir cette nouvelle voie de la scène française, il faut répondre à cette question cinéma. J'en ai un petit peu parlé avant l'info de 8h. Cette semaine sur Internet, vous avez pu découvrir des photos du comédien français qui incarnera Johnny Hallyday dans un biopic qui sortira l'an prochain. Film qui retrace, je crois, les débuts de carrière de l'idole des jeunes. Et c'est Cédric Gimenez, le réalisateur de Bac Nord et Novembre, qui est derrière ce projet. Mais le film a connu un rebondissement en début d'année, car Raphaël Quenard, qui devait jouer le rôle de Johnny Hallyday, a abandonné le projet. Cette semaine sur Internet, eh bien, on a pu découvrir les premières images du tournage, avec notamment le comédien qui va incarner Johnny jeune. Ma question, vous l'attendez, quel est ce comédien français qui va incarner Johnny? Est-ce Pierre Niney ou Benjamin Voisin? Les deux sont venus à Sarlat, mais un seul va interpréter Johnny. Pierre Niney ou Benjamin Voisin? Vous avez 15 minutes pour trouver la réponse et nous appeler au 05 53 53 82 82. Bonne chance.
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0: Et on essaye d'éviter les arnaques tous les matins, c'est pas vrai, aux côtés d'Audrazo.
6: Et pour mieux se prémunir de ces arnaques, Audrazo, ce matin, vous nous expliquez un petit peu comment les escrocs fonctionnent après des cyberattaques, par exemple. Parce que les auditeurs sont inquiets, ils vous posent beaucoup de questions.
7: Oui, ça reste un peu flou pour pas mal d'entre vous, je le vois bien. Vous me dites souvent, je suis un peu paniqué, mes données personnelles ont été volées lors d'une cyberattaque quelconque, hein, il y en a eu beaucoup, plateforme ANTS, Free, Bouygues Télécom, etc. Je ne comprends pas ce que je risque exactement. Ce que je vais faire, je vais vous raconter les déboires qu'ont vécu certains. Comme ça, ce sera plus clair pour tout le monde. Premier exemple, ce couple de personnes âgées qui a remis pour 30 000 euros de lingots d'or à des inconnus, à des voleurs. Comment c'est possible? Eh bien, une enseigne de vente et d'achat d'or s'est fait pirater. Piratage informatique. Tout un tas d'infos sur les clients se sont retrouvés dans la nature, nom, prénom, téléphone, et ni une ni deux, les escrocs, pas bêtes, se sont mis à appeler les clients.
6: Et ils leur ont dit quoi?
7: Eh bien, ça nous donne une petite conversation du style « Bonjour, c'est les gendarmes. Il y a eu une cyberattaque, vous risquez d'être victime d'un cambriolage. » Et donc, question, est-ce que vous n'auriez pas chez vous des objets de valeur? Est-ce qu'il y a des caméras? Et puis, carrément, on va envoyer des gens pour mettre en sécurité vos bijoux, vos lingots. Aïe, voilà. Voilà comment ces voleurs sont repartis. Mais alors, tranquillement, avec des lingots d'or sous le bras, c'est ça dont je parle quand je vous dis qu'une cyberattaque, quel que soit le site, vous expose à des arnaques ultra crédible. Autre exemple, on a aussi la série de cambriolages après le piratage en octobre de la Fédération Française de Tir. Là, des armes ont été volées. Les voleurs savaient très bien où les trouver puisqu'ils avaient récupéré les adresses des adhérents de la Fédération.
0: Merci beaucoup, Audrazo. Louis, est-ce que vous pourriez me donner votre code de carte bleue? Parce que je suis en train de télécharger l'application L'Écho d'Ordogne.
6: C'est gratuit.
0: Si bien vendu.
6: C'est gratuit.
0: Vous n'êtes pas tombé dans mon arnaque.
6: Vous n'êtes pas un bon escroc.
0: Non,
6: restez animateur.
0: Jeudi prochain, Didier Deschamps annoncera la liste des joueurs sélectionnés pour participer au Mondial 2026 qui se déroulera outre-Atlantique. Non, votre nom a priori ne sera pas cité, Louis.
6: Ah, vous croyez?
0: Ben, il faut tenir sur le terrain plus de 5 minutes, voilà, en termes de souffle, si on veut avoir une chance de gagner. Mais on attend peut-être notre joueur périgourdin, enfin qui a démarré en Périgord.
6: Maxence Lacroix, qui a un peu plus de chance que nous.
0: A priori, on l'encouragera. Mais loin des grandes stars du football, on va rendre hommage ce matin aux dirigeants, aux entraîneurs qui font vivre le foot amateur en Dordogne. À l'image d'Éric, c'est un ancien joueur de Chanterac. Il a relancé l'équipe de l'AS Saint-Germain Chanterac en acceptant de devenir leur entraîneur. On va le découvrir dans votre rendez-vous Jean d'ici, ça sera juste après. La Madonna, la Isla Bonita, Madonna, 8h18, à tout de suite.

0: qu'on devrait bientôt retrouver sur Netflix dans une série en plusieurs épisodes consacrée à la carrière de la star mondiale Madonna. Une série déjà estimée à 10 millions de dollars. C'est ce qu'elle touche tous les mois. Et ça, Charles Alloncle l'a bien noté dans son rapport sur l'audiovisuel public. C'est Sophie Vasseur qui vient de nous rejoindre. Bonjour Sophie.
1: Bonjour Julien, bonjour à toutes et à tous.
0: Allez, en cette journée de commémoration, on va se souvenir et peut-être revivre un peu la capitulation de l'Allemagne nazie aujourd'hui.
1: Il y a 81 ans, le 8 mai 1945, l'Allemagne nazie capitulait, mettant fin à la Seconde Guerre mondiale en Europe, en Dordogne. Comme partout en France, cette annonce a provoqué une immense émotion après 5 années d'occupation, de peur, de combat. Alors pour revenir sur cette période historique, nous recevons aujourd'hui Guy Penaud, historien spécialiste reconnu de la Seconde Guerre mondiale en Périgord. Comment cette victoire a-t-elle été vécue en Dordogne, entre résistance, libération, scène de liesse à Périgueux? Il va nous replonger.

0: reste le plus important. Il se présente au micro d'Issy Périgord.
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2: Bonjour, je m'appelle Eric, je suis le coach de Chanterac depuis le début de la saison 2025-2026. Nous évoluons dans le championnat de D4 de la poule B et le club va fêter cette année ses 89 ans.
0: Bonjour Eric, alors vous êtes le coach depuis le début de la saison. Vous, le foot, vous l'avez commencé à l'âge de 9 ans, c'était justement à Chanterac, c'est ça Eric ?
2: Voilà, j'ai commencé au club de Chanterac, oui. Et dans des petits villages, il n'y avait que ça, il n'y avait pas d'autres vraiment de sport dans les années 70, donc on jouait au football au sein du village. Ben moi, j'étais un fervent supporter de Saint-Étienne. On a vécu des belles soirées de Coupe d'Europe, donc moi, j'étais embrassé par les exploits de Saint-Étienne dans les années 70.
0: Et donc, pas étonnant que maintenant, vous entraîniez l'AS Saint-Germain-Chanterac, puisque eux aussi ont le maillot vert.
2: Tout à fait, les verts.
0: Alors sur un terrain, vous êtes quel type d'entraîneur ? Est-ce que vous êtes plutôt un entraîneur discret ou à parler tout au long du match, encourager l'équipe, voire un peu à engueuler les joueurs de temps en temps ?
2: Moi, je dis aux joueurs, je ne suis pas là pour vous juger. Je veux qu'ils prennent du plaisir, que quand ils sortent du terrain, ils ont pris du plaisir. Après, sur le terrain, s'il y a besoin de les replacer, bon, on fait quelques petites remises en place. Mais sinon, moi, je suis là pour que les gens prennent du plaisir. Cette année, on a eu beaucoup de départs. Donc, on a dû reconstruire l'équipe. Au départ, on n'était que 8. Donc, on est arrivé à plus d'une vingtaine de joueurs qui sont arrivés de divers horizons. Et on essaye de reconstruire le club dans une bonne ambiance. Je pense qu'il y a une bonne ambiance. J'espère qu'ils seront récompensés parce qu'ils se battent comme des chiens, comme on peut dire, sur le terrain. Et puis, ils mériteraient qu'avant la fin de la saison, ils aient un petit bonus avec une victoire ou deux ou trois.
0: Si je vous demande votre meilleur match, quel souvenir comme ça vous revient en premier ?
2: Là, il y a plusieurs matchs. Finalement, ce qui est un peu paradoxal, c'est contre les petites équipes qui étaient à peu près de notre niveau et où c'est qu'on aurait pu gagner ces premiers matchs. On a réussi à faire des bons matchs contre le haut du classement. C'est encourageant. Je pense aussi qu'il faut que les joueurs se mettent dans la tête qu'ils ont la possibilité de gagner. On a été devant au score pendant une partie du match et on s'est fait rattraper pour perdre sur des petits scores de 2-1.
0: C'est qui les grosses équipes du haut du classement dans votre poule ?
2: On a l'Imans, l'équipe 3 de Saint-Astier, dont un vivier assez important de joueurs. Après, des équipes comme Anès et Beaulieu qui jouent bien au football. À Tours aussi.
0: Maintenant que vous êtes sur le banc, est-ce que ça vous manque pas, des fois, d'être avec les joueurs sur le terrain, vous, coach ?
2: Non, à un moment donné, il faut savoir dire stop. Le corps non plus ne suit plus. Je prends du plaisir à voir jouer ces jeunes et pouvoir leur apporter l'expérience et les voir progresser de dimanche en dimanche.
0: Est-ce que dans votre travail de coach, vous regardez aussi de temps en temps, je sais pas, les matchs à la télé, des joueurs professionnels ou vous écoutez les autres entraîneurs?
2: Non, je regarde plus le rugby que le foot. Le foot, je regarde uniquement les résultats et puis les retransmissions et voir les buts. Mais je regarde rarement des matchs.
0: Merci beaucoup, coach, et bonne fin de saison. Eric, le coach de l'AS Saint-Germain-Chanterac. La saison n'est pas terminée hein, pour les footballeurs. Les Verts de l'AS Saint-Germain-Chanterac, ils reçoivent sur leur terrain, donc à Chanterac, les Guillacs de Loos, si vous voulez les encourager et dire allez les Verts. C'est rendez-vous dimanche à 15h. Voici Thierry Pastor.

0: Le coup de folie de Thierry Pastor.
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0: Et c'est peut-être Marie-Josée qui va repartir avec ses deux places pour le concert de Laura Kahn le 16 mai sur la scène du Centre culturel de Sarlat. Bonjour Marie-Josée.
6: Oui, bonjour.
0: Qui c'est qui va incarner Johnny Hallyday dans le biopic réalisé par Cédric Gimenez? Est-ce Pierre Ninet ou Benjamin Voisin?
6: C'est Benjamin Voisin.
0: Et est-ce que vous avez déjà vu les premières images du tournage?
6: Oui, non, j'ai vu la photo de Benjamin qui ressemble jeune.
0: À Johnny Hallyday.
6: À Johnny.
0: Bonne réponse, et c'est vous qui irez voir Laura Kahn à Sarlat. Je vous embrasse et je vous souhaite une excellente journée, Marie-Josée. L'info d'ici revient dans deux minutes, juste après l'essentiel de l'info en France et dans le monde. Il est 8h30 et on retrouve tout de suite Valentine Lottès.
7: Une gerbe de fleurs au pied du général de Gaulle avant une cérémonie sous l'arc de triomphe à partir de 11h. En ce 8 mai, la France célèbre la victoire des Alliés sur l'Allemagne nazie, la fin de la Seconde Guerre mondiale il y a 80 ans. La trêve tient encore, assure Donald Trump, mais plus à grand-chose. Les États-Unis et l'Iran se frappent depuis hier soir. Trois navires américains ont notamment été attaqués dans le détroit d'Ormuz. En guise de réponse, les États-Unis ont bombardé des installations militaires en Iran. Pas de panique à bord. Deux Français confinés sur le MV Ondus nous rassurent dans une lettre. Sur ce bateau de croisière, trois passagers sont morts depuis la mi-avril et la découverte d'un antivirus. Mais tout va bien pour nous, écrit le couple, comme pour les trois autres Français à bord. Des sourires sacrifiés par appât du gain. Un dentiste de Lozère est condamné à 6 ans de prison ferme pour avoir mutilé des dizaines de patients avec des opérations non justifiées dans le but d'escroquer la sécurité sociale. Pas de train jusqu'à dimanche après-midi sur la POLT, la ligne entre Paris, Orléans, Limoges et Toulouse. 3 week-ends complets de travaux sont prévus en ce mois de mai sur la ligne de train. C'est le premier. Des cartes de substitution sont proposées par la SNCF. Et la fin de l'aventure européenne pour Strasbourg, battue comme au match aller 1-0 par le Rayo Vallecano hier soir. Les Alsaciens sont donc éliminés aux portes de la finale de Ligue Conférence de football.
8: Merci Audrazo. Dans l'info d'ici, la coordination rurale de Dordogne annonce qu'elle boycotte le journal agricole Réussir le Périgord. Le syndicat le dit dans un communiqué, ses représentants ne répondront plus à ces journalistes. Ils estiment que le journal est trop proche de la FDSEA et des jeunes agriculteurs. La Chambre d'agriculture, présidée par l'ancien patron de la CR, envisage elle aussi de rompre son partenariat avec le journal. Marie-Astrid Guégan, l'élément déclencheur, c'est que la CR et la Chambre estiment avoir été censurés.
9: C'est un communiqué commun de la coordination rurale et de la Chambre d'agriculture qui déclenche le conflit. Il vise notamment la préfecture et la FDSEA. Réussir le Périgord le réduit pour le publier sur sa page Vie syndicale. C'est ce qu'explique le directeur du journal, Jean Ricato.
10: Eux, ils mélangent tout. Cette page d'expression syndicale, c'est une page d'expression libre, avec effectivement des conditions. D'abord, on respecte des règles journalistiques qui sont pas du tout les mêmes que sur Facebook. Alors ça, ils ont du mal à le comprendre. C'est-à-dire qu'on passe pas un communiqué de presse s'il y a un droit de réponse.
9: Les représentants de la CR ne souhaitent pas nous répondre, mais ils estiment être globalement moins bien représentés que la FDSEA dans les pages de Réussir le Périgord.
10: Chez nous, ils pensent que comme ils ont la chambre, ils pourraient avoir la main mise sur la ligne éditoriale du journal, mais ce qui n'est pas le cas en fait. Ça n'a jamais été le cas avec les autres dirigeants de la Chambre d'agriculture. Pas de raison que ça change avec la coordination rurale.
9: Un journaliste de l'hebdomadaire a déjà eu un reportage annulé chez un agriculteur de la CR, assure Jean Ricato.
10: Ils sont capables de vous dire que, de toute façon, la presse, ils n'en ont rien à faire, que s'ils ont besoin de la presse nationale, ils appellent CNews et on va leur répondre. Qu'ils aillent appeler CNews pour leur dire comment on plante des fraises chez nous. Ça va sûrement les intéresser.
9: Il dit qu'il serait bien plus embêté, en revanche, si ces journalistes n'avaient plus accès à tout ce qui se passe à la Chambre.
8: Le bureau de la Chambre d'agriculture de la Dordogne qui se donne un mois pour décider de l'évolution de ses relations avec le journal Réussir le Périgord.
0: Dans le reste de l'actualité, Louis.
8: Un hélicoptère du SAMU qui se déplace de Périgueux à Saint-Olé pour de simples crises d'hypoglycémie. C'est des collégiens qui n'avaient pas assez mangé à la cantine avant une course. Ils ont pu rentrer simplement chez eux. Le Boulazac Basket Dordogne s'est incliné hier à Limoges 80-72 et dit adieu à ses espoirs de qualification en phase finale. La saison qui se termine dans un match reste quand même exceptionnelle. À 9h, on entendra le coach Alexandre Ménard qui est fier de ses joueurs. Et pour la météo, Julien, aujourd'hui, on a une super belle journée.
0: Oui, absolument. Sans doute la plus belle journée de la semaine. Un mélange de bleu, de vert et de jaune avec un soleil. Un ciel bien dégagé sur la Dordogne. Un ciel dégagé sur la matinée, mais ça va se voiler. Dans l'après-midi, on gardera tout de même cette impression de beau temps. Le temps va devenir lourd. On pourrait retrouver une ambiance orageuse, notamment dans le Sarladais et aux frontières du Lot en début de soirée. Les maximales varient entre 23 degrés à Hautefort, Saint-Léon-sur-Vézère, Zaïzy, Hollardin-Saint-Lazare, 25 à Terrasson, 24 à Périgueux et Bergerac. On restera sur les mêmes valeurs ce week-end, mais avec un ciel nettement plus animé.
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0: Circulation fluide pour ce week-end de 3 jours. Si vous allez à l'est, notamment dans la région Rhône-Alpes, c'est la seule partie de la France où la circulation est annoncée difficile par bison futé. C'est vert demain dans le sens des départs comme des retours. Attention, dimanche, toute la France, est en orange en ce qui concerne les retours.
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0: Toujours un petit accent parisien qui revient de temps en temps. Bravo à Marie-Josée, vous l'avez suivie avant l'info de 8h30, elle a gagné ses places pour le concert de Laura K.N. à Sarlat. Marie-Josée qui visiblement suit l'actualité ciné et qui aime Johnny Hallyday, c'est pourquoi je lui dédicace ce tube qu'on aime tous, signé Johnny, un tube qui commence par ce riff de guitare. Voici Gabriel.

0: Gabriel avec Johnny Hallyday, le taulier dont on va découvrir une partie de la vie. L'année prochaine, dans le biopic dont je ne cesse de vous parler, on sait maintenant que c'est Benjamin Voisin qui incarne le rôle de Johnny Hallyday. Et c'est Nina Meurice qui incarnera le rôle de Nathalie Baye, l'un des premiers amours de Johnny. Et en fait, j'ai dit que le film se consacrerait sur le début de carrière de Johnny. Alors c'est vrai, début de carrière jusqu'au concert de ses 50 ans au Parc des Princes. Voilà, d'accord. C'est la période de Johnny qui sera retracée dans ce film dont on va vous parler, mais pour l'heure, il n'a pas encore été tourné. Le tournage démarre en juin prochain.
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0: 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Mais avant de retrouver notre disque rayé, carte blanche à la plus bretonne des Périgourdines, Aénor du Périgord. Bonjour Aénor.
3: Bonjour Julien.
0: Alors, vous avez choisi de nous parler un petit peu d'histoire, mais comme ce vendredi est un jour férié, votre billet d'humeur, vous le partagez depuis la maison.
3: Oui Julien, les enfants dorment, je suis tranquille, on va pouvoir aborder des sujets profonds et...
4: Maman, on peut faire de la Switch.
3: Mais quoi? Mais vous êtes déjà réveillée, mais
4: maman,
3: c'est pas possible.
4: Maman, pourquoi tu téléphones aux toilettes?
3: Mais n'importe quoi, allez bouge de là, j'arrive. Non mais tous les matins où il y a l'école, c'est la galère pour les réveiller. Et là, ils peuvent dormir et ils sont...
4: C'est maman qui a ouvert la bouche.
3: Oh, je fais ma chronique. Donc Julien, on en était où? Le 8 mai, date qui nous invite à honorer la mémoire et à transmettre l'histoire. Tiens d'ailleurs les filles, vu que vous êtes là, il s'est passé quoi le 8 mai? Pourquoi c'est un jour férié?
4: Je sais, c'est parce que la maîtresse est en grève.
5: Mais pas du tout.
3: N'importe quoi. 8 mai 1945, Alma.
4: Ah je sais. Vas-y. C'est l'anniversaire de la femme du président de la République. Oh, mais non, je sais, c'est la fin d'une guerre, mais je ne sais plus laquelle.
3: Bon allez, laissez tomber, on coupera tout ça au montage et je vous expliquerai plus tard. Donc Julien, oui. Aujourd'hui c'est un jour important pour commémorer des années de guerre, de souffrance, mais aussi d'espoir retrouvé.
5: Oh, venez les filles, faut laisser maman, elle parle de trucs de vieux.
3: Ah bah sympa, ouais.
5: Et juste, tu crois te laver les dents et te brosser les cheveux avant de m'accompagner à la gym, parce que c'est pas parce que t'es pas...
3: Dans le studio ?
5: Dans le studio, voilà, que tu dois pas te laver.
3: Ok, sympa, merci. Un jour qui marque l'importance de la paix, Julien.
5: On dit la paix ou le paix ?
3: Oh, mais c'est fini, oui.
4: Ils avaient quel maillot, l'équipe des alliés ?
3: Bon, je crois que...
5: Bah, s'il y avait un jour férié à chaque fois que tu faisais la paix avec papa, ça bosserait pas beaucoup, hein.
3: Voilà, preuve en direct que la paix reste un concept fragile. Bonne commémoration à tous.
4: Le paix.
0: Merci Aénor et vive les joies du télétravail.
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0: Ici Matin, la radio qui essaye tous les jours de vous redonner du pouvoir d'achat grâce au conseil de Valère Coréard. Aujourd'hui, Valère, vous vouliez nous donner quelques conseils pour éviter de se faire arnaquer en ligne. Hein.
7: Et ce n'est pas du luxe de savoir comment faire, parce que côté arnaqueur, les techniques sont de plus en plus efficaces hein, pour nous berner. Alors d'abord, quelles sont les grosses arnaques du moment? Encore et toujours les billets de concert, par exemple Céline Dion, vu l'engouement pour le retour de la star sur la scène parisienne cet automne. Il y a aussi les arnaques au colis. Et puis les faux conseillers bancaires. Alors on va commencer avec Céline, qui d'ailleurs n'y est absolument pour rien, faut quand même le rappeler, et le marché de la revente des billets en ligne. Un conseil, allez uniquement sur un site de revente officiels. Je pense notamment à Ticketmaster qui organise des bourses aux billets. La Défense Arena où jouera Céline Dion mettra aussi prochainement une bourse en place.
0: Vous avez parlé, Valère, des arnaques aux colis. On a tous reçu un message nous indiquant que notre colis ne rentrait pas dans la boîte aux lettres.
7: Et quand on attend justement un colis, on peut tomber dans le panneau. En plus, bien souvent, on reçoit maintenant une photo avec un colis à notre nom, c'est hyper crédible, ou alors un appel qui semble être donné depuis une rue. Donc je le disais, c'est crédible, mais c'est faux. Le conseil à suivre dans ce cas, ne payez rien. Allez sur le site du transporteur qui est censé vous apporter votre colis et vérifiez où il en est, tout simplement. Même chose, si vous recevez un coup de fil de votre soi-disant conseiller bancaire, dites-lui que vous le rappelez à votre agence habituelle et vous passez le coup de fil, vous serez vite fixé. Voilà, pour tout savoir sur les arnaques, vous avez bien sûr l'excellente chronique d'Aude Razo, chaque jour, et cette émission qu'on a consacrée au sujet dans la version magazine de cette chronique Par ici les économies, c'était le 18 avril et c'est sur ici.fr.
0: Merci Valère Correare. Bon week-end. Dans un instant, l'événement d'ici qui nous emmène sur la commune d'Anliac, car ce soir démarre la 3e édition du festival Cultivar. On en parle avec notre invité juste avant, on écoute Taylor Swift. Ce n'est pas le disque rayé. Je vous le dis, c'est le dernier indice, c'est pas le disque rayé, ça sera le prochain.

0: sorti en fin d'année dernière. Chaque fois qu'elle sort une chanson, ça cartonne dans le monde. Open Light. Signé Taylor Swift à 8h48. L'événement d'ici, je vous l'ai dit, nous emmène sur la commune d'Anliac, au nord du département. On est entre Hautefort et Lanouaille, car démarre la 3e édition du festival Cultivar aujourd'hui. Et une 3e édition qui va se prolonger également demain. Bonjour Rosie.
1: Bonjour.
0: Et merci d'être avec nous. Vous faites partie de l'organisation du Cultivar, 3e édition, je l'ai dit, qui s'ouvre à 17h02. C'est très précis au niveau des horaires dans votre festival. Alors, pendant 2 jours vont succéder les spectacles, les concerts, les initiations, les projections, les jeux pour enfants. C'est un programme très, très riche. Anliac, je crois que c'est à peine 300 habitants. Tout le monde participe ou presque tout le monde chez vous?
1: Oui, alors nous, on a un groupe de bénévoles qui sont pour la plupart des amis. On est 25 bénévoles à peu près, en plus des 7 du bureau. Donc effectivement, il y a beaucoup de gens du coin qui participent, oui.
0: Atelier fanfare, atelier sophrologie, spectacle pour enfants. Parmi les artistes, j'ai vu, j'aime bien le titre, l'immense petit orchestre de Cultivar. C'est qui ça? C'est vos bénévoles justement qui font de la musique?
1: Alors oui, il y a quelques personnes du bureau, il y a 3 personnes des 7 du bureau où on fait de la musique parce qu'on est beaucoup de musiciens. Et on a eu un petit changement de planning dernière minute, donc on s'est dit qu'on allait faire quelques chansons sur une demi-heure. Et on a appelé ça l'immense petit orchestre de Cultivar.
0: Eh ben, bravo pour le titre, parce que pour le coup ça éveille la curiosité. Alors il y en a beaucoup, hein, des artistes. Quel est peut-être celui ou celle que vous attendez le plus cette année, Rosie, dans ce riche programme?
1: Alors c'est un peu compliqué parce qu'il y a beaucoup entre les spectacles, les concerts, il y a quand même beaucoup de choses différentes. On a des petits coups de cœur, on a la quête du RAL de la compagnie du Faubourg qui passe le vendredi à 19h30, donc c'est un spectacle de clown qui est déjà arrivé et on est très content de l'avoir reçu. Il y a aussi des concerts le samedi, donc on a Zarza 22h30 le samedi soir, une grosse découverte pour nous cette année. Duo de la rue, pareil, des concerts aussi. C'est compliqué de donner qu'un seul artiste parce que tous les spectacles et concerts sont différents avec chacun leur particularité. Mais je dirais que dans cela, c'est à peu près cela qu'on attend.
0: Et on pourrait même reprendre la même terminologie, hein. Le Cultivar, c'est l'immense petit festival d'Anliac. C'est ça un peu l'ADN?
1: C'est un peu ça, oui.
0: D'accord.
1: C'est quand même un gros festival pour le coin, même si ça reste tout petit à l'échelle des festivals.
0: Entre les spectacles, on se restaure, on mange quoi ce soir et demain?
1: Alors, on mange de la nourriture locale, donc c'est que de la nourriture de producteurs, de paysans du coin. Donc, on reste sur du classique, mais il y aura les classiques frites maison, bien sûr, faites avec amour. Il y a aussi une option végétarienne, assiette végétarienne ou sandwich végétarien, sandwich poulet, sandwich saucisse merguez, tout local et bio au maximum.
0: Voilà, donc n'hésitez pas à y aller. La 3e édition du festival Cultivar qui s'ouvre aujourd'hui à 17h02. Vous retrouvez tout le programme, hein, sur la page Facebook Cultivar. Combien de personnes vous avez accueillies lors des 2 premières éditions, Rosie?
1: Alors, la première année, il me semble qu'on a accueilli autour de 400 personnes sur le week-end, qui était déjà très bien parce que c'était un défi. Et l'année dernière, on était plus aux alentours de 700 personnes sur le week-end.
0: Ah oui, donc vous avez carrément doublé la population dans l'IAC. Eh bien, on vous souhaite le même.
1: La population, et on attend du monde cette année où je pense qu'on sera un peu plus.
0: On vous souhaite, bien sûr, voilà, le même, voire plus, succès pour cette 3e édition. L'entrée est à prix libre, c'est ouvert de 3 à 103 ans. Merci beaucoup, Rosie.
1: Merci à vous.
0: Je vous souhaite une excellente fin de journée. Dans un instant, les conseils santé du docteur Kierzek qui va répondre à cette question. Quelle est la meilleure façon de manger des fruits? Mais juste avant, on va s'écouter Téléphone. 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

0: Alors si vous avez noté le mot répété, ça y est, vous avez sans doute deviné notre phrase mystère. 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Je vous rappelle que vous pouvez jouer jusqu'à samedi minuit. Le tirage au sort, ça sera dimanche avant 13h aux côtés de Willy Rovelli. Si vous n'avez pas repéré le mot répété de ce titre, vous avez une nouvelle chance ce soir après les infos de 17h. Je vous rappelle quand même que dimanche avant 13h, vous pourrez peut-être gagner quoi, Louis ?
1: Un voyage.
0: Mais non, 10 000 euros de bon d'achat.
1: Pour un voyage.
0: Pour aller voyager, bien évidemment.
1: J'ai fait un raccourci.
0: Ouais, un petit peu, tout à fait. En attendant, on accueille le docteur Kierzek, qui lui ne fait pas de raccourci. Avec vos explications, docteur, ce matin, on s'intéresse aux fruits et à la meilleure façon de les manger pour notre santé, bien sûr.
2: Bonjour à toutes et à tous. Grand week-end en perspective et peut-être le temps et l'envie de manger quelques fruits en smoothie, en jus ou en fruits entiers. Alors, petite mise au point quand même, un jus de fruits, même 100% pur jus, c'est une boisson avec du sucre. Après, il y a sucre et surtout manière de plus ou moins bonne pour la santé de prendre ces fruits-là. Il y a une récente étude intéressante qui a étudié plus de 400 personnes, 4 groupes. Ceux qui mangent peu de fruits, ceux qui boivent des jus, ceux qui boivent des smoothies et ceux qui mangent des fruits entiers. Ben, résultat, les buveurs de jus ont les taux les plus élevés de cholestérol et de diabète. Et puis, ils ont un indice de masse corporelle plus élevé que ceux qui mangent des fruits en entier. Et cerise sur le gâteau, ils ont aussi la moins bonne santé mentale, moins d'énergie, un sommeil de moins bonne qualité et plus de difficultés psychologiques. Alors pourquoi ? Ben, parce que quand on presse un fruit, on va éliminer ce qui est bon, c'est-à-dire les fibres. Et sans les fibres, le sucre, le fructose, va passer directement dans le sang et ça provoque des pics de glycémie. Donc c'est exactement ce qui se passe avec un soda. Un verre de jus d'orange, ben c'est l'équivalent de 2 ou 3 oranges d'un coup, sans mastication, sans fibres et sans une digestion qui est plus lente. Donc c'est votre foie qui voit arriver non pas une orange, mais qui voit arriver 3 oranges et la quantité de sucre avec.
0: Donc le jus, c'est à éviter, mais alors les smoothies, est-ce que c'est mieux parce qu'on garde la pulpe, donc les fibres ?
2: Les smoothies sont meilleurs que les jus, mais je parle des smoothies maison, hein, pas des appellations commerciales. Le smoothie, ça signifie onctueux, lisse. En fait, ce sont des mélanges de fruits ou légumes d'ailleurs, frais, mixés ensemble au blender dans lequel on peut rajouter un liquide, de l'eau de coco, du lait végétal, du lait par exemple, puis vous pouvez même ajouter un peu des graines. Et en mixant le fruit entier, on conserve les fibres, les vitamines, les minéraux. Il y a une étude qui a même montré que le mixage améliore la biodisponibilité de certains nutriments. Il y a plus de vitamines et il y a plus d'acide folique. Mais attention, je dis meilleur et pas parfait, parce que le problème du smoothie, c'est la quantité. Quand vous mangez une pomme, vous en mangez une. Quand vous buvez un smoothie, vous mettez facilement 2 pommes, 2 kiwis, 1 banane dans le blender. Bref, vous allez ingurgiter l'équivalent de 4 ou 5 fruits. Résultat, c'est moins rassasiant et ça passe plus vite dans le sang. Donc la règle d'or, c'est le fruit entier. C'est mieux que le smoothie, mais le smoothie est mieux que le jus. Et pour les smoothies, on va se limiter à 1 verre par jour, par exemple. Et la recommandation de l'Organisation Mondiale de la Santé, c'est 400 grammes de fruits et légumes par jour. D'ailleurs, vous pouvez mélanger les fruits avec des légumes. Ça fait un petit jus vert, c'est pas mal. Allez, à vos paniers, bon appétit. Et d'ici là, portez-vous bien.
0: Merci, docteur Kierzek. Et merci à vous d'avoir démarré la journée avec la première radio de Dordogne.
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0: Je vous souhaite un excellent week-end à toutes et tous, qu'il soit prolongé ou non. Je vous laisse entre les mains de Sophie Vasseur. Salut Sophie.
11: Bonjour Julien, bonjour à toutes et à tous.
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11: Merci d'écouter la première radio de la Dordogne, il est 9h. Les infos, Louis de Bergevin.
3: Elle a une ce matin cette polémique entre la coordination rurale et le journal agricole Réussir le Périgord. Le syndicat annonce qu'il boycotte l'hebdomadaire. Ils ne lui répondront plus parce qu'ils jugent le journal trop proche de la FDSEA et des jeunes agriculteurs. La Chambre d'agriculture envisage elle aussi de rompre son partenariat avec le journal. Elle est présidée par l'ancien chef de file de la CR. L'élément déclencheur de tout ça, Marie-Astrid Guégan, c'est que la coordination rurale et la Chambre d'agriculture estiment avoir été censurées.
12: La coordination rurale n'a pas du tout apprécié de voir un de ses communiqués publié en version réduite en page vie syndicale de Réussir le Périgord. La CR parle de censure, de traitement partial. Le directeur de la rédaction du journal, Jean Ricato, explique à Ici Périgord que les règles habituelles de cette rubrique ont simplement été appliquées. Les textes des syndicats ne peuvent pas dépasser une certaine taille et ils ne peuvent viser personne pour que ça ne génère pas de droit de réponse. Les représentants de la coordination rurale ne veulent pas être interrogés, mais ils glissent que leur boycott ne s'applique pas à leurs adhérents. On n'est pas une dictature. Pourtant, un agriculteur de la CR a déjà annulé un reportage prévu avec un journaliste de Réussir le Périgord. Le président de la Chambre d'agriculture, Rémi Dumort, ex-chef de file de la CR, dit qu'il veut lui aussi arrêter de travailler avec l'hebdomadaire, sans préciser davantage pour l'instant ce que cela signifie.
3: Le bureau de la Chambre d'agriculture de la Dordogne qui se donne un mois pour décider de l'évolution de ses relations avec le journal Réussir le Périgord. L'hélicoptère du SAMU intervient à Saint-Olet pour de simples crises d'hypoglycémie. Il a été appelé hier parce que 11 élèves du collège de Rhône-Double ont fait des malaises pendant une course organisée par l'établissement. En arrivant et après avoir ausculté les jeunes, le médecin a conclu qu'ils étaient victimes de crises d'hypoglycémie. Ils n'avaient pas assez mangé le midi à la cantine. Les 11 enfants sont finalement rentrés chez eux sans passer par l'hôpital. Vous retrouvez tous les détails sur notre site ici.fr. Un camion a eu un accident hier à Saint-Martial-d'Artançay. Peu après 18h, ça s'est passé sur la départementale 6089. On ne sait pas pourquoi, mais ce 19 tonnes s'est couché sur le bas-côté. L'accident a fait 2 blessés légers, le conducteur et son passager transportés à l'hôpital de Périgueux. Mais il a fallu évacuer le camion. Pour ça, on a dû faire appel à une grue de levage et une déviation a été mise en place le temps de l'intervention. La circulation des trains est compliquée ce week-end du 8 mai vers Bordeaux. La SNCF a décidé de faire des travaux pendant ce week-end rallongé. Ça veut dire qu'à partir de ce midi et jusqu'à dimanche midi, aucun train ne circule entre Libourne et Bordeaux. Il y a des bus de substitution, mais ça allonge le trajet d'une demi-heure. On vous a mis le détail des horaires des cars de remplacement sur notre site ici.fr. Et ça sera la même chose pour ces perturbations le week-end prochain pour l'Ascension, ainsi que le week-end du 30 mai. Il y a aussi des perturbations sur la ligne POLT, Paris, Orléans, Limoges, Toulouse. Aucun train entre ce midi et dimanche après-midi, là aussi, pour des travaux.
11: Le gouffre de Proumeissac à Audrix pourrait devenir le monument préféré des Français.
3: Oui, le site est en finale régionale face au terme de Chassenon en Charente pour représenter la Nouvelle-Aquitaine. Il faut voter sur le site de France Télévisions. Celui des deux qui obtiendra le plus de votes ira donc en finale nationale. Et pour voter pour notre monument périgourdin, ça se passe donc sur le site de France Télévisions. On a encore 2 semaines pour le faire. Le gouffre de Proumeissac, qui est le seul site souterrain à participer au concours. Fin du rêve, le Boulazac Basket Dordogne ne se qualifiera pas pour les phases finales de Betclic Elite après la défaite hier sur le parquet de Limoges 80-72. Tout ça s'est passé dans une ambiance bruyante et électrique pour le derby. Le coach Alexandre Ménard est déçu et il s'était mis à y croire. Mais il est quand même très fier de la saison de son équipe.
13: On est sans doute à notre place. On n'a pas gagné assez de matchs pour pouvoir prétendre à ça. Par contre, on a envie de faire la même fête à domicile pour le dernier match chez nous aussi, comme Limoges vient de le faire. On a envie d'offrir à nos spectateurs exactement la même chose, quoi. Donc, déçu, oui, mais on n'a que ce qu'on mérite dans la vie. Il n'y a jamais de cadeau. Et dans le sport de haut niveau, encore moins. Et malgré ça, je suis très fier des gars qui ont été très courageux quand même. Parce que, évidemment, on joue à 8 et qu'on a quand même tenu à se bagarrer jusqu'au bout. On gagne 3 cartons sur 4. Donc, on fait un match qui est plutôt cohérent. Mais en un carton, Limoges a réussi à nous renverser.
3: Le dernier match pour le BBD, c'est la réception de Monaco samedi prochain à 19h. Avant la dernière journée, Boulazac est 11e. Le footballeur périgourdin Maxence Lacroix va jouer une finale de Coupe d'Europe. C'est une superbe performance pour celui qui est originaire d'Aja. Hier, avec son club de Crystal Palace, il a battu les Ukrainiens du Shakhtar Donetsk 2-1 pour se qualifier donc pour la finale de Conference League. C'est la 3e Coupe d'Europe. Crystal Palace et Maxence Lacroix affronteront les Espagnols du Rayo Vallecano. Vallecano qui ont éliminé hier les Strasbourgeois de Strasbourg, le Racing Club de Strasbourg, tout simplement, les Français. Maxence Lacroix qui va regarder aussi avec impatience la liste de Didier Deschamps la semaine prochaine, jeudi prochain. Le sélectionneur de l'équipe de France annoncera le nom des joueurs qui participeront à la Coupe du Monde aux États-Unis.
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3: On a eu des jours de pluie là, ces derniers jours. Là, ça change. Hein. Aujourd'hui, c'est hyper agréable.
11: Ah oui, absolument. Louis, le temps sera ensoleillé toute cette journée, mais il y aura peut-être des orages accompagnés de pluie vers Sarlat et au sud de la vallée de la Dordogne cet après-midi. Les températures maximales sont presque atteintes puisqu'on attend 22 à 24 degrés cet après-midi. Pour le moment, il fait 18 degrés à Nontron, 19 à Montpont-Ménestérol, 19 à Périgueux, 19 à Montpazier, 18 à Sarlat. N'en profitez pas pour accélérer sur les routes. Gardez bien vos distances de sécurité, respectez les limitations de vitesse et appelez-nous en cas de difficulté. Vous êtes nos yeux sur la route au 05 53 53 82 82.
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11: Cette matinée commence heureusement puisque nous la passons ensemble. Chers amis, je suis ravie de vous retrouver. Aujourd'hui, nous parlons du 8 mai 1945, une date importante qui marque la fin de la Seconde Guerre mondiale en Europe. Comment cette victoire a-t-elle été vécue en Dordogne entre résistance, libération et scène de liesse à Périgueux? L'historien Guy Penaud nous replonge dans cette journée historique qui a changé le destin du monde et du Périgord. Dans quelques minutes, on écoute Frédéric Goldman et Jones parce que la musique adoucit les mœurs. Juste après.

0: après Frédéric Goldman et Jones.
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0: Il y a 81 ans, le 8 mai 1945, l'Allemagne nazie capitulait, mettant fin à la Seconde Guerre mondiale en Europe, en Dordogne, comme partout en France. Cette annonce a provoqué une immense émotion après 5 années d'occupation, de peur, de combat. Pour revenir sur cette période historique, nous recevons aujourd'hui Guy Penaud, historien, spécialiste reconnu de la Seconde Guerre mondiale en Périgord. Bonjour Guy.
3: Bonjour.
0: Merci d'avoir accepté notre invitation pour nous parler de ce 8 mai qui aujourd'hui résonne encore tellement en Dordogne. D'ailleurs, je vous invite, chers amis, à nous appeler pour nous raconter les histoires, les témoignages qui sont restés dans votre famille à propos de cette Seconde Guerre mondiale et particulièrement peut-être du 8 mai 1945. Alors, vous êtes spécialiste, vous avez publié, Guy, de nombreux ouvrages sur le sujet. Avant d'évoquer cette journée si particulière, peut-être pouvez-vous nous rappeler la situation en Europe depuis 1939 ?
3: Oui, c'est une situation assez compliquée, mais assez rapide. Quand on voit ce qui se passe en Ukraine aujourd'hui, avec tant d'années de guerre, là, ça a été assez rapide. Il faut dire que tout a débuté par la signature d'un pacte germano-soviétique en août 1939, puis l'invasion de la Pologne par les armées nazies, naturellement, en 1er septembre 1939, déclaration de guerre immédiate de l'Angleterre et de la France, mais pendant quelques mois, rien ne va se passer. Les gens vont s'observer. On appelle ça la drôle de guerre, d'ailleurs. Et puis, l'invasion de la France, on la connaît, en juin 1940. Et assez rapidement, les armées françaises vont être submergées. Et il va y avoir, à Rotonde, à Compiègne, la signature d'un armistice. Je connais bien Compiègne, parce que j'étais en poste à Compiègne pendant quelques années, à cette fameuse Rotonde, beaucoup de cérémonies, etc. Et donc, les armées allemandes avaient envahi la France, pas toute la France, et donc pas le Périgord, pratiquement pas le Périgord, quelques communes du côté de la Charente et de la Gironde, mais le reste était en ce qu'on appelle la zone libre, ou la zone sud. Et donc, pendant quelques mois, mais on ne verra pas d'Allemands. Enfin, quelques Allemands passeront, mais pas de troupes allemandes dans notre région. Il faudra attendre le débarquement en Provence, le 15 août 1941, pour que les choses se changent un peu. Et donc, c'est pour le débarquement en Afrique du Nord. Je veux parler en Afrique du Nord. Et donc, là, envahissement de la zone libre. Et donc, les Allemands sont en Périgord. Et c'est là, vraiment, pour les Périgourdins, c'est une période assez délicate, assez difficile, assez dramatique même, à vrai dire, puisqu'il y aura des affrontements entre les résistants qui seront de plus en plus nombreux à se réfugier dans les bois, dans les contrées un peu perdues, et puis les troupes allemandes qui sont dans la région, des troupes assez difficiles, assez dures, et il y aura des combats assez sévères et beaucoup de morts et de déportés dans notre département.
0: Beaucoup d'histoires sont restées secrètes parce que les gens les ont gardées, parfois conservées toute une vie. Et pourtant, comment vivaient les gens au quotidien? Nous avons un témoignage là sur notre page Facebook. Par ma mère, je viens d'apprendre ce qu'elle a vu, entendu ou n'a pas eu le droit de voir, ce que mon grand-père a fait pour la résistance alors qu'il n'avait jamais rien dit. Comment vivaient les gens?
3: Alors, ça a été mon problème d'ailleurs quand j'ai écrit mes livres sur la résistance, d'avoir les témoignages, parce que beaucoup de personnes ont résisté, ont participé au combat. Mais en fait, dès la fin des hostilités, ont oublié ces événements, n'ont pas raconté, n'ont pas laissé d'écrit, et donc on ne sait pas. La vie, alors il y avait deux choses, naturellement. Il y avait d'abord les restrictions alimentaires, avec des tickets d'alimentation, donc pour la population c'était assez difficile. Et ensuite il y avait un service qui a été mis en place, le STO, le service de travail obligatoire, et les jeunes devaient partir en Allemagne. Et beaucoup n'ont pas voulu partir et se sont réfugiés dans les bois, rejoint les groupes de maquisards qui est implanté un peu partout en Périgord. Et la vie était assez pas simple, parce qu'il fallait quitter la famille, quitter les enfants, quelquefois, et puis avoir de l'argent pour, ma foi, vivre, et les résistants étaient perdus dans les bois, et donc ça a été une période très délicate. Et en plus, les troupes allemandes, la Gestapo en particulier, étaient là pour les poursuivre, pour les pourchasser. Donc, c'était pas simple pour tous ces périgourdins.
0: Et notamment à partir, vous l'avez dit, du 11 novembre 1942, le département de la Dordogne est finalement occupé entièrement par les troupes allemandes. Donc, après le débarquement des Alliés en Afrique du Nord, quelques jours auparavant, tout le monde attendait le débarquement allié en écoutant Radio Londres, qui diffusait chaque jour des messages codés destinés aux résistants, aux agents secrets alliés parachutés, en particulier en Périgord. On continue continue de raconter cette histoire qui nous touche encore aujourd'hui, celle de la Seconde Guerre mondiale et particulièrement du 8 mai 1945. Vous avez un témoignage comme Gisnelle qui nous dit que finalement elle n'a pas trop su les choses. Eh bien, c'est le moment. 05 53 53 82 82. Vous aimez Vanessa Paradis? Vous l'écouterez peut-être ce soir à Bordeaux, en concert, à l'Arkéa Arena.

0: Les épines du cœur, c'était Vanessa Paradis.
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0: Nous parlons aujourd'hui du 8 mai 1945. C'est le 8 mai, une date profondément gravée dans les mémoires, derrière les scènes de joie et les drapeaux déployés. Il y a le souvenir des victimes, des résistants, des déportés, de tous ceux qui ne sont jamais revenus. Guy Penaud, historien, nous replonge dans cette journée historique qui a changé le destin du monde et du Périgord. Alors, que s'est-il passé en Périgord, Guy, du débarquement en Normandie au 8 mai 1945?
2: Alors, débarquement en Normandie est une date très importante, normalement, pour toute cette période de la Seconde Guerre mondiale. Et donc, les Périgolins attendaient ce débarquement. Ils ne savaient pas. Vous savez que des messages radio avaient été passés à Radio Londres pour les résistants en disant attention, il va se passer quelque chose, mais des messages codés, naturellement. Et donc, ce qui s'est passé, c'est que là, il va y avoir une traversée d'une unité très célèbre allemande. Et une unité assez sauvage, la Das Reich, qui était à Montauban, qui partait sur le front de Normandie et qui est passée à Périgueux. En particulier, tous les chars de cette division sont venus à Périgueux et ont embarqué à Cougny-et-Chamiers, au bas, si vous voulez, à la gare de marchandises, direction la Normandie. Et en cours de route, si vous voulez, des gens ont été tués, des gens ont été massacrés, etc. Donc ça a été assez difficile. Et c'est là où la période, vraiment, où il se passe beaucoup de choses en Périgord, pendant toute cette période, beaucoup d'interventions des troupes allemandes qui sont envoyés, parce que les résistants, de plus en plus, il faut dire une chose, le premier Allemand tué en Dordogne a été en novembre 43. Voilà quoi, jusqu'alors, il ne se passait pas grand-chose de dramatique, même si des gens avaient été arrêtés, déportés ou fusillés. Et donc, à ce moment-là, alors là, c'est la guerre ouverte, je dirais, entre les résistants et puis les troupes allemandes qui étaient dans la région. Et il faut attendre, si vous voulez, le débarquement en Provence, le 15 août 1944, pour que les choses évoluent dans le département.
0: Et parce que Hitler a retiré l'armée allemande du sud.
2: Alors, tout le monde croit que les résistants ont envahi Périgueux. Non, tout simplement, Hitler a décidé de retirer toutes les troupes allemandes du sud de la France. Et donc, Périgueux, les troupes allemandes sont parties en direction de Bordeaux. Là, il y a eu des faits également à Saint-Astier, des faits dramatiques. Et surtout, avant de quitter Périgueux, les Allemands ont fusillé un certain nombre de personnes dans le centre de tir de Saint-Georges. Et donc, il y a eu pas mal de
0: massacres de résistants. Oui. Alors, il y a eu aussi le passage de la tristement célèbre division Das Reich qui se dirigeait vers la Normandie.
2: Voilà, c'est ça.
0: C'est particulièrement l'horreur. Alors, la ville de Périgueux et le département ont été libérés avant la fin du mois d'août 44, oui. Le 19 pour Périgueux.
2: Le 19 à Périgueux, les troupes allemandes avaient quitté Périgueux, les résistants ont envahi Périgueux, sont présentés à la préfecture, en particulier un groupe de résistants est allé immédiatement à la préfecture. Et ils ont demandé à voir le préfet. Ils sont rentrés dans le bureau du préfet. Le préfet a dit, messieurs, c'est pourquoi nous venons pour libérer Périgueux. Et alors, ils ont aperçu, derrière le préfet, le portrait de Pétain. Ils ont dit, non, c'est pas possible, monsieur le préfet, il faut enlever ce portrait. Ils ont retourné le préfet, ils ont marqué libération de Périgueux, 19 août 44.
0: C'était alors, ils ont retourné le portrait de Pétain et ils ont noté ça derrière. Alors, pour nombre de Périgourdins, la guerre n'était pas finie. En Allemagne, il y avait encore de nombreux déportés, retenus depuis des années 1940, hein, dans des camps, encore plus de prisonniers de guerre. Et puis, les combattants de l'ombre avaient conscience que si le département et bientôt la France avaient retrouvé la liberté, l'Allemagne nazie n'était toujours pas vaincue. Donc, beaucoup de personnes se sont engagées dans l'armée pour combattre sur divers champs de bataille à ce moment-là.
2: Oui, il fallait poursuivre la guerre. D'abord, sur le front de l'Atlantique, Royan, etc., où là, il a fallu combattre. Les Allemands s'étaient restés sur place. Mais également, il fallait poursuivre les Allemands dans leur fuite de la France, mais également en Allemagne. Et en particulier, il y a une unité brigade Alsace-Lorraine qui est commandé par un homme célèbre, André Malraux, qui a pris sa tête, naturellement, de cette unité-là. Et donc, les Périgourdins se sont engagés et ont poursuivi. Et ils signaient le contrat

0: Concernant la Seconde Guerre mondiale, vos parents, vos grands-parents, vos arrière-grands-parents vous ont laissé des histoires à nous raconter. Faites-le au 05 53 53 82 82. Aujourd'hui, dans Bienvenue chez vous, votre magazine, nous parlons du 8 mai 1945.
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0: énorme classique de Stevie Wonder, Part-Time Lover, ou l'amour à temps partiel.
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0: Nous parlons aujourd'hui avec notre invité historien Guy Penaud du 8 mai 1945, une journée qui aujourd'hui a toujours autant d'importance parce qu'à l'échelon mondial, elle raconte la fin d'un conflit qui a laissé des millions de morts derrière lui. Alors, en Périgord, les arrestations étaient nombreuses, un peu hasardeuses, parfois malchanceuses, hein, résistants, juifs, mais aussi personnes qui étaient là au moment

0: mauvais moment, au mauvais endroit. Eric, la peste nous dit sur Facebook, disons, surtout que c'était une période trouble et bien difficile, que savoir quel était le bon choix, à qui obéir n'a pas été simple pour certains. Les infos sur la réalité de ce qui se passait n'arrivaient pas comme maintenant. Il valait bien mieux habiter à la campagne, quoique, à la campagne, mon grand-père et deux de mes oncles se sont fait arrêter en 1943 grâce à de bons voisins, Guy.
1: Et oui, c'est une période assez délicate. Effectivement, il y a eu beaucoup de dénonciations à cette époque-là, soit des lettres qui étaient envoyées, soit des témoignages qui étaient donnés, si vous voulez, à l'occupant en particulier.
0: Ou alors des chaussures sales, par exemple.
1: Alors, mais quelquefois, les gens ont été arrêtés de façon idiote. Par exemple, ils avaient une opération allemande de contrôle, quelqu'un arrive avec les souliers sales, les Allemands se disent, ça y est, si vous avez les souliers sales, c'est que vous êtes dans le maquis, et donc c'est pour ça qu'on va vous arrêter, ils vont vous déporter. Beaucoup de gens ont été déportés à cette époque-là. Vous vous rendez compte, en Périgord, il y a eu quand même près de 2000 personnes qui ont été déportées dans les camps de concentration. C'est quand même assez délicat, sans compter les gens qui étaient emprisonnés. Même au moment de la libération de Périgueux, il y a des gens qui étaient encore en prison, et certains ont été fusillés même au moment du départ des Allemands. C'est-à-dire que vraiment, ça a été délicat pour ces gens-là, c'était pas simple. C'est une période assez difficile, et je mets à la place des gens. Il faut dire qu'il y a deux périodes. Avant le 6 juin, il y a peu de résistants, peu de gens avaient rejoint le maquis, et c'est normal, ils attendaient le débarquement. Et à partir du 6 juin, beaucoup de gens, y compris les policiers, les gendarmes. Vous savez qu'à cette époque-là, le 6 juin, ils ont quitté leur travail et ils sont retrouvés dans le maquis parce qu'auparavant, ils étaient là. Mais le 6 juin, c'était la date vraiment très importante qui leur disait, allez les gars.
0: 6 juin 1944, à l'est, la fin de la bataille de Stalingrad, le 2 février 43, et à l'ouest, le débarquement allié du 6 juin 44, marquèrent des tournants décisifs dans la guerre qui faisait rage en Europe depuis 1940. La résistance allemande, a été très très importante. Les combats se sont poursuivis pendant très longtemps. Malgré l'exploit logistique du débarquement, l'armée hitlérienne est parvenue à contenir les anglo-saxons en Normandie pendant plus de 10 semaines dans une bataille d'usure jusqu'à la percée d'Avranches.
1: Oui, alors il y a la division d'Asreich qui était à Montauban avec une très importante division allemande de chars et montée en Normandie. Elle a participé au combat en Normandie et ça a été très délicat. Et les troupes allemandes ont eu du mal, si vous voulez, les troupes françaises alliées ont eu du mal pour progresser. C'est là où, par exemple, Yves Guénat s'est retrouvé, a été blessé, d'ailleurs, peu de temps après le débarquement. Lui, qui était dans une unité de chars qui avait débarqué, non pas le 6 juin, mais un peu plus tard, mais il a été blessé. Et donc, les combats ont été durs, parce que les Allemands résistaient beaucoup. Il y a même eu une contre-attaque dans les Ardennes pendant quelques semaines. Et puis, en fait, la progression, le rouleau compresseur, ces troupes alliées, si vous voulez, petit à petit, et ils sont arrivés à Belle. Tandis que les Russes, de leur côté, progresser vers Berlin, mais les troupes alliées. Alors, je veux dire une chose, que les nazis allemands, préféraient beaucoup que ce soit plutôt les troupes alliées venant de l'Occident qui occupent l'Allemagne que les troupes venant de Russie.
0: Moins délicate, vous voulez dire.
1: C'est vrai que c'était très important pour eux. Et puis, il y a une date importante, c'est l'arrivée des troupes russes et alliées, si vous voulez, à Berlin, en avril 45. Et donc, là, les autorités allemandes, d'abord, Hitler s'est suicidé lorsqu'il a appris que les troupes russes étaient là. Et puis les autres officiers généraux allemands ont dit « c'est fini maintenant, il faut qu'on négocie, etc. »
0: Mais donc là, nous sommes en avril 1945. Hitler se donne la mort dans son bunker le même jour, le 30 avril, en fait, quand Berlin est prise par les Soviétiques. Donc la capitulation est proche, les pourparlers commencent entre les alliés et les autorités allemandes. Je vous propose de rester avec nous, Guy Penaud, historien, notre invité aujourd'hui, pour parler du 8 mai 45. Si vous avez un témoignage familial à nous partager, c'est maintenant au 05 53 53 82 82. Et si vous cherchez un emploi, eh bien, vous savez quoi, on ne déroge pas. Même un 8 mai, vous pouvez peut-être trouver un job maintenant.
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0: Si vous cherchez un emploi dans la restauration à Bergerac, un poste de barman ou barmaid est proposé en CDI à temps plein, d'accord, vous l'avez bien compris, pour assurer la préparation des boissons, l'accueil des clients, la gestion du bar dans une ambiance très dynamique. Une expérience en mixologie est appréciée. Du côté de Tourtoirac, une pizzeria, recrute un pizzaiolo ou une pizzaiola. Si vous êtes débutant et motivé, vous êtes bienvenu. Le poste est à pourvoir immédiatement. Le logement est offert, les pourboires partagés. Il y a 2 jours de repos fixes par semaine. Enfin, le même établissement, un Tourtoirac, recherche un serveur ou une serveuse. Là aussi, si vous êtes débutant, débutante, vous êtes accepté dans un cadre de travail convivial avec les mêmes avantages. Des postes accessibles rapidement, dont vous trouvez toutes les infos sur ici.fr ou à notre standard. Evelyne vous répond au 05 53 53 82 82.
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0: Et Michel Jonas, joueur de blues, nous entraîne en musique sur cette matinée ensoleillée.

0: carrière a commencé de manière flamboyante à plus de 40 ans pour nous laisser réjouis avec ce beau titre, joueur de blues, Michel Jonas.
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0: 8 mai 1945, la situation est exceptionnelle dans le monde entier, une date qui a marqué la fin de la Seconde Guerre mondiale en Europe. Nous en parlons avec Guy Penaud, notre historien local, parce qu'en Dordogne, là aussi, évidemment, la situation a été marquante pour tous ceux qui s'en souviennent et qui l'ont peut-être transmis à leurs enfants, leurs petits-enfants. Racontez-nous au 05 53 53 82 82. La reddition de l'Allemagne s'est faite en deux temps. L'amiral Dönitz, désigné par Hitler comme son successeur ainsi que l'état-major allemand, avait compris en avril 45 que toute la résistance était vaine. Devant l'avance irrésistible, enfin que toute résistance était vaine, il faut enlever l'article, devant les troupes alliées, que ce soit sur le front de l'Ouest ou celui de l'Est, le Royaume-Uni, les États-Unis, l'Union soviétique s'étaient mis d'accord pour n'accepter qu'une capitulation totale, inconditionnelle du gouvernement allemand et de l'armée allemande sur tous les fronts, Guy.
3: Oui, c'était le contraire de 1918. 1918, c'est une armistice qui a été signée. Là, c'était la reddition qui était demandée. Et effectivement, il y a eu une réunion, si vous voulez, avec le général, un général allemand, Alfred Jodl, qui est venu, si vous voulez. Il y a eu une signature le 7 mai 45 à 2h41 du matin. Hein, c'est pas n'importe quoi. Et là, à Reims, dans un collège technique moderne, actuellement au lycée Roosevelt, naturellement, rappeler ces événements, au quartier général des troupes alliées. Signature. Alors là, quand Staline a appris ça, hein, il était furax, parce que lui, il voulait que l'armistice soit signé, enfin, la fin de la reddition des troupes allemandes soit signée à Berlin. Et donc, en fait, il était prévu le 7 mai 44 que, en fait, la fin des hostilités aurait lieu le lendemain, 8 mai, à 23h01. Hein, c'est assez curieux, ces choses-là, mais c'est comme ça. Mais donc, Staline n'était pas content, parce qu'il dit, mais moi, je veux que ce soit signé à Berlin. Et c'est signé par les Russes. Et également, il y avait un général français qui était présent, et un général autrement anglais, et un général américain, dans la nuit du 8 au 9 mai, à 0h16 du matin. Vous voyez, à cette époque-là, hein, c'était assez curieux, ces choses-là. Et ça rentre en comment dire, pour les Russes, c'était le 9 mai, à 1h01, qui est la fin des hostilités. Il faut dire une chose, c'est que actuellement, en Europe de l'Ouest, si vous voulez, le continent occidental, on fête le 8 mai, mais en Russie, en fait, le 9 mai. Mais je note quand même, je ne sais pas si vous avez remarqué, Poutine, il a fait une trêve cette année, le 8 et le 9 mai.
0: Ça s'appelle le jour de la victoire.
3: Ah
0: là.
3: Oui, mais le 8 et 9 mai, donc il a quand même un peu, si vous voulez, gardé cette journée du 8 mai 1945. Et alors, actuellement, c'était un événement considérable. Mais il faut dire que ce n'était pas la fin de la guerre mondiale, c'était la fin de la guerre en Europe uniquement, et là c'était un événement absolument considérable, et il est évident que les journaux de l'époque ont manifesté, si vous voulez, cet événement absolument extraordinaire, et beaucoup de gens étaient soulagés.
0: Olivier nous dit sur notre page Facebook, il n'y a plus de mémoire malheureusement, il faut aller bosser ce 8 mai, pas le choix, c'est bien dommage, je penserai quand même à ceux qui sont tombés à Omaha ou à Utah, ainsi qu'aux résistants. Vous aussi, vous avez à partager votre sentiment quant à ce 8 mai 1945, un souvenir à nous raconter qu'on vous a transmis en famille, 05 53 53 82 82. Guy Penaud, historien, est là pour nous raconter et vous écouter.
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0: et un de ses premiers succès, Suzette.
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0: Le 8 mai 1945 marque la fin de la Seconde Guerre mondiale en Europe. Cette victoire a été vécue aussi en Dordogne. Mais comment ? Nous en parlons aujourd'hui avec Guy Penaud, qui est historien. Ce moment très important, c'est un moment qui aujourd'hui nous marque encore. Philippe de Saint-Jory-Lasbleu a une histoire à nous raconter. Bonjour Philippe.
2: Bonjour.
0: Nous vous écoutons.
2: Alors voilà, mon père m'a raconté, et mon grand-père aussi. Alors c'était pas le 8 mai 45, je sais pas quel jour c'était parce qu'ils m'ont pas précisé, mais les Allemands devaient faire à Thiviers comme à Radour-sur-Glane, et mon père a dû descendre à la cave chercher une bouteille de vin, et il a complètement oublié de fermer la porte, ce qui fait que les Allemands sont rentrés dans la cave, se sont enivrés et ils sont partis sous de Thiviers comme ça sans rien faire.
3: Alors ça, c'est une chance, mais c'est arrivé également dans beaucoup d'endroits comme ça, où les Allemands qui manquaient peut-être de vin, et ils adoraient le vin du sud-ouest en particulier, donc effectivement préféraient se saouler, boire, que de brûler peut-être un bourg ou un village ou une maison, et ça c'est souvent arrivé, ce type de situation, et des situations assez comiques d'ailleurs, qui sont déroulées pendant cette période. Beaucoup tragique, mais également comique.
0: Merci beaucoup, Philippe, pour ce témoignage émouvant, effectivement, qui déclenche un sourire, ben, beaucoup d'émotions, parce que je suis bien certaine que de nombreuses personnes se reconnaissent dans votre histoire. Alors, les Périgourdins ont appris, à vrai dire, dès le 7 mai 1945, par la rumeur, la capitulation de l'Allemagne, hein, 16h30, les cloches carillonnent, les sirènes hurlent.
3: Et oui, à Périgueux, la rumeur était là. Il paraît que la reddition des troupes allemandes a été signée, mais c'était pas encore officiel. Et il a fallu attendre le lendemain. Les cloches ont sonné, naturellement, ce jour-là, dans Périgueux, le 7 mai. Mais le lendemain, c'était officiel. Alors là, ça a été la liesse extraordinaire. Et les jeunes, quand même, ont réagi assez rapidement. Ils sont allés à la préfecture, à Périgueux. Et le préfet qui avait été nommé était Maxime Roux. Il le connaissait bien. C'était l'inspecteur d'académie.
0: Le gars du maquis, non?
3: Ouais. Hein,
0: c'était un gars du maquis.
3: Oui, mais c'est un gars du maquis parce qu'il était inspecteur d'académie jusqu'au 6 juin 44. Il avait rejoint le maquis à cette époque-là, en juin 44. C'est le gars du maquis. Il les a reçus à la préfecture. Et naturellement, quand il les a vus, il leur a dit, écoutez, la France a besoin de tous ses enfants. La patrie ne sera pas déçue. Personnellement, je n'en ai jamais douté. Et alors, donc, il doutait naturellement pas du tout de cette jeunesse qui était là. Il faut dire qu'ensuite, si vous voulez, ces jeunes sont allés déposer une gerbe au monument aux morts de Périgueux. Et alors là, ça a été dans Périgueux une liesse absolument dans Périgueux. Non seulement dans Périgueux, mais dans toutes les communes du département. C'était un jour absolument incroyable. La fin de la guerre. Même s'il restait quand même beaucoup de gens qui étaient encore prisonniers dans les troupes, etc. Mais c'était vraiment un moment absolument inouï et extraordinaire. Et les gens vraiment voulaient y participer.
0: La Seconde Guerre mondiale n'était pas totalement terminée. La capitulation de l'Empire du Soleil Levant est signée plus tard, hein, Guy.
3: Voilà, ça a été, effectivement, c'est les fameuses bombes atomiques qui ont été larguées, si vous voulez, sur le Japon pour obtenir la reddition, si vous voulez, des troupes japonaises. Et donc, c'était pas tout point la fin. Mais pour l'Europe, c'était la fin de la guerre et c'était une chose absolument importante. Et les gens voulaient fêter ça de façon absolument magnifique.
0: On termine avec un petit message de Chocolatine sur notre page Facebook. J'ai eu la chance, le privilège par mon professeur, Monsieur Gauthier, au collège Clochassin, de rencontrer un résistant à l'époque. Je n'ai pas su apprécier cette chance. Je regrette au plus haut point. Je trouve l'histoire de France si belle. Une histoire que nous terminons avec l'affiche placardée par le fameux préfet Maxime Roux le lendemain de ses premiers prémices de capitulation de l'Allemagne. L'Allemagne vient de capituler sans condition. Voilà ce que racontait l'affiche. Le régime nazi s'écoule dans les ruines et dans le sang. L'éclatante victoire des armées alliées met fin à la plus effroyable des guerres qu'ait connue l'Europe. Quand ce jour de gloire, la population pavoise et fleurisse ses fenêtres et manifeste sa joie de voir la France présente à la victoire dans la liberté et la grandeur reconquise. Vive nos alliés, vive le général de Gaulle, vive la République, vive la France.
3: Bravo,
0: on termine sur cette
3: affiche,
0: citation
3: hein,
0: de Maxime Roux, préfet de la Dordogne, le 8 mai 1945. Merci beaucoup Guy Penaud.
3: Merci beaucoup pour votre accueil.
0: Demain, évidemment, vous faites une petite pause avec votre magazine Bienvenue chez vous. Vous vous retrouvez lundi. Nous parlerons de la location meublée avec la Deal 24.

0: Fight. Le clip évoque le combat contre le cancer. Vous aimez vos animaux. Aujourd'hui, nous allons parler des petits chatons qui vont naître.
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0: Pierre Fabin, notre vétérinaire, nous explique comment accompagner la mise bas chez une chatte qui attend des petits. Alors, votre chatte attend des bébés, le grand jour approche, un moment très magique, mais souvent angoissant pour beaucoup de propriétaires. Faut-il intervenir, couper le cordon soi-même? Le docteur Fabien nous explique tout.
3: Rappelez-vous tout simplement que la nature est bien faite et que votre chatte a un instinct maternel redoutable. Le meilleur moyen de l'aider, c'est de lui faire confiance et de la laisser tranquille. Dans les jours qui vont précéder, elle va chercher à faire son nid dans un endroit sombre, chaud et calme. Très souvent, votre armoire sur vos pulls propres. Aménagez-lui simplement une caisse en carton avec des alaises, à l'abri des regards, sans la forcer. Le signe annonciateur qui ne trompe pas, dans les 12 à 24 heures qui précèdent, elle s'agite, elle miaule différemment, gratte sa caisse et sa température chute d'environ 1 degré.
0: Concrètement, comment se déroule l'accouchement et surtout à quel moment doit-on s'inquiéter et appeler les urgences?
3: Alors la mise bas complète peut durer de 2 à 24 heures, parfois même plus. Et c'est là qu'il faut rassurer tout le monde, il peut y avoir des pauses de plusieurs heures entre deux naissances. C'est tout à fait normal. Si la chatte ne pousse pas, qu'elle se repose et qu'elle va bien, on ne s'inquiète absolument pas. Détail important, qu'un chaton sorte par la tête ou par les pattes arrière, c'est habituel. Il sort dans une petite poche de liquide amniotique, la mère va la déchirer avec ses dents, couper le cordon et lécher vigoureusement le chaton pour le faire respirer. Surtout ne le faites pas à sa place, sauf si elle ne s'en occupe pas au bout de plusieurs dizaines de secondes. Vous ne devez appeler le vétérinaire que dans trois cas précis. Si elle pousse intensément dans le vide depuis plus de 30 minutes sans qu'aucun chaton ne sorte, si un petit est coincé depuis plusieurs minutes ou si elle perd du sang rouge vif en grande quantité.
0: Une fois que la petite famille est réunie, y a-t-il des précautions particulières à prendre dans les heures qui suivent la naissance?
3: Alors en théorie, il devrait y avoir un placenta expulsé par chaton, mais en pratique, on ne les voit souvent pas sortir car la mère les mange immédiatement. Du coup, surveillez simplement l'état général de la mère dans les jours qui suivent pour s'assurer qu'il n'y a pas d'infection. Ensuite, vérifiez que chaque chaton trouve le chemin des mamelles pour boire le colostrum. Et la règle absolue pour toute la famille, on touche le moins possible les chatons dans les premiers jours.
0: Merci Pierre Fabien pour tous ces conseils qu'on retrouve sur ici.fr.
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0: Duo qui a laissé une trace dans la chanson française, Nicoletta et Bernard Lavilliers, et des Idées Noires. Une histoire de droit qu'elle n'a pas perçue parce qu'elle avait tout laissé à l'époque. Elle n'est pas très contente, la dame. Heureusement, avec le sourire, arrive Marie-Dominique Privé. Bonjour
1: Marie-Dominique. Hello Sophie. Dis donc Sophie, si on revisitait les recettes du Périgord autrement, imaginez par exemple une blanquette, pas celle de votre grand-mère, mais celle de Christophe Tessier, de la conserverie de la maison Tessier, des gésiers, des blanquettes au gésier. Idée originale, pourquoi? Parce que le 5e salon des vins et de la gourmandise se prépare le week-end prochain, pas ce week-end-ci, le week-end d'après, et on en parle dans Bienvenue chez vous.
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1: Il est 10h. Les infos, Louis de Bergevin.
3: Cette polémique ce matin entre la coordination rurale et le journal agricole Réussir le Périgord, le syndicat annonce qu'il boycotte l'hebdomadaire. Ils ne lui répondront plus parce qu'ils jugent le journal trop proche de la FDSEA et des jeunes agriculteurs. Le syndicat dit aussi qu'il a été censuré, qu'un de ses communiqués de presse a été publié en version réduite. Le directeur de la rédaction du journal répond que les règles habituelles ont été appliquées, que les textes des syndicats ne peuvent pas dépasser une certaine taille. La chambre d'agriculture, présidée par l'ancien patron de la coordination rurale, envisage elle aussi de rompre son partenariat avec le journal.
1: L'hélicoptère du SAMU appelé hier pour de simples crises d'hypoglycémie.
3: Ah oui, il a décollé hier pour aller à Saint-Olay, appelé parce qu'11 élèves du collège Drone Double ont fait des malaises pendant une course organisée par l'établissement. En arrivant, le médecin ausculte les jeunes avant de conclure qu'ils sont victimes de crises d'hypoglycémie. Ils n'avaient pas assez mangé à la cantine. Les 11 enfants sont finalement rentrés chez eux sans passer par l'hôpital et l'hélicoptère est rentré à Périgueux à vide. Vous avez tous les détails sur notre site ici.fr. On ne sait pas pourquoi ce camion s'est retrouvé couché sur le flanc hier à Saint-Martial d'Artensais sur la départementale 6089, la route des Coupoles. Peu après 18h, cet accident a fait 2 blessés légers, le conducteur et son passager transportés à l'hôpital de Périgueux. Mais il a fallu évacuer le camion. Pour ça, on a fait appel à une grue de levage et une déviation a été mise en place le temps de l'intervention. Aucun train ne circule entre Libourne et Bordeaux ce week-end. La SNCF mène des travaux en gare de Libourne. Ça commence à midi tout à l'heure et jusqu'à dimanche midi. Entre-temps, il y a des bus de substitution, mais ça rallonge le trajet d'une demi-heure. Vous avez les horaires sur notre site internet. Ça sera le même dispositif le week-end prochain, ainsi que le dernier week-end de mai. Il y a aussi des perturbations sur la ligne POLT, Paris-Orléans-Limoges-Toulouse. Aucun train ne circule entre ce midi et dimanche après-midi.
1: En basket, la marche était un petit peu trop haute pour le BBD.
3: Ouais, qui s'incline à Limoges hier et ne pourra donc pas se qualifier pour les phases finales. Défaite 80-72 dans le derby de Nouvelle-Aquitaine, dans une ambiance très électrique au Palais des Sports de Beaublanc. Le BBD qui est quand même assuré de se maintenir en Betclic Elite et il reste donc un match à jouer cette saison. Ça sera pour du beurre, pour la fête, à domicile, avec la réception de Monaco samedi prochain à 19h. Le gouffre de Proumessac à Audrix est en lice pour devenir le monument préféré des Français. Il participe à la finale régionale contre les Thermes de Chassenon en Charente. Celui des deux qui obtiendra le plus de voix ira en finale nationale. Et pour voter, eh bien, ça se passe sur le site de France Télévisions. Le gouffre de Proumessac, c'est le seul site souterrain en lice cette année. Et pour voter, on a encore 2 semaines jusqu'au 22 mai.
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3: Je me rappelle, Marie-Dominique.
1: J'allais le dire.
3: Mais oui, vous
1: qu'est-ce
3: m'avez
1: qu'on s'est dit mercredi?
3: Une superbe météo aujourd'hui.
1: Ah, j'ai pas raison?
3: Eh ben.
1: Regardez ce ciel, ce soleil qui est bel et bien présent aujourd'hui. Et ça va perdurer, sauf qu'en fin d'après-midi, Météo France nous prévoit quelques orages accompagnés de pluies qui se forment vers Sarlat ainsi qu'au sud de la vallée de la Dordogne. Mais profitez de cette belle journée avec des températures très agréables hein, cet après-midi. 22 à Nontron, Brantôme, Sarlat, 23 à Périgueux et Ribérac, 20 à Montpont et 22 à Bergerac et 23 à Montignac. Pour demain, un voile nuageux au fil des heures qui va s'inviter comme ça. En fin de journée, un ciel assez couvert, mais on ne devrait pas avoir de pluie samedi. 22 à 25 au meilleur de la journée. Et pour dimanche, des averses très localisées peuvent se produire en début d'après-midi avec 20 à 23 degrés. Voilà, mais c'est pas si mal. C'est pas
3: ouais,
1: si pire, comme on dirait.
3: C'est mitigé, mais ça va quand même.
1: Voilà. Plus d'infos à 11h, mais sans vous.
3: Bonne journée.
1: Et un bon week-end, nous.
3: À vous aussi.
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1: Et puisqu'on parle de week-end, c'est peut-être un long week-end pour vous qui vous attend. Et Étienne Dao vous propose un week-end à Rome.

0: C'était Étienne Dao.
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0: Et aujourd'hui, on se met en cuisine avec des incontournables du terroir. Foie gras, gésier, revisité avec créativité, aux côtés de la conserverie Foie gras Tessier à Montignac. Une manière de redécouvrir nos produits traditionnels comme le foie gras et les gésiers, mais avec une touche originale et gourmande. Et tout ça pourquoi ? Ben c'est tout simplement à l'occasion du Salon des vins et de la gourmandise Foie gras Tessier à Montignac-Lascaux qui se déroulera la semaine prochaine du jeudi au samedi 16 mai. Un rendez-vous bien sûr à ne pas manquer pour tous les amoureux de bonnes choses organisées par Christophe Tessier et toute son équipe. Christophe qui est avec nous. Bonjour Christophe.
3: Bonjour Marie-Dominique.
0: Et puis vous allez bien rester avec nous parce qu'aujourd'hui on vous régale, même si c'est une journée fériée, un panier gourmand rempli, Christophe, que de bonnes choses à côté de moi. Hein.
3: Ah, de très bonnes choses du Périgord, bien sûr.
0: 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Voici Miley Cyrus avec Dream As One.

0: Miley Cyrus, c'était Dream As One.
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0: Sur votre radio ici, Périgord, on met aujourd'hui les petits plats dans les grands avec un savoir-faire bien de chez nous. À l'occasion de la 5e édition du Salon des Vins et de la Gourmandise Foie Gratte ici à Montignac-Lascaux qui se déroulera du jeudi 14 au samedi 16 mai, on parle ce matin cuisine, terroir et créativité. Avec nous, un invité qui va vous donner l'eau à la bouche. Christophe Tessier de la conserverie Foie Gras Tessier à Montignac. Alors, Christophe, le foie gras, on peut le dire, c'est vraiment un produit emblématique du Périgord. Mais aujourd'hui, vous proposez de le revisiter parce qu'on peut encore surprendre avec un produit aussi traditionnel.
2: Ah, bien évidemment, on va surprendre avec le foie gras. On va surprendre avec aussi les gésiers, on en parlera plus tard. Mais avec le foie gras, on peut surprendre, on peut l'utiliser vraiment sous toutes ses formes.
0: Et on peut le sortir des fêtes aussi, des repas des fêtes, et l'intégrer dans une cuisine du quotidien.
2: Ah, complètement. C'est pas que pour les fêtes. On va l'utiliser là de façon très printanière. On peut utiliser à l'automne avec d'autres choses. Bon, il faut l'accommoder avec les fruits, les légumes de saison.
0: On parle justement aussi de texture. Est-ce que travailler le foie gras différemment, c'est aussi jouer avec ça, justement, ces textures ?
2: Oui, bien sûr. On peut l'utiliser cru pour le poêler, on peut l'utiliser mi-cuit, on peut travailler même quand il est déjà mi-cuit. On va le voir bientôt. Mm-hmm. Vous allez voir, c'est passionnant et c'est super intéressant.
0: Les chefs, d'ailleurs, osent aujourd'hui davantage casser les codes autour de ce produit ?
2: Ah oui, complètement. Et puis, il y a de multiples émissions aujourd'hui, de multiples livres et de multiples réseaux sociaux qui en parlent. Donc, les gens, ça leur donne bien évidemment des idées.
0: Allez, on va se lancer. On met notre tablier. Oui. Vous nous proposez deux recettes aujourd'hui avec ce foie gras. Oui. La première peut surprendre, c'est du panna cotta.
2: Une panna cotta au foie gras avec une petite gelée de myrtille. Donc, la panna cotta, c'est très simple. Vous prenez du foie gras mi-cuit, sous quelque forme que ce soit, sous vide, en terrine, en bocal, mais quelque chose de mi-cuit pour y ait beaucoup de parfum. Et ensuite, on va mixer 200 g de foie gras, par exemple, avec 150 g de bouillon de canard ou de volaille
0: que vous avez au congélateur.
2: Je vous incite à le faire quand les légumes s'abîment un petit peu dans le frigo. Faites des bouillons, vous les utiliserez plus tard. Une fois que c'est tout mixé dans un blender, on va y incorporer une feuille de gélatine pour coller tout ça. On verse dans des petites verrines. On attend 24 heures, donc vous voyez, c'est quelque chose qui peut se faire même à l'avance.
0: Super.
2: On attend 24 heures et le lendemain, eh bien, on va couler cette petite gelée de myrtille dessus en fine épaisseur. Une petite myrtille, le fruit, dessus, posé dessus pour décorer. Et on attend 3-4 heures, voire même le lendemain, on peut le faire deux jours à l'avance.
0: Et on déguste. Magnifique. Un mélange terre-mer ?
2: Alors, un mélange terre-mer, on va travailler avec du thon, parce que le thon, ça se travaille aussi un petit peu comme une viande. Donc, le terre-mer, avec là, cette fois-ci, un foie gras cru que l'on va poêler. Donc, c'est très simple. Et on va utiliser alors les légumes de saison, là, petits pois, asperges. On va faire un petit velouté, on va s'en servir de jus, de petites sauces dessous avec les cosses des petits pois pour pas jeter. Une petite pomme de terre pour épaissir. Et on mixe et on filtre bien pour enlever les fibres. On va mettre ça au fond de l'assiette. On va mettre nos petits petits pois, des asperges coupées en tronçons, juste cuits et croquants. Et on va snacker notre thon très très très fort, sur feu très fort, une minute de chaque côté en fonction de l'épaisseur. Le foie gras, c'est pareil, une minute de chaque côté. On réunit tout ça. Et c'est un régal.
0: Je teste ça ce week-end, Christophe.
2: Moi, je le teste ce soir.
0: Et vous allez voir que la créativité ne s'arrête pas là, puisqu'on continue dans un instant avec un autre produit phare du Périgord. Les gésiers, eux aussi revisités de façon, vous le verrez, assez originale.

0: Mon fils, ma bataille, c'était Daniel Balavoine. 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

0: salade périgourdine avec les gésiers. Mais voilà. vous connaissez bien ce produit. Vous allez nous proposer une blanquette.
1: Oui, une blanquette. On peut faire une blanquette avec des gésiers. Le gésier, c'est quelque chose qui est très, très moelleux si on le réchauffe tout doucement et surtout pas à la poêle pour ne pas les sécher. On va les réchauffer dans leur graisse déjà. Ouais. Comme ça, ils vont rester moelleux. On les égoutte bien, on les met sur un papier absorbant, on les émince, on les met au fond d'un plat, et là, on va faire une sauce de blanquette. Alors, vous avez tous un bouillon, comme je l'expliquais.
2: Bien sûr.
1: Avez fait votre bouillon de canard, de volaille, vous l'utilisez, vous faites un roux avec un petit peu de farine, un petit peu de beurre. Une fois que le roux est fait, une minute, vous le laissez cuire une minute. Vous délayez avec votre bouillon et on fait notre sauce à blanquette.
0: Ouais.
1: Vous avez fait quelques petits champignons là, petits champignons de Paris sur le côté pour avoir quelque chose d'autre que les gésiers dans la casserole. Une fois que la sauce est montée, on va la terminer avec un petit peu de crème, un petit jaune d'œuf pour bien fixer, pour bien la rendre brillante, un petit filet de citron juste pour le peps.
0: Ça donne un petit peps. Ouais.
1: Voilà, et on coule tout ça sur nos gésiers et on mélange tout et vous allez voir que ça change d'une blanquette traditionnelle, mais on peut utiliser les gésiers comme ça, c'est sûr.
0: On est vraiment sur quelque chose de très gourmand et plus moderne aussi,
1: et
0: hein,
1: beaucoup
0: en même
1: plus
0: temps
1: moderne, bien sûr,
0: que le gésier traditionnel. On a parlé de la blanquette, mais alors on peut aussi utiliser ces petits gésiers lors d'un pique-nique.
1: Alors ben oui, plus simplement, on prépare nos pique-niques avec des petites salades de pâtes. Et ben on va faire une salade de pâtes périgourdine. On va utiliser donc des coquillettes. Moi j'aime bien la coquillette pour faire des pâtes parce que c'est facile à manger.
0: Ouais.
1: Voilà. Donc on va mettre des gésiers et là on va les hacher. On va les émincer assez finement, assez petits. On va mettre des tomates cerises. On va mettre des asperges vertes croquantes juste à peine cuites. Des oignons nouveaux avec un petit peu de vert aussi pour donner ce côté fraîcheur, quelques capres. Alors là, la capre, moi, je la mets pour amener l'acidité.
0: Ouais.
1: Ça évite de mettre du vinaigre et de brûler tout, et de cuire tout. On met un petit peu de capre pour amener de l'acidité.
0: Et vous prenez les capres de Sicile.
1: Bah, bien sûr.
0: On est d'accord.
1: Bien sûr. Alors, on va les couper parce qu'elles sont un peu grosses.
0: Un peu grosses, mais elles sont bonnes.
1: Des noix concassées, on est en Périgord. Et bien sûr, de l'ail et de l'huile de noix. Et vous faites ces petites salades, vous pouvez la faire pour l'été, ou même pour partir en pique-nique.
0: J'ai tous mes menus qui sont prêts pour ce week-end. Hein, Christophe, vous avez bien fait de venir aujourd'hui. Alors, tous ces beaux produits, bien sûr, on les trouve à la conserverie aussi.
1: Alors, les produits de base, on les trouve à la conserverie, et notre métier aussi à nous, mais il a évolué, et on est aujourd'hui amené à donner des idées aux gens, comme je l'ai fait là, pour utiliser les gésiers, et pas seulement qu'en salade, pour utiliser du foie gras, et pas seulement tranché dans un plat. Voilà, on donne plein d'idées à nos clients, et ils en repartent satisfaits. Oui.
0: C'est un autre métier aujourd'hui, le métier de conserveur. Il a évolué, vous qui le connaissez bien.
1: Ouais, le métier de base est resté, les recettes restent, le métier de base reste. Par contre, c'est dans la communication que ça a changé. Ouais, bien sûr. Quand on est passionné par nos produits, on arrive à trouver des solutions et des idées pour les travailler autrement que la version classique.
0: Qu'est-ce que vous aimez aujourd'hui dans votre métier, Christophe ?
1: Le contact, la diversité, surtout la diversité de travail dans notre métier d'artisan. Où on va pas faire tous les jours la même chose. Ça, c'est génial. On fait des essais, là. On aime ça, on goûte. On est gourmand, donc voilà, on goûte. On n'arrête pas. Et puis, j'ai une super équipe. Voilà, j'ai une petite équipe, on est quatre. Donc voilà, je m'éclate tous les jours.
0: On sent votre enthousiasme. Dans un instant, Christophe, on va quitter les fourneaux pour parler d'un rendez-vous incontournable pour tous les amoureux du terroir. Le Salon des Vins et de la Gourmandise est de retour. Déjà la 5e édition. Ça va se dérouler du 14, 15 et 16 mai prochain directement chez vous sur le parking avec énormément de producteurs et on va faire carrément un tour de France et on en parle dans quelques instants.

0: Isabelle Boulet avec Parle-moi. Le 5e salon des vins et de la gourmandise, ça se déroulera du 14 au 16 mai prochain à Montignac-Lascaux. Pour nous en parler, c'est Christophe Tessier qui est avec nous jusqu'à 11h. Christophe, toutes les recettes que vous nous avez indiquées, d'ailleurs on peut les retrouver écrites, alors, et parfaitement bien détaillées.
1: Oui, quelques recettes que j'ai détaillées tout à l'heure, on peut pas les retrouver sur le site de l'association Foie Gras du Périgord. Donc c'est foiegrasduperigord.com et vous avez l'icône recette. Allez-y, il y en a plein.
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0: Et le week-end approche, et si vous partiez à la découverte des talents d'ici, direction Saint-Amand-de-Colly, c'est aujourd'hui la journée du savoir-faire qui met à l'honneur les métiers d'art. Forgerons, céramistes, vanniers, tisserands vous ouvrent leur univers entre démonstrations passionnantes et échanges authentiques. Et ce n'est pas tout, cap sur le domaine de la Tuque, à Biras, samedi et dimanche, vivez une immersion au cœur du vignoble, dégustation guidée, rencontre avec des passionnés, même une plongée dans l'histoire de la vigne avec les guides du château de Biron, avec en prime la découverte en avant-première du millésime 2025. Rendez-vous samedi et dimanche de 10h à 18h au domaine de la Tuque, un week-end entre savoir-faire, terroir et plaisir, à savourer sans modération.
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0: Un parfum de nostalgie, un souffle des années 70, Diabolomante avec la chanson d'Yves Simon.
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0: Diabolomante, c'était Yves Simon.
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0: Et notez bien dans votre agenda cette date, le 5e salon des vins et de la gourmandise à Montignac-Lascaux, le 14, 15 et 16 mai de 10h à 19h. Ça va se dérouler au foie gras Tessier, la conserverie, qu'on ne peut pas louper lorsqu'on arrive à Montignac. Alors Christophe, cette 5e édition, c'est un événement qui met en avant des producteurs, mais aussi la convivialité, on peut le dire. Hein.
3: Ah bien sûr, là la convivialité c'est une règle, c'est de mise. De toute façon, ils sont tous très très sympas, ils jouent tous le jeu, ils sont très passionnés, tous ceux qui viennent exposer. Alors, je tiens à dire que l'entrée est gratuite.
0: Ouais.
3: Ça, c'est important. Les horaires, oui, c'est 10h-19h, mais nouveauté cette année, le vendredi, nous faisons une nocturne jusqu'à 22h. Voilà, le vendredi, pour permettre à ceux qui travaillent un petit peu plus tard, de pouvoir venir profiter tranquillement des beaux produits qui sont proposés.
0: Vous nous proposez un véritable Tour de France cette année, encore une
3: fois ? Complètement. Oui, bien sûr. Alors là, joli Tour de France, parce qu'on va vraiment voyager, on va partir du Ventoux, on va aller en Saumur-Champigny, du Gaillac, on va revenir à côté de chez nous, parce qu'il y a les piments du Périgord qui seront là également.
0: Produit.
3: On va aller dans les Costières de Nîmes. Bien sûr, on reviendra sur Bergerac et Montravel avec le château Le Raz qui nous fera découvrir cette année un Viognier, nouveau vin.
0: Ouais.
3: Donc je l'ai goûté, il est vraiment super sympa, je vous invite à venir le goûter. Il y aura les huîtres, bien évidemment, de Marennes-Oléron. Et nouveauté également, un domaine de Savoie, le domaine Guiffré, donc des vins de Savoie qui sont superbes. Un Bordeaux, bien évidemment, aussi. La Loire et l'Anjou. Qui sont représentés. Et puis encore, on reviendra en Périgord avec les châtaignes du Périgord, le domaine de Rapatel.
0: Qu'on a reçu, justement, hier. Sophie, qui était là, a reçu Isabelle du domaine de Rapatel, qui font des produits extraordinaires, voilà. Et qui font aussi partie du réseau Bienvenue à la Ferme,
3: voilà.
0: Et qui feront des portes ouvertes le week-end prochain également. Donc ils sont très occupés, dis donc.
3: Ah, ils sont très occupés.
0: Enfin,
3: Tanguy qui va venir vous présenter tous ces produits, et même vous pourrez en déguster sur place, parce qu'on a plein de choses à faire déguster. Nous, on va faire des planches apéro avec notamment un magret où on est les seuls, je pense, à faire ça, un magret poché, juste servi comme un roast beef. Un joli fromage de la maison Père à Montignac.
0: Ouais.
3: Donc, un très très bon fromager. Et puis plein d'autres choses sur cette planche apéro.
0: Et la cerise sur le sundae, c'est qu'on peut gagner un panier gourmand tous les jours.
3: On peut gagner un panier gourmand tous les jours. Tirage au sort à 18h en venant jouer à l'intérieur du salon.
0: C'est vraiment devenu le rendez-vous des amoureux du terroir, cet événement, Christophe.
3: Ah oui, on le voit, on le voit. Et puis les gens sont demandeurs, hein, parce que toute l'année, on me dit, alors, vous le refaites, ce salon, parce que c'était vraiment sympa. Les gens prennent le temps, il y a des tables hautes, ils peuvent déguster. Notamment, donc j'ai dit la planche apéro, mais je vais parler aussi du péricroque.
0: Alors c'est quoi ce petit péricroque?
3: Ça a fait fureur l'année dernière.
0: Ouais.
3: Le péricroque, c'est un croque-monsieur avec une tranche de foie gras mi-cuit à l'intérieur et du magret fumé. Et c'est génial, parce que le foie gras se tiédit, se réchauffe un petit peu, et c'est vraiment excellent.
0: On sort de votre fonction de conserveur, à travers cet événement-là. Comme j'ai reçu David Fourtout cet lundi, qui est vigneron, mais qui organise aussi énormément d'événements, comme un concert à la ferme. Est-ce que pour vous aussi, c'est devenu un peu, non pas peut-être une obligation, mais un complément de votre activité, de vous élargir?
3: Oui, c'est pas une obligation, parce qu'on n'est pas obligé de le faire, ça. Mais c'est parce que ça nous fait déjà plaisir, avant tout, parce qu'on est gourmand, parce qu'on aime cet esprit de convivialité, ce côté un petit peu hall où on va pouvoir manger des choses au milieu des exposants qui nous entourent, et on va pouvoir aller chercher une bouteille par-ci, une petite planche par-là, une assiette d'huîtres également. Le domaine de Rapatel va faire des petits tiramisu à la châtaigne également.
0: J'adore ça.
3: On pourrait manger du sucré également à la fin.
0: Et puis on peut visiter votre boutique aussi.
3: Bien sûr, la boutique est à côté, elle est ouverte dans les mêmes horaires.
0: Des belles idées gourmandes, voilà le rendez-vous qui vous attend lors de cette édition, la 5e édition du Salon des Vins de la Gourmandise. Ça se passe à la maison Foie Gras Tessier à Montignac avec cette nocturne le vendredi. Vous l'avez compris, on vous gâte aussi avec ce panier gourmand tous les jours offert.
3: Oui.
0: Christophe, vous restez bien avec nous parce qu'on va jouer maintenant.
3: Oui.
0: Restez bien, en effet, à l'écoute d'ici Périgord, parce que dans quelques instants, on joue pour vous faire gagner un panier gourmand rempli de spécialités de la maison Tessier. Qu'est-ce qu'il y a dans ce coffret, Christophe ?
3: Il y a plein de choses.
0: Des choses superbes.
3: Il me semble qu'il y a 9 produits, il y a une belle bouteille de notre ami Nicolas Bourdil, la Saint-Julien d'Aimé, un joli moelleux qui peut faire l'apéritif ou même l'entrée. Il y a du foie gras, il y a des terrines, il y a des rillettes, il y a de l'oie, du canard, tout un tas de choses pour passer de bons moments.
0: découvrir les bons produits du Périgord et de la Maison Tessier. Un seul numéro à composer, c'est maintenant. Prenez le temps. 05 53 53 82 82. Trois petites questions sur le contenu de l'émission. C'est très facile, deux bonnes réponses et vous repartez avec ce joli coffret. Bonne chance.
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0: Alex Warren avec Ordinary. On joue avec Marie-Ange de Razac sur l'île.
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0: Bah oui, parce qu'ici Périgord aime vous gâter tous les jours à 7h et c'est Marie-Ange qui nous rejoint. Bonjour Marie-Ange. Bonjour Marie-Ange. Marie-Ange. Marie-Ange est là avec nous.
2: Oui, je suis bien là.
0: Ah, super Marie-Ange. Comment ça va Marie-Ange?
2: Écoutez, ça va très bien avec ce beau temps, ce soleil tant attendu, donc ça va super bien.
0: Bon, bah Marie-Ange, vous ne voyez pas le coffret qui est à côté de moi, mais je peux vous avouer que je suis jalouse parce qu'il n'y a que deux bonnes choses à l'intérieur que vous pourrez, je l'espère, gagner en répondant à trois de mes questions. Deux bonnes réponses, c'est gagné. Christophe Tessier qui est en face de moi. Christophe, vous jugez la réponse de Marie-Ange?
3: Je jugerai.
0: On est prête?
2: Allez, je suis prête.
0: Allez, c'est parti Marie-Ange. Quel poisson a proposé Christophe Tessier, notre invité, avec son foie gras? Est-ce la dorade ou le thon?
2: Dorade?
3: Oh, Marie-Ange.
2: Non, c'est pas ça.
0: Bah, c'est thon ou dorade?
2: Thon, bah le thon.
0: Parce que le thon, c'est vachement bon.
2: Oui, tout à fait.
0: On lui donne qu'un demi-point.
3: Allez, un demi.
0: Qu'est-ce que vous en pensez? C'est vous, en même temps, c'est vous le juge.
3: Non, c'est bon, on y va.
0: On lui donne un petit deux.
3: Ouais. Je valide.
0: Quelle recette notre cher Christophe vous a proposé avec les gésiers à base de bouillon? Un mijoté de porc ou une blanquette de gésier?
2: Blanquette de gésier.
0: Ça, ça vous dit. Parfait. Allez, dernière petite question. Christophe qui organise à nouveau son salon des vins et de la gourmandise à Montignac, les 14, 15 et 16 mai. Est-ce la 5e édition ou la 30e édition?
2: Comme je l'écoutais, la 5e.
0: Mais voilà. Gagné Marie-Ange.
3: Bravo.
0: Elle a eu chaud, hein. Elle a eu chaud. Hein. Ce magnifique coffret des produits de la maison Foie Gras Tessier est pour vous. Il y a plus de 8 conserves, une bouteille de vin, de quoi évidemment vous régaler, vos amis, la famille, tout le monde, et de découvrir ces magnifiques produits. Marie-Ange.
2: Ben écoutez, je vous remercie.
0: Et quelle est donc la radio numéro 1 en Dordogne pour finaliser tout ça?
2: Périgord.
0: Bravo, on vous embrasse Marie-Ange. Il ne me reste plus qu'à dire une chose, Christophe. Bien oui. Sûr, ce salon, la 5e édition des vins de la gourmandise, la semaine prochaine, 14, 15 et 16 mai. Et la deuxième chose, c'est oui. Ça. Ben oui, messieurs, dames. Pourquoi? Parce que c'est l'anniversaire aujourd'hui de Christophe et c'est Lucie,
3: merci.
0: Votre fille, qui nous a fait un petit message.
3: Oui, c'est gentil.
0: Bel anniversaire. Qu'est-ce qu'on fait de beau alors aujourd'hui?
3: Oh, ben on va finir de travailler là ce matin déjà. Ouais. Et puis cet après-midi, tranquillement, on va cuisiner un petit plat ce soir justement.
0: Oui, j'ai compris voilà. Que vous alliez faire de bonnes choses. Merci beaucoup en tout cas, Christophe,
3: vous,
0: d'avoir été
3: Marie.
0: Avec nous. Le salon, vous l'avez noté, 14, 15 et 16 mai prochain. Et puis bon anniversaire.
3: Merci encore.
0: Vous restez bien avec nous parce que c'est aussi la saison des mariages et avec elle, son lot de tendances parfois surprenante, entre rêve de grand jour et envie de faire attention au budget, il y a des astuces à connaître et dans un instant, eh bien, c'est tendance avec Muriel Jourdan et vous allez voir que même pour dire oui, on peut être malin.

0: La voix de François Fellman sur votre radio ici Périgord, c'était rien que pour toi.
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0: 10h52 sur votre radio ici Périgord, l'heure de votre rendez-vous entre info et humour. C'est Tendance avec vous, Muriel Jourdan. Et Muriel, bah oui, c'est la saison des mariages.
3: Oui, et c'est carrément tendance de se marier. Le nombre de mariages célébrés en France est à son niveau le plus haut depuis 2010, d'après une étude de l'INED, l'Institut National d'Études Démographiques, étude qui nous apprend aussi qu'on se marie de plus en plus tard. L'âge moyen au premier mariage était de 32,3 ans chez les femmes, contre 33,8 chez les mecs en 2022. Forcément, mieux vaut réfléchir avant de se dire oui, c'est bien sympa la fête et le champagne, mais n'oubliez pas cette phrase, pour le meilleur et pour le pire. Mais on pourrait aussi ajouter pour le meilleur et pour le pire et pour la ruine, parce que marier coûte de plus en plus cher, 16 000 euros en moyenne. Ouais, je sais, ça douille.
0: Ouais, ça douille, mais la tendance est aussi à vouloir réduire les coûts. Et pour ça, Muriel, vous avez quelques pistes.
3: Oui, il existe un site qui propose aux futurs mariés de faire payer l'entrée à quelques invités pour financer la fiesta. Ça veut dire accepter que des inconnus se pointent à votre mariage. Ils achètent les billets sur le site inviting.fr, moyennant entre 150 et 400 euros. Et en échange, ils peuvent assister à la cérémonie, si bien sûr vous êtes d'accord. Mais surtout, ils participent au banquet. Ça veut donc dire, pour eux, entrée, plat, dessert. Participation à la chenille en famille, tout un programme. Pour en savoir plus, je contacte sur WhatsApp Katia Lekarski, fondatrice de Inviting. Elle m'explique que l'idée lui est venue après une conversation avec sa fille en mai 2024. Elle venait de louer son logement dans le Gard à 12 personnes à l'occasion d'un mariage.
4: Et là, elle me demande, mais pourquoi est-ce que nous, on n'est jamais invités à des mariages? C'est quand même un bel événement, c'est positif. Voilà, mes amis sont presque tous mariés, mais je ne peux plus faire partie de ce moment exceptionnel. Donc, je me suis dit, en fait, c'est ça, il faudrait que j'arrive, moi, à me payer une place et de cette façon, eh bien, contribuer un petit peu au financement des futurs mariés.
3: Et pour les gens qui achètent les billets pour le mariage, c'est l'occasion pour eux de vivre une expérience sympa dans des lieux où ils n'iraient pas forcément. Un château en Provence, un vignoble, une ferme, un domaine privé. Autre piste pour dépenser moins, l'appli Mariez-vous, avec sa rubrique dédiée à la seconde main. Donc, tous les gens qui se sont mariés auparavant revendent vachement moins cher nappes, guirlandes, de vaisselle, bouteille de vin. Non, et la seconde main dans le mariage, c'est très tendance sur les réseaux sociaux.
5: En ressourcerie, une ancienne robe de mariée vintage. On va l'essayer ensemble. Ça coûtait seulement 3 euros.
6: Hier, c'était mon mariage civil, je suis crevée. Je vends mes chaussures.
7: Il y a pas longtemps, je surfais sur internet pour trouver des choses vintage années 70-80 et je suis tombée sur cette robe de mariée.
3: Bref, se marier en étant malin et en faisant des économies, c'est une tendance à laquelle on peut dire un grand oui, histoire de nous éviter le divorce avec le banquier.
0: Non mais Muriel, pas vendre sa robe de mariée quand même. Bon, vous faites ce que vous voulez, c'est tendance en tout cas. C'est à réécouter sur ici.fr. À suivre, Marc Lavoine et Mambou en duo avec Dis-moi que l'amour. Et juste après, vous retrouvez évidemment Sophie Vasseur. On est vendredi, c'est jour de ravioli, mais c'est aussi jour des 24 patates. Et c'est la grande finale aujourd'hui pour tenter de gagner cette friteuse sans huile.
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0: De l'amour, Marc Lavoine et Bambou sur votre radio, ici Périgord. Ça va Sophie?
1: Oui, je suis en train de tousser, pardon.
0: Je vous vois tousser.
1: Ah ben c'est parce que l'odeur de cette friteuse m'insupporte, alors que figurez-vous que
0: mais
1: si
0: ça
1: vous jouez
0: pas
1: avec moi aux 24 patates, ben oui justement, la mienne est super, mais pas celle qu'il y a ici, celle que vous pouvez gagner en jouant avec moi au 05 53 53 82 82. Bon, je blague, il n'y a pas de friteuse en studio évidemment, mais vous, vous pouvez gagner cette friteuse avec ces trois livres de recettes en jouant avec moi à ce bon numéro de téléphone, le 24 patates, vous gagne et vous gâte avec ce cadeau qui vaut 300 €. Et si vous êtes le ou la meilleure aujourd'hui, vous emportez la planche à découper ici Périgord.
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0: Il est 11h. Périgord, votre radio locale en Dordogne et les infos de Jeanne de Butler.
3: L'hélicoptère du SAMU envoyé en urgence hier à Saint-Olé pour des enfants qui se mettent à trembler, à avoir mal au ventre. 11 collégiens du collège Drone Double, ils participaient à une grande course pour financer leur voyage scolaire. L'hélicoptère du SAMU s'est posé sur le stade de foot avec un médecin à bord. Il a ausculté tout le monde et il a conclu qu'ils étaient en fait en hypoglycémie. Ils n'ont pas suffisamment mangé à la cantine le midi. Les autres enfants se sont sentis mal en voyant leurs copains faire des malaises. C'était trop dur pour le Boulazac Basket Dordogne. Défaite hier soir dans le derby face à Limoges, le BBD s'est incliné 80-72 et c'est donc la fin du rêve des phases finales pour les Boulazacois. Ils sont quand même assurés de se maintenir en Betclic Elite. Il reste un match à jouer, la réception de Monaco, ce sera samedi prochain à 19h. Et avant la dernière journée, Boulazac est 11e. Le footballeur d'Aja, près de Thenon, Maxence Lacroix, va disputer une finale de Coupe d'Europe avec son club anglais, le Crystal Palace. Le défenseur périgourdin et ses coéquipiers viennent de se qualifier pour la finale de la Conference League, la 3e Coupe d'Europe de football. En attendant, on attend avec impatience le 14 mai, jour où Didier Deschamps, le sélectionneur de l'équipe de France de foot, va présenter sa liste pour la Coupe du Monde 2026. Maxence Lacroix qui avait déjà été sélectionné pour les matchs amicaux. Il n'y a pas de train entre Libourne et Bordeaux. En ce week-end du 8 mai, la SNCF en profite pour faire de gros travaux sur la ligne de TER Périgueux-Bordeaux. Des bus de substitution sont donc mis en place entre Libourne et Bordeaux, ce qui allonge le trajet d'une demi-heure. On vous a mis toutes les infos sur ici.fr. Des travaux qui vont durer jusqu'à la fin du week-end. Le gouffre de Proumeissac pourrait recevoir le titre de monument préféré des Français. Le site qui est situé à Audrix, près du Bugue, a été retenu en finale régionale. Il est en face des thermes de Chassenon, c'est en Charente. Celui des deux qui obtiendra le plus de votes ira en finale nationale. On peut voter jusqu'au 22 mai sur le site de France Télévisions.
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3: Et pour la météo, Sophie, c'est une très belle journée qu'on a aujourd'hui.
0: Oui, absolument, le temps est très ensoleillé, mais en fin d'après-midi, Météo France nous annonce des orages accompagnés de pluies qui peuvent se former par endroits vers Sarlat, ainsi qu'au sud de la vallée de la Dordogne. Les températures maximales sont comprises entre 22 et 24 degrés, donc très agréable comme vous le disiez. Les températures minimales la nuit prochaine varieront de 8 à 11. Il y aura quelques nuages, mais rien de bien méchant, la nuit sera étoilée. Un voile nuageux va s'épaissir au fil des heures demain matin. En fin de journée, le ciel sera couvert, mais le temps va rester sec sous des températures de 22 à 25. Je vous donne la tendance du week-end. Le matin du dimanche, ce sera du soleil. Il y aura ensuite, en début d'après-midi, des averses, mais très localisées, des températures encore agréables, 20 à 23 degrés. Jeanne, on vous retrouve pour d'autres informations.
3: À midi, à tout à l'heure.
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0: Trois nuits par semaine avec Indochine avant de s'installer pour profiter de votre jeu et d'une friteuse sans huile. Mais trois...

0: Toute l'esthétique New Wave des années 80 se trouve dans ce titre plébiscité par le public avec Je te donne de Jean-Jacques Goldman de la même époque.
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0: C'est le moment de se concentrer, mes chers petits. Eh oui, attention, 05 53 53 82, vous êtes là, tout près de votre téléphone, pour gagner un très beau cadeau qui vaut 300 euros. C'est le 24 patates qui vous gâte avec cette friteuse sans huile. 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Trois grands livres de recettes qui vous permettront de cuire comme vous voulez, sans huile, grâce à cette air fryer de Moulinex avec des zones de cuisson qui vous permettent de cuire les aliments de 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gras, c'est formidable et en plus vous faites des économies d'énergie grâce à cette dernière génération de friteuses sans huile. Si vous êtes la meilleure ou le meilleur aujourd'hui pour vous qualifier pour le final qui se déroule à midi moins le quart, vous emportez la planche à découper Ici Périgord. C'est super chouette. C'est super bien. Et en plus, vous écoutez de la bonne musique. Mike Oldfield, Two Friends.

0: Et la jolie voix de Maggie Reilly avec Michael Field, To Friends.
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0: 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Et pour gagner ce très beau cadeau dont la finale se déroule aujourd'hui, la finale du jeu qui vous permet le cadeau. 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Trois questions, trois bonnes réponses, je l'espère, une bonne mise. Et dans tous les cas, vous faites grossir votre stock de pommes de terre pour vous retrouver en finale à midi moins le quart et gagner cette friteuse sans huile avec ses livres de recettes. Vous êtes la meilleure, le meilleur. À la clé, le gagnant du jour emporte la planche à découper Ici Périgord. 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On écoute un hommage à toutes les mamans, Christophe Maé, La Lune, dans quelques instants.

0: Christophe Maé.
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0: Et notre premier candidat, c'est Bertrand de Grand Castan. Bonjour Bertrand.
7: Oui.
0: Bonjour Bertrand, vous êtes à Mozac et Grand Castan, c'est ça ?
7: Exactement, à côté du plan d'eau de Mozac.
0: Et il fait beau, et vous entendez les oiseaux.
7: Ah, il fait très très beau.
0: Effectivement.
7: C'est bien agréable.
0: Mon cher Bertrand, en jeu, vous avez la chance peut-être de pouvoir emporter, puisque c'est l'objet de votre 24 patates, la friteuse sans huile. Qui vaut 300 euros avec ces 3 livres de recettes, d'accord ?
7: Ah oui, et puis on était toujours à la demande d'en trouver une, et puis on n'a pas forcément le bon. J'espère que ça va le faire, ça va aller.
0: Allez, on croise les doigts Bertrand, 24 patates que vous pouvez faire cuire sans huile, je vais y arriver, grâce à ce cadeau. Et si vous êtes le meilleur aujourd'hui, vous emporterez la planche à découper collector, ici Périgord. On commence par un sujet pont.
7: Oui.
0: Vous misez combien, s'il vous plaît ? Vous avez 24 patates.
7: Je mise 18.
0: Par combien de ponts la ville de Brantôme est reliée à la terre ferme ? Est-ce 3 ponts, 5 ponts, 7 ponts, 9 ponts ? 5 secondes. Vite ! Bertrand !
7: 9. 7 ponts.
0: Alors déjà, c'est la première réponse qui compte. Et ensuite, oui. Vous avez répondu une fois que le gong était tombé. Je regarde Sylvain, il me dit oui, c'était vraiment sur la queue du gong.
7: Oui.
0: Alors, bon, malheureusement, vous m'avez dit 9, on est d'accord ?
7: Oui, c'est exactement ça.
0: Mais oui, donc non, c'était 7, effectivement, 7 ponts. Et il vous reste 6 pommes de terre, c'est moche.
7: Ah.
0: Ah, alors là, il faut miser comme il faut, hein. attention.
7: Je vais faire bien mieux.
0: Sujet corps humain.
7: Oui.
0: Alors, vous misez combien, Bertrand ?
7: Le maximum.
0: Donc, les 6 ?
7: Oui.
0: On y va. Quel est le rôle des globules rouges ? Est-ce transporter l'oxygène, digérer les nutriments ou combattre les infections ?
7: Non, faire circuler l'oxygène.
0: Exactement. Et hop, 12 pommes de terre pour vous, mon cher Bertrand. Dernière question. Question région.
7: Oui.
0: Alors, vous misez combien, Bertrand ? La règle ne change pas, vous voyez, à chaque
7: toujours
0: fois.
7: Toujours pareil.
0: La totale, donc 12 pommes de terre, vous avez raison. Quelle est la plus vaste région de France par sa superficie ? Est-ce l'Occitanie, Provence-Alpes-Côte d'Azur ou Nouvelle-Aquitaine ?
7: Alors, c'est Nouvelle-Aquitaine.
0: Mais oui, vous savez pourquoi ?
7: Eh bien oui, ça reprend toute la région qu'il y avait autrefois et là... Ça va de mieux en mieux, donc là, ça s'est agrandi au fur et à mesure, et grâce au Périgord et grâce à beaucoup de choses.
0: Voilà. Alors le Périgord, qui est un département immense, les Landes, la Gironde, les 3 départements les plus vastes pour ce qui concerne leur superficie en France métropolitaine. Merci beaucoup Bertrand pour cette bonne réponse. 24 pommes de terre à votre actif. Vous serez peut-être, qui sait, le meilleur aujourd'hui. Nous allons voir cela. Restez bien à l'écoute. On vous souhaite une bonne journée en écoutant votre radio préférée qui s'appelle...
7: Ici Périgord, évidemment.
0: Vous aussi, comme Bertrand, vous tentez votre chance aux 24 patates pour gagner votre fameuse, fabuleuse friteuse sans huile avec ses 3 livres. Sans huile, pardon, avec ses 3 livres de recettes. Parce que des huîtres à la friteuse, non, c'est déconseillé. C'est vraiment des. Puis alors, c'est une mort atroce, hein, faut bien le dire. 05 53 53 82 82. Je vais me moucher. Faut que je me mouche, voilà. Tant que je ne me serai pas mouché, ça va faire ça. Je vais fourcher.

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0: Vous avez des questions à propos de vos impôts, des réponses sont disponibles près de chez vous. La direction départementale des finances publiques de la Dordogne vous rappelle que plusieurs solutions existent pour vous accompagner dans vos démarches fiscales. Le plus simple, c'est appeler le 0 809 401 401. Gratuit, disponible du lundi au vendredi de 8h30 à 19h, hors jour férié. Vous pouvez aussi consulter votre espace personnel sur impots.gouv.fr et poser vos questions via la messagerie sécurisée, très réactive. Pour des questions plus complexes, des rendez-vous avec un agent spécialisé sont possibles, y compris en visioconférence. Des permanences fiscales sont aussi organisées dans les francs services du département. Alors pour prendre rendez-vous, ça se passe sur impots.gouv.fr, rubrique contact et prise de rendez-vous. Vous vous rapprochez directement de votre franc service le plus proche pour avoir des renseignements et qu'il puisse évidemment vous aider. La période de déclaration, c'est toujours un moment un petit peu stressant, mais les agents sont là pour vous aider, autant en profiter. 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
0: On veut bien avoir le cœur enchaîné si c'est Joe Cocker qui nous le chante.

0: Exceptionnelle reprise du titre de Ray Charles, Unchain My Heart.
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0: Les choses sérieuses reprennent avec Ghislaine de Trélissac. Bonjour Ghislaine.
3: Oui, bonjour.
0: Ma chère Ghislaine, vous allez jouer pour gagner cette friteuse sans huile avec ses 3 livres de recettes. Ça va être super parce qu'elle est formidable. Vous pouvez cuire sans aucune odeur, aucun gras, tout ce que vous voulez. En plus, des cuissons séparées, c'est génial.
3: Ah ben écoutez, j'attends que ça. Si. Je veux découvrir, hein, je ne connais pas.
0: Vous pouviez, ma chère Ghislaine, couper le haut-parleur peut-être ? Il y a de l'écho peut-être, non ? Haut-parleur, poste de radio.
3: Alors, il y a de l'écho, je ne sais pas. J'ai mon téléphone, simplement.
0: Bon, et pas de haut-parleur. Alors, on va s'en sortir comme ça. Avec 24 pommes de terre qui, je l'espère, vont vous permettre de découvrir cette friteuse sans huile qui, effectivement, fait beaucoup d'émules. On commence par un sujet couture.
3: On va dire 12 patates.
0: Alors, 12 patates pour le sujet couture. Voici ma question. Je rappelle que vous avez 24 patates, que vous allez peut-être faire grossir grâce à cette mise. 3 questions, 5 secondes pour répondre à chaque fois. Un grand couturier a introduit le smoking pour les femmes en 1966, créant à l'époque le scandale. Est-ce Yves Saint-Laurent, Karl Lagerfeld ou Jean-Paul Gaultier ?
3: Allez, je dirais Lagerfeld. Bon, j'ai dit Lagerfeld.
0: Ah, je sens que vous hésitez.
3: Eh bien oui, j'ai hésité parce que j'aurais dit Yves Saint-Laurent en seconde position.
0: Et en fait, c'était Yves Saint-Laurent.
3: Ouais, c'est
0: mais
3: ça.
0: Le fameux smoking. Ça ne vous dit rien, Catherine Deneuve,
3: si,
0: en Saint-Laurent? Voilà,
3: si,
0: parce qu'elle
3: si,
0: a fait
3: voilà.
0: Beaucoup, beaucoup de promotions pour le créateur. Puis quant à Jean-Paul Gaultier, il est beaucoup trop jeune, n'est-ce pas? C'est pas la bonne époque.
3: Oui, mais complètement.
0: Alors, et après, ce n'est pas grave. Hein. Il vous reste quand même quelques pommes de terre. Il vous en reste 12.
3: Allez,
0: Alors, je ne vous ai pas donné le sujet, mais comme vous voulez.
3: Non, mais 6, c'est pas grave, il faut jouer.
0: Quel que soit le sujet, vous avez raison, c'est comme ça qu'il faut fonctionner, prendre un peu de risque. Alors, c'est un sujet évêque, et voici ma question. Vous avez donc misé la totalité, nous sommes d'accord, 12 patates.
3: Non, 6.
0: Ah, 6, pardon, je vous entends très très mal, je suis désolée, j'entends pas très bien.
3: Pardon.
0: De quelle ville, donc j'ai noté 6, de Dordogne, Saint-Front fut-il le premier évêque ?
3: Périgueux.
0: Bien sûr. D'où le nom de la cathédrale. 18 pommes de terre, c'est noté. Et une dernière question, plante, vous misez combien ?
3: Ah ben on va dire 10, il faut aller au maximum.
0: Un maximum, bon, c'est comme vous voulez. Vous n'avez pas écouté l'émission auparavant, visiblement.
3: Non, mais voilà.
0: Voilà, attention à ce que vous misez. Hein. Vous avez donc, on est d'accord, 18 patates.
3: J'en ai 18.
0: Oui,
3: donc,
0: vous en misez
3: 18.
0: 10. C'est bien oui. Ça, j'ai noté. Hein. Quelle plante est utilisée pour faire de la bière ? Est-ce le chanvre, le houblon ou le trèfle ?
3: Le houblon.
0: Oui, bien sûr. Donc j'ai noté 10 patates, c'est la bonne réponse. Et vous avez 28 pommes de terre, pas mal. Et vous voici donc la première pour le moment. Allô, la terre, il y a quelqu'un dans le tuyau ?
3: Oui, oui, oui.
0: Il y a de grands blancs entre nous, ma chère Ghislaine.
3: Non, très très bien.
0: Je vais vous laisser avec vos 28 pommes de terre, de quoi les éplucher pour une belle omelette d'ici midi. Vous retrouverez peut-être en finale à midi moins le quart pour gagner, je le rappelle, la friteuse sans huile. Et puis la planche à découper ici, Périgord, si vous êtes la meilleure.
3: Oui.
0: Il reste de la place pour vous amuser et jouer aux 24 patates. Allez-y, c'est le moment hein, pour gagner cette friteuse sans huile avec ses 3 livres de recettes. Un très très beau cadeau qui vaut 300 euros.
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0: En 1987, il y en a eu des chorégraphies qui essayaient de ressembler à celles de Dirty Dancing. C'était la bande originale de ce film culte. 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
0: Ghislaine est notre gagnante du jour. Bravo Ghislaine à Trélissac. Oh.
3: Ben écoutez, parfait, merci.
0: C'est génial, vous avez remporté 28 patates, vous gagnez la planche à découper ici Périgord. Vous voilà très gâtée, vous vous retrouvez au tirage dans quelques minutes au 05 53 53 82 82. Aussi simple que cela, il suffit de rester à l'écoute. On va laisser sonner 4 fois le téléphone, d'accord ?
3: Eh bien, écoutez.
0: À chaque fois, vous me laissez dans le vide.
3: Non.
0: Alors, si le téléphone sonne, il faut répondre vite et faire coucou très, très rapidement. Il y a Clément de Périgueux, Brigitte de Saint-Jory de Chalais, Janine de Lille, Damien de Saint-Martin-des-Combes et vous-même, Ghislaine, en lice sur la roue qui va tourner dans quelques minutes. D'accord ?
3: Oui, d'accord. Merci.
0: Peut-être
3: merci,
0: à tout de suite, Ghislaine. Attendez, oui, on ne sait jamais.
3: Merci.
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0: Tout le monde est dans les starting blocks, c'est très très très simple. Il y a Sylvain qui réalise l'émission, il y a Ève qui vous accueille au standard, et moi qui suis là, fébrile, à me demander si c'est Clément de Périgueux, Brigitte de Saint-Jory de Chalais, Janine de Lille, Damien de Saint-Martin-des-Combes ou Ghislaine, notre gagnante du jour, de Trélissac, qui va être l'heureuse ou l'heureux gagnant de ce super cadeau qui vous est offert par ici Périgord. Alors ce n'est pas n'importe quoi, le cadeau utile, rapide et pratique pour cuisiner sans matière grasse, une friteuse sans huile pour cuire, frire, rôtir, réchauffer, déshydrater. 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C'est maintenant que nous allons faire tourner la roue. Tenez-vous bien près du téléphone. On laisse sonner 4 fois et pas plus. Ça sonne. On se demande chez qui. Première sonnerie. On écoute. Je l'espère, une réponse.
9: Oui, allô.
0: Allô, bonjour. Savez-vous qui vous appelle ?
9: Allô ?
0: Oui, bonjour. Savez-vous qui vous appelle ? Janine ?
9: Je suis en voiture, alors ne vous inquiétez pas, je ne vous entends pas très très bien.
0: Ah, ça, je ne m'inquiète pas, mais Janine, savez-vous qui vous appelle ?
9: Oui, tout à fait.
0: Eh bien, qui ?
9: Pour le jeu.
0: Mais qui vous appelle ?
9: Je ne sais plus votre prénom, excusez-moi.
0: Alors, mon prénom, c'est Sophie, mais la radio, c'est ici Périgord. Et vous savez pourquoi ?
9: Pour me faire gagner éventuellement une friteuse.
0: Bah oui, Janine, cachez votre joie. Voilà, c'est ce qui s'appelle être super content d'avoir gagné un super cadeau.
9: Ah, j'ai gagné, c'est super.
0: Mais Janine, merci, c'est beaucoup. La finale. Janine.
9: Oui.
0: Oh non, rien ne me sera épargné. Janine, c'est la finale.
9: Oui.
0: On est vendredi, la finale. Vous vous souvenez?
9: Oui, tout à fait. Mais je vous entends très mal.
0: Et ben, c'est-à-dire qu'on avait demandé aux candidats d'être près de leur téléphone et puis à l'écoute et puis disponible éventuellement si,
9: Mais
0: si le téléphone.
9: Ah
0: oui, j'entends vous. C'est pas facile hein, de brancher les fils dans le cerveau. Janine.
9: Oui.
0: Eh bien, vous avez gagné la friteuse sans huile qui vaut 300 euros avec son livre de recettes, plus un, trois livres de recettes pour vous gâter une friteuse Moulinex, ce qui va vous permettre de frire, de rôtir, de réchauffer, de déshydrater. C'est un superbe cadeau offert par ICI Périgord et c'est vous qui l'avez gagné, Janine.
9: Eh bien, c'est magnifique, je vous remercie beaucoup.
0: Mais je vous en prie, ma chère Janine, ça fait plaisir de faire plaisir.
9: Merci.
0: Voilà, ah ben, je vous en prie, ça fait un petit peu commissariat du 15e. Oui, allô, bonjour. Bon ben voilà, c'est le plaisir d'être en voiture et de réagir quand on n'entend rien.
9: C'est ça.
0: Voilà, je pense que les autres candidats sont un peu genre, oh là là, elle n'est même pas contente la dame d'avoir gagné.
9: Mais si, je suis ravie.
0: Ah voilà, mais il faut le dire alors, parce que c'est vrai que ça ne s'est pas trop entendu.
9: Mais je suis ravie, positivement ravie.
0: Ah ben voilà. Bon ben Janine, on vous gâte et j'espère qu'effectivement vous allez bien en profiter, vous allez pouvoir la tester très rapidement, vous régler toute l'intendance avec Emine au standard. Et voilà de quoi vous gâter. 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Ah bah oui, mais moi je gronde un peu Janine, parce que voilà, faites attention quand même, le jour de la finale, à midi moins le quart, il faut rester vraiment disponible, avec un bon réseau, une bonne écoute, parce que, on le sait, en voiture, ce n'est pas simple. On termine cette émission dans la joie, la bonne humeur, avec une artiste qui n'a pas froid aux yeux, qui nous emmène dans l'espace, en concert, elle joue sur un piano à queue qui est suspendu dans les airs, c'est incroyable. C'est Santa qui a d'ailleurs réalisé l'hymne des Enfoirés pour les Restaurants du Cœur. Recommence-moi.

0: Recommence-moi, c'était Santa sur votre radio. Ici Périgord, le meilleur de la musique est toujours au rendez-vous. Et le meilleur des jeux aussi, vous allez retrouver votre équipe, Éric Bastien et Valérie Damido dans quelques minutes. Ce sera juste après les informations de Jeanne de Butler. Et cette semaine, il y a un magnifique cadeau à gagner en jouant au taquet.
1: La finale. Heureusement, il a une candidate. Il est prêt à essayer de battre mes trois candidats.
2: Elle s'appelle Marilyn. Elle vient d'Alsace. Elle a tout cartonné.
1: Allez, l'espoir fait vivre. À tout de suite, mes petits canards.
2: Tout ce qui me reste.
0: L'espoir fait vivre, effectivement, pour gagner ce séjour. Alors, un séjour qui est magique. Hein. Vous connaissez tous le Fort Boyard. Il faut le sauver, d'ailleurs. Hein. Le Fort Boyard ne va pas très bien et vous pouvez contribuer. Vous avez entendu tout à l'heure l'information à ce sujet pour essayer de le restaurer et de le sauver. Véritable emblème de notre patrimoine, vous savez aussi à quel point votre radio y est attachée. Aujourd'hui, le temps et la mer ont donc fragilisé l'édifice au point qu'il est menacé pour éviter qu'il ne s'effondre. D'importants travaux de protection doivent être engagés et un appel aux dons est lancé sur fondationpatrimoine.org pour préserver ce trésor unique. 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
0: Il est midi. Infos, Jeanne de Butler.
4: Des enfants pris de nausée et qui se mettent à trembler, ça a inquiété tout le monde hier à Saint-Olé. 11 collégiens qui ont fait des malaises pendant une course à pied, si bien qu'on a appelé l'hélicoptère du SAMU en urgence. Les gros moyens, alors qu'ils n'avaient simplement pas assez mangé, Marie-Astrid Guégan.
5: L'hélicoptère du SAMU se pose sur la pelouse du stade de foot de Saint-Olé vers 17h. C'est là qu'une heure plus tôt, 11 collégiens âgés de 11 à 15 ans font des malaises. Ils sont pris de tremblements et de nausées. Ils font partie des 180 élèves du collège Drone Double qui participent depuis la mi-journée à la traditionnelle course parrainée. Ils doivent faire le maximum de tours de terrain pour financer leur futur voyage scolaire. Des pompiers, des gendarmes sont appelés. Le médecin du SAMU ausculte les 11 adolescents. Selon nos informations, il conclut que la moitié d'entre eux est en hypoglycémie. Ils n'ont pas assez mangé à la cantine le midi. Les autres se sont sentis mal en voyant leurs copains faire des malaises. Les 11 enfants rentrent finalement chez eux sans passer par l'hôpital et l'hélicoptère retourne vide à Périgueux.
4: La grosse frayeur à Saint-Olé, leurs parents sont venus les chercher, aucun enfant n'a été à l'hôpital. 2 accidents en cours ce midi à Campagne, un peu avant 11h, route du Coux, une voiture a eu un accident et une personne a été blessée au visage. À Colly-Saint-Amand, là aussi un peu avant 11h, une voiture seule en cause. A priori, 2 personnes sont légèrement blessées. La navigation des canoës peut reprendre à partir d'aujourd'hui à Beynac, sur la Dordogne, après des semaines de travaux pour démanteler l'estacade du chantier de démolition de la déviation. Elle s'était écroulée pendant la tempête Niels à cause des crues. À partir de ce lundi, la navigation sera seulement interdite entre 6h et 11h du matin, car les autres travaux de démolition à proprement parler, eux, continuent. Il n'y a pas de train entre Libourne et Bordeaux en ce week-end du 8 mai. La SNCF en profite pour faire de gros travaux sur la ligne de TER Périgueux-Bordeaux. Des bus de substitution sont mis en place entre Libourne et Bordeaux, ce qui rallonge le trajet d'une demi-heure. On vous a mis toutes les infos sur ici.fr. Travaux qui vont durer jusqu'à la fin du week-end, jusqu'à dimanche. Et rebelote sur ces perturbations le week-end prochain pour l'Ascension et le week-end du 30 mai. Le Boulazac Basket Dordogne dit au revoir au rêve de play-in, terminé après la défaite hier soir lors du derby face à Limoges 80-72 sur le parquet du CSP. C'était un peu trop dur pour les boules azacois. Alexandre Ménard, le coach, est déçu, mais tant pis pour cette fois.
6: On est sans doute à notre place, on n'a pas gagné assez de matchs pour pouvoir prétendre à ça. Par contre, on a envie de faire la même fête à domicile pour le dernier match chez nous aussi, comme Limoges vient de le faire. On a envie d'offrir à nos spectateurs exactement la même chose, quoi. Donc déçu, oui, mais on n'a que ce qu'on mérite, hein, dans la vie, hein, y a jamais de cadeau. Et dans le sport de haut niveau, encore moins. Et malgré ça, je suis très fier des gars qui ont été très courageux quand même, parce que évidemment on joue à 8 et qu'on a quand même tenu à se bagarrer jusqu'au bout. On gagne 3 cartons sur 4, donc on fait un match qui est plutôt cohérent. Mais en un carton, Limoges a réussi à nous renverser.
4: Il reste un match à jouer pour le BBD, la réception de Monaco. Ce sera samedi prochain à 19h et avant cette dernière journée, Boulazac est 11e. Le footballeur d'Aja, près de Thenon, Maxence Lacroix, va disputer une finale de la Coupe d'Europe avec son club anglais, le Crystal Palace. Le défenseur périgourdin et ses coéquipiers viennent de se qualifier pour la finale de la Conference League, la 3e Coupe d'Europe de football. En attendant, on attend avec impatience le 14 mai, jour où Didier Deschamps, le sélectionneur des Bleus, va présenter sa liste pour la Coupe du Monde 2026. Maxence Lacroix avait déjà été sélectionné pour les matchs amicaux. Le gouffre de Prou-Meissac pourrait recevoir le titre de monument préféré des Français. Le site qui est situé à Audrix, près du Bug, a été retenu en finale régionale. Il est en face des Thermes de Chassenon, c'est en Charente. Celui des deux qui obtiendra le plus de votes ira en finale nationale. On peut voter jusqu'au 22 mai et ça se passe sur le site de France Télévisions.
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4: Pour la météo, Sophie, très belle matinée avant que ça se gâte peut-être.
8: Oui, a priori, des orages accompagnés de pluie peuvent arriver par place vers Sarlat ainsi qu'au sud de la vallée de la Dordogne en fin d'après-midi. D'ici là, on en profite sous des températures qui varient pour les maximales de 22 à 24 degrés la nuit prochaine entre 8 et 11. Demain, il y aura encore des nuages, un ciel couvert, mais pas de pluie et des températures équivalentes de 22 à 25 degrés. Bonne journée à vous tous. Bravo encore à Janine qui est la meilleure de la semaine et qui a gagné le 24 patates aujourd'hui, qui part avec sa super friteuse sans huile.
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1: Bonjour la France, j'espère que tu vas bien. La France, pour ceux qui sont en week-end, eh ben, profitez bien, il fait beau. Ça va, Éric?
2: Ça va, et toi, ma Valérie?
1: Bah écoute, on travaille
2: c'est
1: le
2: 8 mai. Mai. Eh, on est là. Hein.
1: Moi j'adore. Alors,
2: non, mais c'est du direct. Permettez-moi de dire qu'il est 12h05, 24,
1: oui,
2: 25,
1: bah,
2: 26.
1: Oui,
2: on est
1: oui.
2: Bien en direct.
1: Et nous sommes en direct pour la finale. Une finale exceptionnelle que de femmes. Quatre femmes qui ont gagné cette semaine, dont ouais. Trois candidates de la team Valoche.
2: Ouais.
1: Une rescapée de la team Eric. Ah, je vous rappelle les cadeaux. Alors, le premier prix, c'est un séjour pour 4 personnes à Foura. Alors, on connaît tous le Fort Boyard. Et vous savez à quel point on aime le Fort Boyard. Moi, j'y ai participé 6 fois, j'adore cet endroit, c'est sublime. Oui. Et votre radio ici est très attachée au Fort Boyard. Et oui, on fait un cadeau à Foura. Pourquoi? Parce qu'aujourd'hui, la mer, le temps ont fragilisé un peu notre fort. Et il faut vraiment qu'avant qu'il s'effondre, on fasse des travaux. Donc du coup, un appel aux dons est lancé sur fondation-patrimoine.org pour préserver notre fort national. Alors, cette semaine, du coup, on s'est dit, eh ben, c'est l'occasion d'offrir un séjour au camping 3 étoiles, le Cadoret. Évidemment, la croisière autour de Fort Boyard avec la compagnie Interil. 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
2: C'est sympa.
1: Et voilà, donc si vous gagnez le premier prix, c'est ça. Et si vous ne gagnez pas la visite au Père Foura dans la vigie, qu'est-ce qu'on gagne?
2: Un jour, une énigme, vous le savez.
1: Ah, l'énigme
2: c'est
1: du
2: la
1: Père
2: dernière,
1: Foura
2: hein, c'est la dernière.
1: Oh, oh.
2: Petite mais précieuse. Écoutez, c'est une vraie énigme du Père Foura.
1: Ah.
2: Petite mais précieuse, je renferme un trésor odorant. On me perce sans délicatesse pour offrir aux dormeurs leur breuvage réconfortant. Seul, je ne vaux pas grand-chose, mais avec ma machine, je deviens indispensable.
1: J'ai pas.
2: Qui suis-je?
1: Je ne sais pas, je suis quoi?
2: La dosette.
1: Ah, la dosette.
2: La dosette. On la perce sans délicatesse.
1: Ah oui, d'accord, ok.
2: Les 32 dosettes.
1: Ah, d'accord,
2: les 6 verres en verre.
1: Très bien, la cafetière, les 32 dosettes, le civet en verre de notre ami Malongo. Merci. J'embrasse le père Foura, toute l'équipe du Fort Boyard.
10: Merci Valérie, on vous attend.
1: Oui, passe-partout, passe-muraille.
10: Les araignées aussi vous attendent.
1: Oh bah oui, allez, on accueille tout de suite nos 4 candidates vainqueurs de la semaine. Comment ça va Laura, Marilyn, Agnès et Hélène?
2: Bonjour.
11: Bonjour, super bien.
1: Ah voilà, tout le monde est content. Alors, vous êtes les rescapés de la semaine, c'est-à-dire que les femmes, une fois de plus, ont cartonné et vous avez toutes les quatre gagné. Maintenant, il va falloir faire 2 demi-finales. La première demi-finale va opposer Laura contre Marilyn, la rescapée d'Éric.
2: Bravo Marilyn.
1: Ce qui veut dire que Agnès et Hélène, vous pouvez gentiment aller faire un petit café, brûler des bougies, faites ce que vous voulez, mes petites chéries. Alors, Laura, tu as joué avec nous lundi. Comment ça va?
11: Oui, ça va bien, merci. Et vous?
1: Oh bah, écoute, nous, on est contents, on est là, on sait qu'il y a des filles qui vont gagner, c'est magnifique. Alors, tu as 33 ans, je le rappelle. Tu habites à Tartas dans les Landes.
11: Oui, c'est ça.
1: Tu es en concubinage avec Mathieu et tu as 2 chiens et 1 chat.
11: Oui, toujours.
1: Ah, super. Qu'est-ce que tu vas faire ce week-end? Tu ne travailles pas aujourd'hui, j'imagine?
11: Non, je ne travaille pas. Je suis en week-end. Et ce week-end, du coup, ça va être tranquille à la maison, jardinage. Aujourd'hui, on va profiter du beau temps pour jardiner avant l'arrivée de la pluie.
1: Ah, ça va se gâter le temps même chez toi, dans les Landes?
11: Je crois, oui. Mais pour le moment, on profite du soleil. Il y a du soleil, on en profite.
1: Ah, ça c'est bien. Donc lundi, on reprend le travail, c'est ça?
11: Ouais, c'est ça.
1: Et peut-être qu'on gagne le séjour à Foura, peut-être.
11: Mais peut-être, on y croit.
1: Est-ce que tu as déjà visité la région? Est-ce que tu as déjà fait la croisière? Est-ce que tu connais le Fort Boyard?
11: Oui, je connais le Fort Boyard. J'ai déjà été dans la région et je suis une grande fan de Fort Boyard. Surtout quand j'étais petite, j'adorais regarder.
1: Et voilà.
2: Et combien de temps, Fort Boyard?
1: J'ai fêté les 30 ans il y a quelques années, donc j'imagine qu'il y a un peu plus de 30 ans. Voilà. Donc tu as dû me voir revêtue de ma combinaison rouge, nylon. Ça. J'ai toujours été extrêmement à mon avantage dans cette émission. On va tout de suite marquer le premier point. On va parler loto. Alors, écoute bien. Le tout premier numéro à être sorti au loto, donc la première fois qu'il y a eu un tirage du loto, c'est-à-dire il y a moult temps, eh bien, il paraît que c'est le 27. Est-ce que c'est vrai ou faux, top chrono?
11: Faux.
1: Eh bien, t'as bien raison, le premier numéro tiré au loto, c'était le 31, c'était le 19 mai 1976. Et donc, c'était pas du tout le 27, ça veut dire que tu as un premier point.
2: Bon, Marilyn, moi je suis très très content de te retrouver, parce que t'es la dernière.
12: Bonjour.
2: Ah bonjour Marilyn, t'étais avec nous hier et tu es la seule de mes candidates, t'es la rescapée. Marilyn, tu sais que tous mes espoirs reposent sur toi aujourd'hui.
12: Oh oui, j'aimerais bien, je croise les doigts.
2: Bah moi aussi, avec Ici Alsace, t'étais avec nous, je l'ai dit hier jeudi, t'habites toujours à Haguenau, t'as pas déménagé depuis hier, tout roule.
12: C'est bien.
2: Bon, dis-moi, on t'a parlé de ton passage à la radio hier, t'as eu, des coups de fil, tes enfants t'ont écouté?
12: Oui, les enfants, les amis, j'ai branché tout le monde.
2: Waouh, super! Bah, ça fait plaisir, on salue Alexandre et les Benjamins, tes enfants. Et puis le petit Lilian, hier tu nous as raconté que t'achetais les Ninjago, les cartes Pokémon pour lui.
12: Voilà, c'est ça.
2: Ah ouais. Je sais pas, comme t'aimes les brocantes, il y a une brocante du côté d'Haguenau, par exemple, ce week-end ou pas? Non,
12: non.
2: Qu'est-ce que tu fais ce week-end, du 8 mai, un peu prolongé? T'as des choses de prévues ou pas, Marilyn?
12: Ben, la semaine dernière, j'ai cassé mon bras, donc je suis clouée,
2: ouais.
12: Oui.
2: Oh là là, tu peux marcher quand même, t'as les jambes.
12: Voilà, j'ai cassé le radius, justement, mon bras gauche.
2: Aïe. Écoute, du moment que tu as la tête et les jambes, là j'ai besoin de la tête, allons-y tout de suite, midi 11, c'est la finale, et je sens qu'on va à Foura. Ah oui,
1: allez,
2: on est prêt à y aller. Ah, c'est beau, ça tient. Ta-da-da-da. Ta-da-da-da.
1: Qu'est-ce que c'est pompeux cet hymne?
2: Ouais, mais c'est la tradition.
1: Oui, bien sûr.
2: Marilyn qui est mariée à Alain, depuis combien de temps d'ailleurs?
12: 45 ans.
2: Ah oui, c'est bon,
1: on se l'est dit hier.
2: Selon une croyance antique, se marier au mois de mai porterait malheur. Selon une croyance antique, se marier là, ça porterait malheur. Vrai ou faux? Top chrono, 5 secondes.
12: Ouais, c'est vrai.
2: Vrai. Bah t'as raison, parce que selon une vieille croyance, mariage en mai ne fleurit jamais. Une idée qui remonte à la Rome antique, parce que c'était associé au rythme des rites des morts. Mais ça reste dans tous les cas en France un mois le plus populaire pour se dire oui.
1: Ah bah c'est les...
2: ah oui.
1: Voici le mois de mai. En mai, fais ce qu'il te plaît. Alors Laura un point, Marilyn un point. Et là tout de suite on part avec les frérots de la Vega. On va écouter le chant des sirènes. Vous écoutez ici, on vous aime. À tout de suite.
2: Encore une chanson écrite pour vous, ça.
1: Évidemment.

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1: c'est
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1: vrai.
0: Sirènes.
1: Ben c'est exactement ce qu'elles font, c'était le chant des sirènes, c'était Frérot de la Vega, 12h15.
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0: Nous sommes au taquet avec Laura qui joue avec Ici Gascogne et Marilyn qui joue avec Ici Alsace. Alors, Dudon, on n'en a pas parlé, il paraît que si t'étais un animal, t'aimerais bien être un chat. Pourquoi un chat?
3: Parce que ça se prélasse toute la journée. J'aimerais bien être un chat. C'est un esprit libre.
0: Un esprit libre. Bon, c'est vrai en même temps que ça dort, ça se promène, ça chasse les souris, ça fait pas grand chose.
3: C'est ça.
0: Oui, voilà, on est d'accord que c'est quand même assez cool. Alors, je t'ai pas demandé, mais tu t'aimes bien aller au karaoké? Tu connais bien les chansons françaises? Tu aimes chanter?
3: Moi, j'aime chanter. J'aime bien chanter, chantonner dans ma voiture, dans la salle de bain. Moi, j'aime bien.
0: Donc, tu connais bien. Ça t'arrive de faire des petits karaokés quand même?
3: Oui, ça m'arrive.
0: Très bien, parce que là, tu sais, c'est le quiz musical et il va falloir trouver les mots dans la chanson. Tu vas écouter une chanson de Serge Gainsbourg. Tu vas voir que la chanson démarre, ça va faire pouette pouette deux fois.
1: Oui.
0: Et les pouette pouette deux fois, faudra que tu trouves quels sont les mots. Donc c'est Serge Gainsbourg. On écoute, c'est parti.
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0: 15. Alors, j'avoue, j'en ai pas vous, mon amour, avant d'avoir eu What Poète de vous, mon amour. Qu'est-ce que c'est, les deux mots? Top chrono, 10 secondes.
1: Alors, le premier, c'est bavé.
0: Ouais.
1: Et ensuite, d'avoir eu vent.
0: Bavé et vent. Et ben, tu sais quoi? On écoute tout de suite la chanson.
2: J'avoue, j'en ai bavé, pas vous.
0: Premier point.
3: Bravo.
0: Avoir vent de vous. Oui.

0: Tu as 2 points de plus, ça te fait 3.
1: Laura, c'est bien. Marilyn, est-ce que tu, si tu étais tombée sur la javanaise, tu aurais identifié les deux mots ou pas?
2: Non. Oh là là.
1: Super chanson, bien premier. Ce mot. Oh là là. Ouh, tu m'inquiètes un peu, ça. Marilyn, t'es ma dernière. My everything, my last. My love.
2: Oh là là.
1: My last, my first.
2: Oh, les doigts.
1: Ah oui, bah, allume des bougies, fais autre chose que les doigts, parce que je suis pas sûr que ça suffise. Toi aussi, si t'étais un animal, tu serais un petit chat, dis donc.
0: Bah, c'est vrai que les chats, c'est quand même tranquille. Hein. Enfin, ça dépend chez qui t'es. Hein.
1: Attention, Marilyn, c'est du training. Qui chante? Qui chante? Là? Oui, c'est qui chante là? On est vraiment mal. C'est donc pour moi. Je suis mal.
0: Allez.
1: Non, attendez, elle aimerait déjeuner avec Brad Pitt. Je suis un peu jaloux. Qu'est-ce que c'est que cette histoire de Brad Pitt?
2: Mon acteur préféré.
1: Ah, acteur préféré.
0: En même temps, il est très très beau, Brad Pitt. Moi, j'aime. Ah oui, j'aime pas les blonds, mais Brad Pitt, c'est quelque chose.
1: Oui, allez, on va passer au coup. Ça va, 5 minutes, hein, Brad Pitt. Bon. Marilyn, concentration. Voici une chanson de Florent Pagny. On est sur du tube. La chanson, comme tu l'as compris, évidemment, va s'arrêter à 2 reprises. Et quand ça s'arrête, ça fait Valérie...
0: Pouet, pouet.
1: Elle le fait si bien.
0: Pouet.
1: On y va. Bonne chance.

0: Je vous prends que les débuts de chansons, hein. C'est que les débuts de chansons, donc ça peut vous aider. Savoir sourire à une qui passe.
1: Oh, une inconnue,
0: je note. N'en garder aucune trace, sinon celle du savoir aimer sans rien attendre en retour. Inconnu et quoi ? Quel est le deuxième mot ? Sinon celle du... Du quoi ?
1: Non, je ne suis pas passe.
0: Ouais. Bon, vérifions.
2: Savoir sourire. Alors.
0: Et bah voilà, une inconnue.
3: Un point déjà.
0: Déjà.
2: Garder aucune trace, sinon celle du plaisir.
0: Plaisir, Marilyn, le plaisir.
3: Et bah ça fait un point.
0: Oui, ça fait un point.
3: Deux pour Marilyn, trois pour Laura. Et là, tout de suite, on part. Ah là là là, 1978, un groupe que j'adore. Hold the line.
0: Oh, j'étais toujours pas
3: née. Moi, j'étais née, j'étais en boom, mon petit gars. Et on chantait tous sur Toto. Vous écoutez ici, on vous kiffe, à tout de suite, mes chéris.
0: Elle est tiague ou pas ?
3: Bam, bam, bam, bam, pas à 12 ans.

0: C'est bon ça le week-end, hein. Toto Mythic on the Line. 12h23, que de la bonne musique.
1: Ah ouais, que de la bonne musique. Allez, jingle.
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1: Nous jouons avec Laura qui a 3 points, qui joue avec ici Gascogne, et Marilyn qui joue avec ici Alsace qui a 2 points. Alors, on n'en a pas parlé quand tu as joué avec nous, ma petite Laura, mais il paraît que tu as rencontré Yannick Noah.
3: Saga Africa, ambiance de la brousse. Saga Africa, attention les secours. Saga Africa.
1: Alors, il paraît... Eh oui, on adore. Il paraît qu'il est passé dans un festival près de chez toi. Et alors, qu'est-ce qui s'est passé?
4: Eh ben, j'ai fait le pied de grue. Je savais où il logeait, dans quel hôtel il logeait. Donc, j'avoue, je suis allée traîner devant l'hôtel. C'était dans un petit village à côté de chez mes parents. Donc, je suis allée traîner innocemment comme ça pour voir si... par hasard, je pouvais le croiser. Et par hasard, j'ai pu le croiser en attendant quelques minutes ou longues minutes.
1: Longues minutes. Et du coup, tu as fait un selfie avec lui, c'est ça?
4: Oui, j'ai fait un selfie avec lui. Ouais, c'est ça. Ça vaut le coup d'attendre.
1: Ben, on l'adore, Yannick Noah.
4: On l'adore.
0: Est-ce que vous voulez prendre une grande claque? Je viens de vérifier. Non, mais c'est énorme. Trouve la date de sortie de Saga Africa.
1: Saga Africa, je dirais 90.
0: Ouais, 91.

0: Alors, une ambiance de musique royale. Pourquoi ? Parce que nous allons parler royauté. Quelle fleur est le symbole de la royauté en France ? Quelle fleur est le symbole de la royauté en France ? Top chrono, 10 secondes.
1: La fleur de lys.
0: Padam, pam, padam. Et oui, c'est dès le Moyen-Âge, elle est devenue l'emblème de la monarchie française, notamment sous Clovis Ier. On la retrouve partout sur les armoiries des rois, en particulier celle des Capétiens. C'est le symbole du pouvoir. Eh bien, ça veut dire que, as 8, tu es parti pour aller rencontrer le père Fourat, passe-partout et passe-muraille.
2: Marilyn, c'est pas bon ça.
3: Oh là là.
2: Ah oui, non, la Marilyn, t'étais mon espoir, t'étais mon joyau, et là...
0: Ah, c'est pas grave.
2: Marilyn, on a passé un bon moment et on va continuer encore pendant quelques minutes, mais tu l'as compris, ça ne suffira pas.
0: Eh oui.
2: Et une fois de plus, nous donnons raison à Valérie Damido, qui aura trois candidats encore en lice, et forcément, ce sera un candidat de Valérie.
0: Eh oui, bah
2: mais je vais peut-être reprendre le coaching d'un des candidats, forcément.
0: Bah, oui, bah ça, on est obligé. Hein.
2: Alors, on a parlé de tes rencontres, pour Laura, mais toi, c'est Enrico Macias.
4: Enfant de tout pays, dans les Romains.
2: Alors c'était à Saint-Tropez ? Saint-Tropez ? Avec qui t'étais ?
1: Avec ma fille, elle était petite.
2: Ah, il y a une petite anecdote quand même, hein ?
1: Ah oui, j'ai insisté pour qu'elle aille le trouver dans la rue et puis qu'elle lui fasse un bisou. Et vraiment, il était en sueur, c'était au mois d'août, donc elle m'en veut encore.
2: Elle s'en souvient
1: encore.
2: C'était du collage, quoi.
0: Ben oui. Ben
1: oui, voilà.
2: Oui, il avait chaud. Alors, pareil que tu ressors quand même la photo. Dès que ta fille t'embête, pareil que tu ressors la photo pour l'embêter. Regarde, quand t'étais. Non, mais sérieux. Marie.
1: Pour l'embêter.
2: Bon. Marilyn, je vous rappelle.
0: On va jouer pour le plaisir.
2: Oui. Là, ça, de toute façon, on n'a pas d'autre choix. Marilyn, voici ta question.
0: On va mettre la musique d'abord, tiens. Écoute.
2: La musique de quoi
0: de ta question.
2: Ah oui.
5: Les animaux, les petits chats, surtout. J'aime aussi bien les chevaux.
0: Eh oui, les chevaux, évidemment.
2: Ah ouais, les chevaux. Les animaux de Renault. Quel métier consiste à redonner aux animaux morts l'aspect qu'ils avaient de leur vivant? Quel métier consiste à redonner aux animaux morts l'aspect qu'ils avaient de leur vivant? Top chrono, 10 secondes. Comment tu dis?
1: Taxidermiste.
2: Tu termines sur une bonne note, parce que oui, c'est bien un taxidermiste qui consiste à préserver la peau de l'animal. Je sais à quel point tu aimes les animaux. Tu pars avec les honneurs, parce que t'as 7, hein. C'est du chouïa, hein. C'est du chouïa.
0: C'est du chouïa. Bien, bravo Marilyn, tu as très bien joué. Laura, à tout à l'heure. Là, tout de suite, c'est l'heure, évidemment, de la réclame, mais surtout de l'actualité dans vos régions, grâce aux 44 locales de votre radio.
2: Ici.
0: À tout de suite.
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9: Les Restos du Cœur de la Dordogne inaugurent leur nouveau centre Sarladais mercredi à partir de 11h au 17 rue du commandant Maratuel. Une belle occasion de rendre hommage au travail discret mais essentiel des bénévoles qui, semaine après semaine, viennent en aide aux plus fragiles de notre territoire. Si vous souhaitez pousser la porte par vous-même, le nouveau centre ouvrira ses portes au public dans l'après-midi de 14h à 16h. Une façon simple de montrer votre soutien et de mettre un visage sur une association qui fait temps pour notre région. Pour confirmer votre présence à l'inauguration, ça peut être bien de prévenir justement les Restos du Cœur d'Ordogne, que ce soit par mail à ad24.siège@restoducœur.org ou directement par téléphone. On vous laisse évidemment toutes ces informations au standard d'ici Périgord, 05 53 53 82 82.
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0: Alors, je vous rappelle qu'on jouait avec Laura et Marilyn. Laura a gagné, donc elle sera en finale. On va jouer

0: Avec Agnès et Hélène, mais d'abord, je vous rappelle que toute la semaine, pour les plus fidèles d'entre vous, vous avez joué au jeu du disque rayé.
1: Ah oui.
0: 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On reprend la demi-finale. Oh, ah ça y est, c'est reparti.
2: Reine des couleurs et des pinceaux.
0: Oh mon Dieu.
2: Je transforme les maisons sans coup de marteau. À la télévision, j'ai redonné vie à bien des salons. Avec énergie, humour et décoration. Qui suis-je? Oh,
0: Valérie Laligo.
2: Oui. Il est en forme, le père Fouras.
0: Alors le père Fouras, si tu nous écoutes, je t'embrasse très fort. Tu as vu, tu peux compter sur Eric pour te donner des idées devinettes. Alors, Agnès et Hélène étaient mes candidates. Évidemment, il a fallu départager tout le monde.
1: Qui vous trahit?
0: Bah, qui me trahit? C'est le sort en a décidé ainsi. Je vais jouer avec Agnès. Hélène, tu vas jouer avec la petite personne.
1: Hélène, tu es déçue?
3: J'espère que je vais pas perdre, quoi, du coup.
2: Oh, la pression qu'elle me met!
0: Aïe, mon Dieu. Alors, Agnès qui a joué avec nous mercredi, Agnès qui a un petit chat qui s'appelle Laurette, qu'on appelle Robocop. Comment tu vas, Agnès?
4: Oh, chère Valérie, ben je vais bien, je suis en pleine forme, là.
0: Tu sais que j'ai vu ta vidéo où tu danses pour c'est magnifique. Mais c'est magnifique.
1: Des lunettes là, de fou.
4: Oui. Qu'est-ce que je fais aujourd'hui?
0: Bah, je l'ai vu hier la vidéo. Tu danses comme une petite folle. C'est super. Ah, oui. Dis donc, t'as la patate, hein?
4: Oui. C'est-à-dire que j'ai une autre vidéo qui est mieux, une sorte de pub. Ouais. Où je suis en Michael Jackson féminine.
0: Là, mais tu vas nous envoyer ça tout de suite.
4: Je vais vous l'envoyer sur le WhatsApp.
0: Eh ben, j'espère bien. Alors, ma petite chérie, on va tout de suite marquer le premier point. Je t'emmène en Autriche.

0: spectacle.
1: Ah, ça, c'est Sylvie Vartan dans Émilie Jolie. Ah là là, qu'est-ce que j'ai aimé cette comédie musicale. Et on va parler d'Autriche et d'autruche. Parce que il paraît que l'Autriche, le pays, tient son nom de l'autruche, l'animal. Est-ce que c'est vrai ou faux? Top chrono, 5 secondes.
2: Faux pour moi.
1: C'est totalement faux. Le nom de l'Autriche vient de l'ancien allemand Österreichi, qui signifie royaume de l'Est. Rien à voir avec l'autruche. Bravo, premier point pour Agnès.
3: Bon, Hélène, qui me met un bon petit coup de pression. Moi, je suis ravi de t'accueillir, Hélène. Effectivement, mardi, t'as joué avec Valérie. Mais là, on va y arriver, là, Hélène.
4: On va sauver l'honneur d'Éric aujourd'hui.
3: Bah hein. Oui, s'il te plaît, parce que j'ai perdu cette pauvre Marilyn.
1: Comme déjà, tu es gentille, Hélène.
3: Tu es généreuse. Ah, mais Hélène, t'as envie d'aller à Fourin? Tu connais un peu la région ou pas, d'ailleurs?
4: Oui. De loin, je connais le fort, mais j'y suis vraiment jamais allé, vraiment.
3: Et ouais, t'es jamais approché, parce que là, avec le bateau, vraiment, tu vas tourner tout autour du fort, et tu vas voir, on n'est pas très loin, hein, on peut pas trop s'approcher, mais on le tutoie du regard, quand même. Hein. Ah oui, oui, oui.
4: Oui, ça devrait être bien.
3: Et l'ambiance camping 3 étoiles, ça te dirait bien aussi?
4: Oui, ça serait pas mal avec les enfants et tout.
3: Bah ouais.
1: Il est très beau le camping. Hein. Hop, hop, hop.
3: Non, regardez, t'as trois enfants, hein. Théo, Jules et Roméo. Ils ont 13, 9 et 3 ans.
1: Mariés, ils vont se régaler.
3: Ah oui, mais bien sûr. Ouais. Puis Jérôme aussi, avec qui tu es marié. Bon, dis-moi, on va jouer tout de suite ou on attend un peu?
4: Eh bien, on y va.
3: Je crois que la réalisatrice, elle a donné la réponse. Tu vois, elle a envoyé le truc. Elle a dit, ça suffit, les gars, le week-end, j'ai envie d'y partir. Il y a des frites à la cantine. Qui est fermé aujourd'hui, d'ailleurs, la cantine. Voici la question et une illustration musicale.
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3: Alors ça, moi je reconnais pas, mais il paraît que c'est Serge Lama, ça je connaissais pas du tout.
1: Ah bah je connaissais pas non plus.
3: Serge Lama sur cette chanson, ok. Voici ta question, Hélène. Un homme boit en moyenne 60 000 litres d'eau tout au long de sa vie. Top chrono, 5 secondes, vrai ou faux? 60 000 litres d'eau toute sa vie.
4: Vrai.
3: Alors écoute, ça correspond à environ 2 litres par jour jusqu'à 80-85 ans. Et donc, oui, ça fait bien 60 000 litres d'eau. Bravo! Oh Hélène! Oh, je sens que j'ai fait le bon choix.
1: Là. On est bien parti. Allez, donc ça fait un point Agnès, un point Hélène. Et là, vous écoutez ici et on part avec Céline Dion. Les derniers seront les premiers. Vous écoutez ici, on vous aime, à tout de suite.

0: C'est un visionnaire, Jean-Jacques Goldman. Il a pensé à Hélène. Les derniers sont les premiers. C'est tout pour moi. C'est tout pour le jeu d'aujourd'hui, ça.
1: Jingle.
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0: Il y avait Céline Dion, j'ai oublié de le dire.
1: Nous sommes au taquet avec Agnès et Hélène qui ont un point chacune. Agnès, hein, qui a chanté avec les chœurs d'opéra pendant 20 ans. Et du coup, tu as chanté Diego au concert de Johnny au Stade de France en 98.
3: Oui, avec les chœurs de Pierre Molina, c'était fabuleux sous la pluie.
1: Bah, je sais, j'étais là, j'étais journaliste. Avec Jean-Claude Camus qui a dit, c'est le chœur gros.
0: Quand il a dû annuler, là.
1: Il pleuvait tellement, mon pauvre chou, si tu savais. J'étais journaliste, j'ai fait le reportage, j'ai pleuré, parce que moi, je suis fan de Johnny. Donc, t'as chanté Diego. Diego, libre dans sa tête. Alors écoute, Diego, libre dans sa tête, t'as chanté, donc tu connais bien les chansons. C'est le quiz musical, on va te faire écouter deux chansons, deux tubes, un après l'autre. Il y a un point par artiste que tu trouves. C'est premier titre, écoute bien, tu me dis qui chante.

0: Alors attention, 10 secondes, qui c'est qui chante?
1: Alors, je ne vois pas. Hélas, je ne vois pas.
2: International.
0: Shape of You, c'était Ed Sheeran. Ed Sheeran, c'est tellement bien Ed Sheeran. Bon, c'est pas grave. Peut-être que tu vas te rattraper avec le deuxième artiste. Écoute bien, c'est une femme, c'est un tube. Et toi, c'est obligé, tu connais, parce que c'est un truc hyper dansant.

0: Oh là là.
1: Qui c'est qui chante?
2: Ah, c'est pas mon fort, ce chanteur-là, justement. C'est ça, là.
1: Aïe, aïe, aïe.
2: Je m'y attendais pas et je vois pas. Bon, ben. C'est ma chance pour ce chanteur-là.
1: Amy Stewart. Onward. Baby. Eh bien, on reste à un point.
0: Elle n'a donc pas marqué de points sur ce quiz musical, on est
1: non.
0: d'accord. Oh là là ! Qu'est-ce que j'aperçois du haut de ma vigie ? Ça serait pas la victoire ! Ça sent bon la victoire, Hélène !
1: Tout ce qui est peau de l'ours, tout ce qui est peau de l'ours, je répète, tout ce qui est peau de l'ours.
0: Hélène ! Tête de tigre !
2: Oui. Bon, on Hélène. Va gagner.
0: Bah écoute, on est pas mal là. On peut peut-être profiter méchamment du fait qu'elle a pas répondu pour encaisser deux points. Mmh. Ah, alors comme ça, on n'a pas le temps quand vous faites ça, c'est ça, faut y aller.
1: C'est pas ça, Valérie. Ça m'énerve, alors je suis un peu vénère, tu sais, okay. Tu me connais, donc ouais. Voilà, ça veut pas dire ça.
0: Pour stylo bic, la marque se plaint de
1: du châtiment. Si tu savais comme la marque subir. Même.
0: Bon, eh bien je ne parlerai pas de l'Ouest américain où tu as envie de te rendre pour tes 40 ans. Non, j'en parlerai pas, c'est pas grave, mais je le dis quand même. Oui, bon, ça va. Bien sûr, c'est là où elle a envie d'aller.
1: Bah je sais, je sais.
0: Avant d'aller dans l'Ouest américain, on va aller dans la victoire. On va passer la ligne.
2: Et on va aller à Pourra, ça va.
0: Bien sûr. Mais je t'attends. Alors, déchaîné. Deux chansons, voici la première. À toi de reconnaître qui chante.

0: Hélène, je crois en toi. Quelques secondes de réflexion.
1: Irène Cara, Flashdance.
0: Irène Cara, la comédie musicale Flashdance, et le titre

0: Eh ben écoute Hélène, on est bien, on a un point de plus, ce qui nous fait deux. Mais c'était pas fini car on peut en marquer un troisième. C'est tout ce que je te souhaite avec un nouvel artiste à identifier. Tu es concentrée Hélène ?
1: Je suis prête.
0: Allez, on y va.

0: Et c'est qui? Top chrono.
1: Qui? Qui?
0: Comment tu m'as dit?
1: Qui?
0: Kiss.
1: Qui?
0: Je le note.
2: Et c'est une...
0: C'est une bonne réponse, oui, bien sûr.
2: Was meant for loving you, baby.
0: Oh,
2: oh, la vigie, la vigie.
0: Oh, la vigie est en feu.
2: Ah, la vigie est en feu.
0: Oh, la vigie, le père Fourat n'en peut plus. Oh, Hélène, je vois.
2: Je viens d'avoir un texto du père Fourat qui me dit, faites bien attention,
0: je vois des
2: ça
0: clés.
2: Va péter.
0: Je vois des clés de camping.
2: Allez.
0: Oh, je vois un bateau.
2: Agnès, 1. Hélène, 3. Et là, tout de suite, on va chanter avec Florent Pagny. La dernière chanson du monde, vous écoutez ici. On vous aime. À tout de suite.

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3: ICI, nous sommes avec Agnès qui a un point, Hélène qui a trois points. Alors, Agnès.
4: Oui.
3: Ah là là là là.
1: Qu'est-ce qu'il y a ?
3: Mais rien, je dis qu'Agnès n'a qu'un point, donc elle peut se rattraper. Alors, il paraît qu'une fois, on n'a pas raconté cette anecdote. Dis donc, il paraît que tu as un talent inutile, tu sais jongler avec des balles.
4: Ah, j'aime bien jongler, mais chez moi, pour m'amuser, attention. Hein.
3: Eh, mais c'est pas un talent inutile, hein, c'est un bon talent. Tu jongles avec combien de balles ?
4: Trois.
3: Bah, c'est beaucoup. Moi, je sais que c'est beaucoup. C'est très dur, moi, je trouve, de jongler. Voilà.
4: Non, c'est pas dur et ça détend beaucoup. Il suffit de s'entraîner.
3: Ah oui, c'est ça, toujours pareil, il faut faire les choses, quoi. Alors, il paraît qu'une fois, t'as failli quand même te retrouver avec une armoire sur ta tête.
4: Oh !
3: Ah bah oui,
4: vraiment, c'est un sketch à écrire parce que les pompiers se sont pas déplacés, les policiers se sont déplacés, et puis il y a de quoi écrire. C'était surréaliste parce que le chef des policiers qui avait soulevé l'armoire s'est enroulé dans mon store du côté de la chambre, il pouvait plus se dérouler, enfin les on regardait effarés. Enfin, c'était très drôle.
3: Oui, puisqu'elle a voulu, ranger ses
4: valises. J'ai dit, vous êtes déroulé de quel côté ? Vous êtes enroulé, il me dit, à droite. Je dis, vous n'avez qu'à vous dérouler du côté gauche. Il s'est déroulé, ce qui est incroyable. Puis à la fin, il a appelé avec son appareil. Là, il dit, ben, ça y est, ça s'est bien déroulé. On a redressé l'armoire.
3: Mmh. Et voilà,
4: c'est dément.
3: Elle s'est pris quand même l'armoire comme ça, qui était coincée. Elle était coincée sous l'armoire entre le l'armoire était entre le lit. Enfin, c'était.
1: Mais faut pas jongler avec les armoires.
3: Voilà. Elle a jonglé avec les armoires. Alors, écoute bien, c'est ta dernière question. C'est la question à 5 points. Il faut que tu la remportes. Tiens, je te mets une petite tambour.
1: Oula.
3: Oui. Ah oui, mission impossible à la flûte. C'est magnifique. Ah bah, ça, on adore. On adore. Alors, écoute bien. Quel mot d'argot désigne à la fois une fausse note et un journal ? Quel mot d'argot désigne à la fois une fausse note et un journal ? Top chrono, 10 secondes.
4: Fausse note et un journal, là. Non, c'est foutu.
3: Et c'est un canard. Un canard.
4: Oh, quel bêta je suis aujourd'hui.
3: Oh, mais non, faut pas dire ça. Bon, bah, écoute, on sait là déjà que, bon, c'est Hélène qui ira à peut-être Foura. On verra.
5: Vous savez, Agnès, c'est comme une clé qui tombe à l'eau. Depuis ma vigie, je la vois aller, là, voguer avec les méduses.
3: Oh, mon
5: pauvre Agnès. Au revoir, Agnès.
4: Au revoir.
1: Oh, Hélène !
4: Oui !
1: Ah, t'as gagné, hein ? Enfin, t'as gagné.
3: Attends, on va essayer de voir si elle gagne, si elle trouve vraiment la dernière question.
1: Oui,
3: allez,
1: C'est déjà un bon accessit quand même sur la phase finale, puisque tu es en tête et que là, de toute façon, tu seras avec nous avant 13h. Mais voici cette question qui te permet d'asseoir toute ta suprématie.
3: Oui, mais on va d'abord écouter la musique.
1: Mais elle arrive, regardez !
3: C'est ma chanson préférée.
1: C'est votre chanson préférée ?
3: Ah, j'adore.
1: Ah, vous aimez la littérature française, vous, hein ?
3: Non, moi j'aime la chanson parce que c'est la chanson du film.
1: Ouais, ouais. Non, je dis ça, mais mes enfants, ils n'arrêtent pas de chanter ce truc-là à la maison.
3: Mais c'est surtout la musique du film.
1: Bah oui, le film, on peut même le citer, Valérie, puisque voici la question. À qui doit-on la comédie Un petit truc en plus? Et donc la comédie dont on parle. Bah, à qui en est le réalisateur, entre autres, hein, voilà. Top chrono, 10 secondes. Petit truc
6: Arthus,
1: en plus.
6: Peut-être.
1: Arthus, mais bien sûr, oui. Je dis entre autres parce qu'il en est le réalisateur, le scénariste, l'acteur principal. Je crois qu'il y a eu plus de 10 millions de spectateurs en salle sur ce film. Gros carton. Bah, gros carton pour toi, Hélène, aussi. Bravo.
3: Eh bien, c'est parfait. Nous aurons une finale, Laura, Hélène. Mais là, bon, bah écoute, Agnès, je t'embrasse.
1: Désolée, Agnès.
3: Et là, tout de suite, évidemment, bon, c'est l'heure de la réclame.
1: Oui, oui, bah il faut que ça rentre un petit peu.
3: Oh là là, ça y est, ça faisait longtemps qu'il n'avait pas parlé d'argent, celui-là. Tu peux pas ne pas parler d'argent.
1: C'est vous qui inventez ça.
3: Oui, réclame.
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3: C'est la finale. À ma gauche, Laura. Elle joue avec ICI Gascogne. Elle a 33 ans, elle habite Tartas. Et croyez-moi, elle va pas s'en laisser compter. C'est pas une tartasse. Elle a deux chiens, Ice et Oreo. Elle fait de la Zumba. Et croyez-moi, la Zumba, ça mène à tout. Surtout à Foura. À ma droite.
1: Hélène, qui, on ne sait pourquoi, a joué avec Valérie D'Amido mardi. Mais qui a choisi aujourd'hui vendredi de jouer avec la team des winners. Elle habite à Pau. Oui, elle est mariée à Jérôme. Elle n'aime pas du tout les activités à sensations. Mais surtout, elle a un porte-bonheur. Un collier qu'elle porte toujours depuis ses 30 ans qu'il n'a jamais quitté. Et qui va vous prouver dans un instant qu'elle va gagner. Oui.
3: Ah là là là là, Laura, Hélène, mes candidates de la semaine. Mon Dieu, comme je suis fière de vous.
1: Hélène est avec moi aujourd'hui.
3: Oui, mais enfin bon, allez, qui l'a amenée en finale, c'est hein, voilà. Alors, mes petites chéries, bon bah là, laquelle des deux va partir à Foura? Laquelle des deux va gagner la cafetière? Eh bien, nous allons la prendre immédiatement, car nous allons jouer au bingo. Alors, pour encourager ma petite chérie, je vais te faire écouter un petit coup de Calogero que tu

0: On adore, moi j'adore Calogero. Hein. Tu l'as déjà vu en concert?
1: Oui, plusieurs fois.
0: Oh là là.
1: Avec ma maman.
0: Oh là là,
1: elle est fan, donc.
0: J'adore. Bon, allez, on va tout de suite faire ce bingo. Et le bingo, il est simple. À mon top chrono, tu vas avoir 10 secondes pour me donner un maximum de mots étrangers, c'est-à-dire anglais, russe, espagnol, que sais-je. Un maximum de mots étrangers qu'on utilise au quotidien dans la langue française. Un maximum de mots étrangers qu'on utilise dans la langue française. Top chrono, 10 secondes.
1: Bruschetta, to-do list, checklist, check-up.
0: Alors, il y en a, tu m'en as donné 4, il y avait plus simple, il y avait babysitter, bazooka, bunker, boss, bowling, boycott, brunch, casting, interview, hobby, patchwork, hold-up, kidnapping, razzia. Donc tu m'en as donné 4, c'est déjà pas mal.
2: Hélène, ici Béarn Bigorre.
0: Je m'appelle Hélène.
2: Hélène, Valérie t'a amenée en finale, mais elle ne t'a pas amenée jusqu'à Fourat. Et c'est moi qui vais t'emmener jusqu'au camping de Cadoré.
0: Merci.
1: Oui.
2: On a envie d'y croire. Bah, on a plus qu'envie, on va y aller.
0: Je joue de la musique. Je fais de la musique.
2: Hélène, dis-moi que tu veux partir. Allez.
1: Je veux pas partir.
2: Oui, voilà. Allez, on y croit. Hélène, pour t'encourager, un petit clou-clou. La fleur de lys qui est à l'honneur aujourd'hui, 8 mai, c'est les Magnolias de Claude François. Pour t'encourager, voici ton bingo. Tout se joue maintenant, les compteurs étant à zéro. Elle a marqué 4 points. Tu as compris qu'il faut marquer 5 points pour l'emporter. Ok, Hélène.
0: Ah, ok.
2: Hélène, je te demande en 10 secondes un maximum de mots français, de la langue française, qu'on a pour habitude d'utiliser ou qu'on entend à l'étranger. C'est donc le défi inverse. Maximum de mots français utilisés à l'étranger. Top chrono, 10 secondes.
1: Bonjour, voilà, merci. Boutique, façade, cuisine, croissant, champagne, omelette, bon appétit,
2: ben
1: la
2: oui.
1: vie.
0: Ouais, c'est bon,
2: oui,
0: bon appétit,
2: oui,
0: t'as gagné. Oui, tu as gagné. Oui.
2: Envoyez-moi la musique, c'est gagné.
0: Mais tu te calmes.
2: Oui.
0: Ah là là là là. Bravo. Il y avait baguette, il y avait crème brûlée, il y avait café croissant, tu l'as dit.
2: Elle en a séduit,
0: il y avait flambé, sauté, ce que vous voulez que je vous dise.
2: Ouais.
0: Alors, ma petite chérie, tu as gagné le séjour pour 4 personnes à Foura. Tu vas, voilà, c'est quand même bien, pour 4 personnes. Tu vas dormir 2 nuits au camping, le Cadoret. Tu vas surtout aller voir Fort Boyard avec la compagnie Interil.
2: Je vais t'accueillir.
0: Voilà, tu vas dîner au restaurant le 31 à Foura. Je rappelle à tout le monde qu'en ce moment, il y a un appel aux dons qui est lancé sur fondation-patrimoine.org pour préserver Fort Boyard qui est en train de se fragiliser à cause du temps et de la mer. Donc ça, c'est une cagnotte importante. Et fondation-patrimoine.org pour sauver Fort Boyard. Donc ça... C'est le premier cadeau. Le deuxième cadeau, je te laisse le dire parce que t'adores.
2: Je vais le dire, mais est-ce que Hélène est contente?
0: Hélène, elle est contente.
1: Oui, mais je suis super ravie d'avoir gagné avec Eric.
2: Ah, ben ça.
0: Et voilà.
2: Ça fait plaisir. Bon, effectivement, Laura, son souci, il y a toujours des beaux cadeaux. C'est la machine Nespresso Manongo avec ses 32 dosettes et ses 6 verres en verre. C'est une très belle machine à café et on te l'envoie très vite à la maison.
0: On vous embrasse, les filles, on vous remercie. Nous, la semaine prochaine,
2: on n'est pas là.
0: Nous sommes en les meilleur moment de l'émission.
2: C'est vrai.
0: Voilà, on se retrouve le 18 mai. Merci à Céline à la réal, à notre Lady Di, à nous à la technique, Maître Coupez au savoir, Laura au standard. Éric Bastien, bonnes vacances.
2: Oh oui.
0: Allez, Père Foura, on t'embrasse. J'embrasse très fort toute l'équipe de Fort Boyard que j'aime infiniment.
2: Et les équipes d'ici La Rochelle,
0: bien évidemment. De toute façon, je viens vous voir bientôt parce que j'arrive à l'île de Ré, les gars. Allez.
2: Là, donc bah,
0: je vais à La Rochelle chez mes potes et ensuite à l'île de Ré.
2: Partez tous.
0: Allez, rendez-vous le 18 mai et la semaine prochaine pour les meilleurs moments de l'émission.
2: En 2 secondes, Marine Le Génie, bonjour.
3: Oui, bonjour Eric, bonjour Valérie, ça va?
0: Et oui, et toi?
3: Mais très bien, super. On va parler du loto en deuxième partie d'émission.
2: Super.
0: Belle émission.
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2: Pardon, vous inquiétez pas, Marine Le Génie arrive. Les best-of la semaine prochaine. Bonnes vacances Valérie, bisous.
0: Bonnes vacances Eric, vous écoutez ici, il est 13h.
2: Marine Le Génie pour ma France.
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3: Bonjour à toutes et à tous et bienvenue dans Ma France, une France qui commémore aujourd'hui le 81e anniversaire de la victoire du 8 mai 1945, la dernière cérémonie d'Emmanuel Macron sous l'Arc de Triomphe. On vous raconte, face à la flambée des prix du carburant, le gouvernement prône le télétravail, mais c'est souvent impossible, nous disent des agents de la ville de Marseille. Au programme également, le dentiste Boucher condamné en Lozère et des victimes qui vont pouvoir enfin tourner la page. Le journal des régions nous emmène près de Béthune, où le préfet interdit les distributeurs de CBD à moins de 500 mètres des écoles, et en Charente-Maritime aussi, où en cas de téléphone au volant, on peut suspendre votre permis. Enfin, l'invité de 13h15 nous raconte l'histoire des pionniers de la chance, de ce couple qui décroche en 1976 le premier gros lot de l'histoire du loto. Catherine Siguré, journaliste écrivaine, vient nous présenter son dernier livre, Les Amants du Loto, aux Presses de la Cité. Il y a 81 ans, le 8 mai 1945, les forces alliées annonçaient la capitulation de l'Allemagne nazie, mettant fin à la Seconde Guerre mondiale. Emmanuel Macron a présidé tout à l'heure, pour la dernière fois, les commémorations de la victoire à Paris, devant la tombe du soldat inconnu, sous l'Arc de Triomphe. Paul Barcelone, vous êtes sur place, pour ici, sur les Champs-Élysées, et vous avez assisté donc à cette dernière cérémonie du président Macron.
5: Reposez.
6: Effectivement, sous un magnifique ciel bleu, grand soleil, cérémonie très classique pour Emmanuel Macron seul pour la dernière année. Traditionnel dépôt de gerbes de fleurs au pied de la statue du général de Gaulle. Puis le président remonte les Champs-Élysées, escorté par les chevaux et les motos de la garde républicaine. Place de l'Étoile, vous l'entendez, la Marseillaise, passage des troupes en revue, Emmanuel Macron debout à l'arrière d'un commande-car, avant de raviver la flamme du soldat inconnu, un immense drapeau bleu-blanc-rouge flotte au-dessus du président quand retentit enfin le chant des partisans. L'année dernière, exactement au même endroit, Emmanuel Macron avait prononcé un discours fleuve assurant que la France ne cesserait jamais de défendre la paix. Des mots qui ont encore une fois une résonance toute particulière, alors que selon ses détracteurs, il s'agit pour lui du début de sa tournée d'adieu.
3: Merci Paul Barcelone pour ici avec les moyens techniques de Marc Carvenès. Et pour ne jamais oublier ceux qui ont combattu pour la France, pour notre liberté, je vous propose d'écouter ce témoignage rare, celui de Jean Turcot, le doyen des Français, né en 1917 et qui fut aussi pendant la Seconde Guerre mondiale soldat, prisonnier des Allemands pendant 5 ans. Agathe Mahuet l'a rencontré.
7: Il vit chez lui, à Paris, marche presque sans aide et se plonge avec précision dans ses souvenirs de centenaire. Jean Turcot, né à Villejuif de parents italiens, naturalisé français à 15 ans parce qu'il accepte de faire ses 2 années de service militaire.
8: Je me suis retrouvé dans l'armée 1 an avant la déclaration de guerre.
7: 1940, la courte bataille de France. Lui est blessé à Épinal par un éclat d'obus alors qu'il transporte des munitions.
8: D'ailleurs, j'ai une grosse cicatrice là sous le bras, ici.
7: Face à l'avancée des troupes nazies, avec les gars de son unité comme des centaines de milliers d'autres, il reçoit l'ordre du maréchal Pétain de déposer les armes.
8: Puisque l'armistice s'était signé, et vous rentrez chez vous. Or, les Allemands nous ont dit, prisonniers.
7: Et puis voilà 1945, retour à la maison, enfin, pour 1 million de soldats faits prisonniers en Allemagne. Après 5 ans d'absence, Jean Turcot se souvient d'un accueil mitigé.
8: On a beaucoup parlé de Gaulle, parfait, des résistants, ce qui est très bien. Seulement, les historiens ont oublié de parler de l'armée française. On était les pestiférés. C'est nous qui avions perdu la guerre.
7: Après-guerre, il sera tour à tour concessionnaire, responsable syndical dans l'automobile et député de Paris dans les années 70. 108 ans aujourd'hui donc, et pas serein pour l'avenir.
8: On a l'impression qu'on cherche une troisième guerre. La guerre, il n'y a rien de pire. On sait quand elle commence, on ne sait pas quand elle finit. Ni comment.
3: Jean Turcot qui continue de s'informer tous les jours sur son ordinateur portable où il lit chaque matin ses mails à 108 ans. Portrait signé Agathe Mahuet.
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3: Le prix du gasoil baisse légèrement. Il s'établit à 2,16 € le litre en moyenne aujourd'hui, 2,03 € pour le samplon 95. Des prix qui restent très élevés pour le portefeuille des automobilistes. Alors Bercy appelle à favoriser le télétravail, à limiter les déplacements des agents publics, notamment. C'est le sens d'une circulaire signée hier par le ministre de l'Action et des Comptes Publics, David Amiel. Une circulaire jugée insuffisante pour les agents de la ville de Marseille, Julien Raymond.
9: Le télétravail, c'est impossible pour trois quarts des agents de la ville de Marseille, d'après Jean-Noël Ragueb, délégué syndical FSU.
10: Ce sont les agents des écoles, des crèches, des animateurs, parfois les éducateurs, les agents du nettoiement, toutes ces missions qui ne peuvent pas être télétravaillées. Et or, ce sont ces agents-là qui sont le plus frappés par la précarité.
9: Des agents en catégorie C, 1 600 € net par mois environ. L'augmentation du prix des carburants, l'inflation. Jean-Noël Ragueb évoque des situations compliquées pour certains de ses collègues.
10: Qui ont des problèmes pour se soigner, qui renoncent à des frais dentaires, par exemple, qui renoncent à certains médicaments. On a eu des cas l'année dernière de gens qui dormaient dans la voiture. Il y a une montée de la précarité qui est incontestable.
9: Pour changer ça, plutôt que le télétravail, la FSU réclame plus 60% d'augmentation sur la prime d'été, plus 4 € sur le titre restaurant. Thomas Roller, conseiller municipal en charge des ressources humaines et du dialogue social.
11: Il faudra peut-être penser à d'autres mesures, mais pour ça, on va avoir besoin de l'État. L'État qui nous fait ses préconisations pourrait aussi venir en aide aux collectivités pour aider les agents plutôt que de venir augmenter les taxes que paient les communes. Et on a besoin, si on veut aller plus loin sur ces sujets-là, que l'État aille plus loin aussi.
9: En attendant le coup de pouce, la mairie de Marseille réfléchit à mettre à disposition des agents les plus précaires, des voitures de la ville pour les trajets du quotidien.
3: Et toujours concernant l'inflation des prix du pétrole, le ministre du Tourisme lui rassure, il n'y aura aucune annulation de vol cet été, y compris des compagnies low cost, après une rencontre entre le gouvernement et le secteur aérien hier, secteur qui craint toutefois un contre-coup à l'automne. Aucun train pendant 3 week-ends au mois de mai sur la ligne Paris-Orléans-Limoges-Toulouse, la fameuse ligne POLT, ce week-end donc, celui de l'Ascension et celui du 30 mai en raison de travaux, alors que de nouvelles rames doivent arriver en 2027. 13h07, vous écoutez Ma France, c'est l'épilogue dans l'affaire du dentiste boucher de Badaroux en Lozère, José Pereira Mendes, 61 ans, reconnu coupable et condamné hier à 6 ans de prison ferme et une interdiction d'exercer à vie pour avoir pratiqué des opérations médicalement injustifiées et mutilé des patients. Saïd Maklouchi, cette condamnation met fin pour les victimes à un procès douloureux.
12: Enfin, c'est fini. Patrick va enfin pouvoir tourner la page.
13: Je suis content. Il a pris ses 6 ans. Ça me va très bien.
12: Même sentiment pour Eric, qui a eu 11 dents arrachées.
14: Globalement, on est plutôt satisfait. Oui, on sait que ça va être encore long maintenant pour les réparations, mais déjà, le jugement va dans notre sens, quoi. Donc on est plutôt content.
12: En plus de la prison, José Pereira Mendes ne pourra plus jamais exercer.
15: Parce que l'exercice de sa fonction, qui était dans des chirurgiens dentistes. Et en définitive, c'était pas un chirurgien dentiste. C'était un charcutier boucher.
12: Une souffrance
16: reconnue et mesurée. Quoi.
12: Mais qui ne va pas changer la vie d'Annabella.
17: Ça répare rien.
12: Elle qui avait rencontré l'ancien dentiste pour un abcès s'était vue arracher toutes ses dents. Alors, 6 ans de prison, ce n'est pas assez.
17: Non, pas 6 ans. Moi, ça fait 6 ans que je suis comme ça. Et j'aurai jusqu'à la fin de ma vie comme ça. C'est pas juste.
12: Mais Catherine Zwark, l'une des avocates des victimes, voit dans cette décision une réponse juste.
18: Donc vraiment, la décision est juste, elle est proportionnée, elle est individualisée et vraiment on est content. On peut être très satisfait du travail qui a été fait.
12: José Pereira Mendes a désormais 10 jours pour faire appel.
19: Mon client va profiter du délai de 10 jours.
12: Maître Kominé Boukoum.
19: Pour réfléchir, pour savoir si oui ou non il a dit de faire appel.
12: En plus de la prison et de l'interdiction d'exercer, José Pereira Mendes, d'origine portugaise, devra quitter le territoire à l'issue de sa peine.
3: Saïd Maklouchi, ici Garlozère. Un refus d'obtempérer à Lyon et un policier blessé après une course-poursuite. Des tirs ont été échangés hier en fin d'après. Après-midi, 2 hommes sont en garde à vue. L'immense déception des supporters strasbourgeois. Il n'y aura pas de finale européenne pour le club alsacien. Strasbourg éliminé hier en demi-finale de Ligue Conférence par les Espagnols du Rayo Vallecano. Une défaite sur le même score qu'au match aller, 1-0. Malgré le soutien des quelques 30 000 spectateurs du stade de la Méno. Un gâchis qui s'explique notamment par un manque d'implication, reconnaît l'ailier du Racing, Diego Moreira, dont les mots sont forts. Et un peu embarrassant.
20: Un peu un manque d'envie de tout le monde. Quand je dis un manque d'envie, c'est pas forcément qu'on n'a pas envie de jouer, mais c'est. Je sais pas, c'est. Peut-être eux, ils voulaient plus que nous, et ils l'ont démontré. on n'a pas réussi à réagir. Donc voilà, je dirais ça comme ça. On avait envie, mais ils ont eu plus envie que nous. J'étais très confiant pour le match, je dois être honnête avec vous. On est fiers quand même d'être arrivés jusqu'ici. C'est sûr que maintenant on est dégoûté, on est déçu. On aurait voulu aller jusqu'au bout. Peut-être la fin de saison aussi qui se fait ressentir.
3: Et puis à Strasbourg comme ailleurs, on chantera toutes et tous sur du Shakira à partir du 11 juin, 16 ans après le tube Waka Waka, hymne officiel de la Coupe du Monde 2010 en Afrique du Sud. La chanteuse colombienne Récidive, elle dévoile le teaser de Die Die, la chanson du Mondial 2026.

0: Voilà pour ce court extrait qui va bien rester dans la tête. La Coupe du Monde de foot 2026 se déroulera du 11 au 19 juillet aux États-Unis, au Canada et au Mexique.
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0: Le journal des régions avec cette opération de contrôle en Charente-Maritime, devenu le quatrième département français à prendre un arrêté pour faciliter les suspensions de permis après les Landes, le Lot-et-Garonne et le Pas-de-Calais en cas de téléphone au volant. Ce week-end de pont, Léa Bouquet, vous avez assisté à cette opération de contrôle donc sur l'aire de covoiturage du Sceau, c'est tout près de La Rochelle.
2: Vous habitez toujours à Surgères ?
3: Ils sont une dizaine, comme ce trentenaire, à avoir été pris hier en train de téléphoner au volant.
4: J'ai eu un appel. J'ai décroché et j'ai continué la conversation. J'aurais pu avoir un accident. Donc...
3: Et vous connaissiez la nouvelle réglementation sur la suspension du permis ?
4: Non, je ne la connaissais pas. C'est une nouvelle prise de conscience et il faut se désintoxiquer un peu du téléphone et puis ça devrait aller.
3: Raphaël, un des gendarmes, nous explique comment se passe un contrôle.
5: En fait, donc les motards de la BMO de La Rochelle et de Marennes sont à la jumelle en fait sur toute la RN11 et la D137. À partir du moment où ils constatent l'usage d'un téléphone, ils ramènent le conducteur jusqu'ici. Et donc on explique aux gens que maintenant, à partir du moment où ils sont connus plus de deux fois pour un usage du téléphone, ils peuvent faire l'objet d'une suspension. Donc nous, on fait une saisine auprès de l'officier du ministère public. Lui se charge ensuite de procéder à la suspension.
3: En plus du permis, le conducteur perd toujours les 3 points et reçoit 135 euros d'amende, la verbalisation classique. Mais une fois la sanction délivrée, le plus difficile reste à faire, changer les pratiques.
5: Des fois, ils disent oui, mais je suis simplement en train de mettre le GPS. Et en fait, c'est un usage du téléphone. À partir du moment où on a le téléphone dans la main et qu'on tapote dessus, c'est un usage du téléphone. C'est pas forcément écrire un SMS, c'est ça la problématique, leur faire comprendre.
3: Pour cela, le préfet rappelle que la suspension de permis est une mesure pérenne et non une expérimentation. L'année dernière, 45 personnes ont perdu la vie sur les routes de Charente-Maritime.
0: Léa Bouquet ici, La Rochelle. C'est une première en France, ça se passe dans le Pas-de-Calais, où le préfet interdit l'installation des distributeurs automatiques de CBD dans un rayon de 500 mètres autour des écoles, collèges, lycées, piscines, centres de sport ou encore centres de formation, bref, tous les établissements fréquentés par des mineurs arrêtés, pris après une polémique née à Bruay-la-Buissière, près de Béthune, autour de l'implantation mi-mars d'une CBD box près d'établissements scolaires. Vanessa Lamar.
6: Et le maire de Bruay-la-Buissière, le RN Ludovic Pajot, n'avait aucun moyen d'agir face à l'indignation suscitée dans sa commune par ce distributeur, une CBD box verte très visible, ornée de feuilles de cannabis.
7: On a été interpellé par beaucoup de parents d'élèves, par les chefs d'établissement, on a le collège à proximité, on a aussi des écoles élémentaires. Et il n'y avait pas de moyen de contrôle, puisqu'un mineur qui venait avec une pièce d'identité d'un de ses parents, on pouvait avoir accès en fait au CBD. Et donc nous, c'est vrai qu'en tant que maire, on s'est senti démunis face à l'installation de ce distributeur sur un terrain privé. Et donc c'est pour ça qu'on a saisi évidemment tout de suite les services de l'État et monsieur le préfet, afin que l'État puisse agir rapidement.
6: Le préfet du Pas-de-Calais, François-Xavier Loche, rappelle que la vente de CBD est interdite aux mineurs en France et il s'appuie aussi sur des données médicales pour prendre son arrêté.
8: Je prends mon arrêté sur une étude récente de l'ANSES qui parle de phénomènes d'accoutumance, de problèmes de santé potentiels qui peuvent être développés chez les jeunes. J'ai là un distributeur qui est à côté d'un établissement, je souhaite donc qu'il s'éloigne. Et le dernier motif, c'est ce distributeur ne permet pas de contrôler à qui cela est vendu et donc je considère qu'il n'est pas légal à cet endroit-là.
6: Le préfet a demandé au propriétaire de ce distributeur de le déplacer. L'entrepreneur, un étudiant lillois de 22 ans, ne s'y oppose pas à condition que l'arrêté préfectoral respecte la liberté d'entreprendre.
0: Explication signée Vanessa Lamar. Ici Nord, ils sont peut-être les futurs Dembélé, Marquinhos ou Vitinha. On part à la rencontre des jeunes footballeurs du centre de formation du Paris Saint-Germain qui ont tous vu bien évidemment la qualification de leurs aînés contre le Bayern. Mais hier, ils se sont donné rendez-vous sur un tout autre terrain pour montrer qu'ils savent manier les mots aussi bien que le ballon au Conseil constitutionnel pour la 7e édition du concours d'éloquence du PSG. 20 titis parisiens de la catégorie U16, filles et garçons âgés de 15 à 16 ans, ont présenté leur plaidoirie autour d'un même thème, les droits de l'enfant. 5 minutes chacun pour défendre leur point de vue et convaincre le jury. Maëlle Prévost.
9: Dans le grand salon du Conseil constitutionnel, là où sont proclamés les résultats de l'élection présidentielle.
10: Attendez. Allez, c'est parti.
9: Chaises en velours, chandeliers, moulures au plafond et pourtant...
11: Sur le thème, l'enfance devrait-elle être un combat ?
9: Ambiance, entrée des joueurs. Les jeunes talents du PSG ont troqué les crampons pour prendre le micro.
12: Il faut laisser le droit à l'enfant de rêver grand
2: de viser haut.
9: 10 plaidoiries de 5 minutes travaillées au centre de formation, le droit de rêver, la place des écrans.
12: Car comme le soulignait le philosophe Jean-Jacques Rousseau, l'enfant c'est une manière de voir, de penser, de sentir.
9: Une première prise de parole en public pour Joanie.
13: Au début, je vois l'enfant, j'étais un peu stressé quand même. J'ai dit tout ce que je ressentais et là, je me sens bien.
9: Puisque le centre de formation, ce n'est pas que le foot, Dany Pin est responsable des activités extrasportives.
14: L'idée, c'est bien sûr de leur donner le maximum d'atouts pour qu'ils deviennent des citoyennes, citoyennes à part entière demain et que le football, effectivement, ça doit rester avant tout un plaisir.
9: Un moyen pour cette institution de s'ouvrir à la jeunesse. Le président du Conseil constitutionnel, Richard Ferrand, est aussi président du jury.
15: Alors, le premier prix est pour le binôme Zélie et Arthur.
16: J'essaie de mettre toutes mes qualités pour réussir justement ce concours et puis Paris est magique.
9: Puis la chorale du centre de formation du PSG clôture la soirée. Zélie et Arthur sont désormais qualifiés pour la finale nationale.
0: La finale nationale des concours d'éloquence qui verra s'affronter les différents jeunes des centres de formation, ce sera le jeudi 28 mai au château de Versailles.
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0: On s'est toutes et tous posé la question, au moins une fois, que ferait-on si on gagnait au loto, si on décrochait le jackpot? Est-ce qu'on changerait? Qu'est-ce qu'on achèterait? Est-ce qu'on ferait le bien autour de nous? Est-ce qu'on arrêterait de travailler pour une vie de plaisir? Autant de thèmes et de questionnements abordés dans Les Amants du Loto, ouvrage sorti hier en librairie, aux presses de la Cité. Nous recevons son autrice, Catherine Siguret. Bonjour.
17: Bonjour.
0: Merci d'être avec nous ce midi. Vous êtes donc écrivaine, scénariste, journaliste. Et dans cet ouvrage, vous nous racontez l'histoire des pionniers de la chance, des premiers gagnants du loto en 1976, alors qu'on fête le 50e anniversaire cette année de ce jeu immensément populaire. Alors c'est l'histoire de Juan et de Suzanne, jeune couple de concierges qui remportent donc ce premier gros lot du loto. Est-ce que c'est une histoire vraie, Catherine Siguret?
17: Alors, ce qui est vrai, c'est les premières choses que j'ai découvertes, en fait, quand je voulais surtout faire le portrait de la France, justement,
0: de ces années-là,
17: des années 70. Et en fait, j'ai découvert que il y avait ces premiers gagnants du loto qui étaient effectivement gardiens, donc ça c'est vrai. Je les ai changés d'arrondissement.
0: D'accord.
17: Mais ils étaient
0: ils sont
17: bien
0: dans le 15e là, si mes souvenirs sont bons.
17: Ils sont dans le 14e.
0: 14e.
17: Et les vrais étaient dans le 11e. Et en fait, j'ai commencé à me renseigner sur la vie des gardiens à cette époque-là, donc j'ai découvert plein de choses qui m'ont inspiré parce que c'était spécialement difficile et etc. Et donc j'ai puiser des éléments dans la vraie histoire, mais en réalité, même la Française des Jeux a perdu leurs traces. C'était à l'époque, ils n'étaient pas très organisés, comme ils le sont aujourd'hui. Et donc, ils savent pas ce qu'ils sont devenus. Donc, en fait, je suis partie de cette histoire de gardien. J'ai interviewé des gardiens d'immeubles des années 70.
0: D'accord.
17: Et je me suis inspirée de ce petit embryon qui a lancé véritablement le loto.
0: Alors, Juan est un immigré espagnol, c'est ça, qui devient gardien d'immeuble. Il y en avait beaucoup à l'époque.
17: Absolument, c'était la très large majorité.
0: Ouais.
17: Et j'aime bien en fait que les livres ils soient un peu sociologiques. Alors, pour pas embêter les gens, je raconte une histoire, mais à la fin, je fais un bonus, donc où j'explique effectivement qu'il y avait une très très large majorité espagnole qui est ensuite devenue portugaise, etc.
0: Et il rencontre donc Suzanne, qui elle vient du nord de la France, précaire.
17: Milieu précaire, milieu un peu, enfin, et parents pas très sympathiques,
0: Très sympathique, c'est rien de le dire.
17: Voilà.
0: Mère un peu revêche, on va dire. Voilà. L'histoire de ce roman, c'est finalement comment rester soi-même quand l'argent vous tombe dessus, parce que c'est littéralement ce qui leur arrive.
17: Alors c'est ce qui leur arrive, et en plus ils se sont construits, je dirais un petit peu comme tout le monde, c'est-à-dire que l'argent c'est la récompense du travail, c'est la récompense de l'effort, et en l'occurrence ça les fait complètement dévisser parce que ils se demandent tout le temps, mais pourquoi nous? Et j'ai beaucoup aussi enquêté sur les gagnants du loto.
0: Oui, voilà tout ce que je voulais vous poser comme question. Ouais. Vous avez aussi rencontré des gagnants d'aujourd'hui.
17: Voilà, et
0: qui se posent les mêmes questions qu'avant.
17: Voilà, et en fait, il y a des stades un petit peu comme dans les étapes du deuil. Il y a des étapes du loto, c'est-à-dire il y a l'euphorie dans la seconde. Mm-hmm. Ensuite, il y a la stupeur, genre c'est pas vrai. C'est-à-dire que tout le monde se dit non mais il y a une erreur, il y a un problème, enfin voilà. Et ensuite il y a une espèce d'immense bouffée d'angoisse de mais comment on va faire? C'est-à-dire que c'est tellement La remise en question, la mise en perspective de tous les rêves, que du coup les gens sont assez désarçonnés. Et ce qui m'a amusée, c'est que la très large majorité des gagnants, le lendemain à 8h, sont au bureau, à l'usine, enfin à leur travail.
0: Ah oui, parce que ce couple de concierges, ils continuent à travailler, ils n'arrivent pas à arrêter.
17: Bah, au début,
0: parce ils mentent à leur entourage.
17: Voilà, parce qu'au début, ils ont peur de perdre la tête, quoi. Donc, il y a un moment où ils apprivoisent l'argent. Mais j'avais aussi interviewé la responsable des grands gagnants du loto qui m'avait dit cette phrase très drôle en me disant, oui, il y a un certain embarras au début. Elle dit, mais bizarrement, personne n'est jamais venu nous rendre le gros lot, quoi. Donc, ça,
0: on s'embarrasse pas très longtemps.
17: Voilà.
0: Suzanne, elle achète un peu tout et n'importe quoi. Elle déraille un peu un moment.
17: Alors Suzanne, elle est contrairement à lui, elle a vécu dans une famille où il n'y avait pas vraiment de structure, c'est le moins qu'on puisse dire. Et en fait, elle déraille alors que lui, qui a grandi avec des valeurs en Espagne, etc. Il est assez lucide quoi sur la futilité de la consommation et le fait qu'on peut acheter, ça apporte pas le bonheur. Elle y croit et effectivement c'est le grand n'importe quoi à l'époque où il y a les supermarchés Mammouth, tout en plastique.
0: Parce que c'est le portrait d'une époque aussi que vous dressez derrière la petite histoire et à la grande histoire.
17: Complètement. Et il y a cette période donc effectivement où elle dévisse, elle achète tout et au bout d'un moment bon ils regardent leur bazar, ils se disent non mais enfin. On va où, quoi?
0: Et Juan, il doit aussi composer avec ses idéaux communistes. Il est tiraillé entre ses idéaux et l'envie d'une Mercedes.
17: Voilà, parce que c'est ça. Il est quand même très marqué, même si il est jeune et il est très marqué par le franquisme, etc. Donc il est allé en France très très communiste et puis avec des envies de lutte sociale, quoi, qui sont quand même assez légitimes. Parce que par exemple, on voit que les loges de concierges à l'époque, c'est l'horreur. Hein. Mmh. C'est limite insalubre quand même.
0: Oui. Les igloos l'hiver.
17: Exactement. Ouais. Donc les igloos, la canicule de 76 où c'est l'enfer. Enfin, et en réalité, il va évoluer parce que d'un seul coup, il se dit bah oui, mais on peut être riche et ne pas être un salaud. Alors ça, c'est une vraie révélation pour lui, oui. Parce que jusque là, les choses étaient bien claires dans sa tête.
0: Oui.
17: Et en fait, c'est aussi cette évolution, c'est qu'en fait, les classes sociales vont, les choses vont être beaucoup moins tranchées dans sa tête. Il va sympathiser avec les riches de l'immeuble. Meubles qui étaient quand même un peu leur...
0: Ils osent, c'est-à-dire, dès qu'ils ont de l'argent, ils osent aborder les riches de l'immeuble.
17: Et ils se disent...
0: Il n'y a plus de barrière.
17: Voilà, il n'y a plus de barrière, puis ils se disent, mais en fait, ils sont plutôt sympathiques. Et ce n'est pas parce que les autres sont devenus sympathiques, c'est parce qu'eux les regardent, en fait, avec moins de rage, quoi. Mmh. Donc, et en fait, ils réussissent à se... Ils finissent par se mêler à eux, et... Bon, ils ne changent pas catégoriquement, mais effectivement, ils mettent de l'eau dans leur vin, ouais.
0: Autre question de ce roman, c'est est-ce que l'argent fait le bonheur ? Alors Suzanne, par exemple, elle essaie d'arracher sa petite sœur à sa condition, la faisant venir à Paris, et elle ne fait pas vraiment son bonheur.
17: Ouais, je pense, ce que je montre dans un premier temps, c'est quand
0: sans
17: même...
0: Sans dévoiler toute l'histoire.
17: Voilà, mais c'est qu'il y a un moment, ils sont quand même très pauvres, et ce qui est sûr aussi, c'est que même si l'argent ne fait pas le bonheur, la pauvreté fait quand même beaucoup le malheur. C'est-à-dire que quand on est obsédé par les factures, etc., tout est gâché. On voit bien que même à un moment, leur histoire d'amour, elle s'étiole un peu, parce qu'on a beau avoir des rêves plein la tête et beaucoup d'énergie amoureuse, ça finit par être gâché par les problèmes matériels. Et inversement, effectivement, l'argent peut faire le malheur quand il n'y a pas de construction et qu'il n'y a pas de plan de vie, en fait. Et c'est le problème de la petite sœur qui est quand même pittoresque de...
0: Mmh. On va vous laisser découvrir tous ces personnages, on ne va pas trop en raconter. Mais ce qui vous intéresse, Catherine Siguré, on l'a compris, c'est les histoires, les trajectoires de vie, parfois heureuses, parfois dramatiques. Vous avez combien de livres à votre actif, Catherine?
17: En fait, j'écris 85 livres.
0: C'est énorme.
17: Ouais, c'est énorme, mais je fais que ça tout le temps. J'ai pas de...
0: Vous dites que vous n'avez pas de week-end.
17: Non, j'ai pas de week-end.
0: Alors, il y a des histoires joyeuses et puis d'autres moins joyeuses. Vous avez notamment sorti un livre sur Jackie Kulik, le père d'Élodie Kulik. C'est cette jeune femme violée, assassinée en 2002 dans la Somme. Pourquoi vous intéressez à ces trajectoires de vie, à la vie des autres?
17: Je m'intéresse à toutes les vies parce que je trouve qu'on trouve dans l'histoire de tout le monde des choses précieuses, c'est-à-dire que tout récit de vie en fait m'apprend des choses. Moi, j'ai fait des études de philo au départ, donc j'étais quand même assez loin, et finalement on est tout près. C'est-à-dire que chacun vit avec une petite vie ou survie, dans le cas par exemple de Jackie Kulik, à ses douleurs, avec sa petite philosophie de vie. Et je trouve que il y a quelque chose à tirer de chacun, quoi. Moi, je suis assez impressionnée par le raisonnement des gens.
0: comme cette dame de la poste, là, j'aimerais bien que vous nous parliez de cet ouvrage qui est... Cette histoire est assez intéressante. C'est quoi l'histoire de la dame de la poste ?
17: La dame de la poste, alors ça c'est le roman inspiré d'une histoire vraie aussi, sur le même principe que j'ai sorti l'année dernière aux éditions Studio Fact, et qui était des années, c'était dans les années 60. Et c'est une petite mamie qui, dans un bureau de poste à Veules-les-Roses, donc un petit village de Normandie, décide de répondre aux lettres des enfants parce qu'elle trouve ça trop injuste qu'ils écrivent au Père Noël et qu'il y a un ordre officiel de mettre les lettres à la poubelle. Et donc elle commence à répondre, et en réalité ça commence à se savoir un petit peu partout, et elle finit par recevoir plein de lettres d'enfants, ça remonte jusqu'au ministère des PTT. Faut-il sanctionner cette femme qui a quand même bravé le règlement pour répondre aux lettres? Et en réalité...

0: avez travaillé voilà. pour cette émission.
1: Bah, ça a été très formateur et c'est à la suite de Ballet Masque que j'ai commencé à faire des livres avec des histoires vraies parce que je me disais, la télé, c'est très volatile. Ça, alors aujourd'hui, peut-être moins, parce que bon, il y a du replay, etc. Mais à l'époque, les gens, ils livraient une histoire absolument géniale, très édifiante. En fait, c'est un petit peu ce qui guide tout ce que je fais, c'est que ça serve aux autres. Et même les romans, quoi. Et en réalité, je me suis dit, mais il faut faire des livres. Et c'est comme ça qu'est née une première collection de témoignages.
0: Ouais. Première collection d'une longue liste, puisque vous avez, on le rappelle, 85 livres à votre actif. Et c'est pas fini.
1: C'est en écrivant qu'on devient écrivain, comme je dis tout.
0: Merci beaucoup, Catherine Siguré, d'avoir été avec nous dans Ma France. Je rappelle le titre de votre dernier ouvrage, Les Amants du Loto, l'histoire des pionniers de la chance. C'est disponible en librairie.
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0: On termine cette émission, comme tous les jours, avec notre rendez-vous anti-arnaque. C'est pas vrai. Audrazo, on reparle ce matin des cyberattaques parce que les auditeurs sont inquiets. Ils vous posent beaucoup de questions.
3: Oui, ça reste un peu flou pour pas mal d'entre vous, je le vois bien. Vous me dites souvent, je suis un peu paniquée. Mes données personnelles ont été volées lors d'une cyberattaque quelconque. Il y en a eu beaucoup, plateforme ANTS, Free, Bouygues Télécom, etc. Je ne comprends pas ce que je risque exactement. Ce que je vais faire, je vais vous raconter les déboires qu'ont vécu certains. Comme ça, ce sera plus clair pour tout le monde. Premier exemple, ce couple de personnes âgées qui a remis pour 30 000 euros de lingots d'or à des inconnus, à des voleurs. Comment c'est possible? Eh bien, une enseigne de vente et d'achat d'or s'est fait pirater. Piratage informatique. Tout un tas d'infos sur les clients se sont retrouvés dans la nature, nom, prénom, téléphone, et ni une ni deux, les escrocs, pas bêtes, se sont mis à appeler les clients.
0: Et ils leur ont dit quoi ?
3: Eh bien, ça nous donne une petite conversation du style « Bonjour, c'est les gendarmes. Il y a eu une cyberattaque, vous risquez d'être victime d'un cambriolage. » Et donc, question, est-ce que vous n'auriez pas chez vous des objets de valeur ? Est-ce qu'il y a des caméras ? Et puis, carrément, on va envoyer des gens pour mettre en sécurité vos bijoux, vos lingots. Aïe, voilà. Voilà comment ces voleurs sont repartis. Mais alors, tranquillement, avec des lingots d'or sous le bras, c'est ça dont je parle quand je vous dis qu'une cyberattaque, quel que soit le site, vous expose à des arnaques ultra crédible. Autre exemple, on a aussi la série de cambriolages après le piratage en octobre de la Fédération Française de Tir. Là, des armes ont été volées. Les voleurs savaient très bien où les trouver puisqu'ils avaient récupéré les adresses des adhérents de la Fédération.
0: Merci Audrazo, on retrouve votre chronique sur ici.fr et sur l'appli ici. Moi, je vous souhaite un très bon week-end prolongé. On se retrouve lundi. En attendant, restez à l'écoute de votre radio ici au programme de la musique, des bons plans et bien sûr de la bonne humeur.
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6: 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Sophie Rollin, directrice du pôle expérimental des métiers d'art, nous en parle.
7: 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À partir de 50, c'est pas mal. Mais les adolescents, franchement, devraient craquer aussi.
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0: Mais vous avez reconnu le classique de Lionel Richie, c'était All Night Long. Vous écoutez ici Périgord, bienvenue.
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0: Heureux de vous retrouver cet après-midi pour profiter de la playlist. Ici Périgord, on aura notamment Les Enfoirés, L'île au trésor qui arrive, ou encore David Bowie à Life on Mars. On est à quelques jours d'un événement assez important pour les amateurs de foot. Jeudi 14 mai, Didier Deschamps annoncera la liste des joueurs sélectionnés pour participer au Mondial 2026. Loin des grandes stars du foot, on rend hommage ce matin aux joueurs et aux dirigeants qui font vivre le foot amateur en Dordogne, à l'image d'Éric, ancien joueur de Chanterac, qui a relancé l'équipe de l'AS Saint-Germain-Chanterac en acceptant de devenir leur entraîneur. On le découvre dans les prochaines minutes aux côtés de Julien Pelé.

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1: Bonjour, je m'appelle Eric, je suis le coach de Chanterac depuis le début de la saison 2025-2026. Nous évoluons dans le championnat de D4 de la poule B et le club va fêter cette année ses 89 ans.
2: Bonjour Eric, alors vous êtes le coach depuis le début de la saison. Vous, le foot, vous l'avez commencé à l'âge de 9 ans, c'était justement à Chanterac, c'est ça Eric?
1: Voilà, j'ai commencé au club de Chanterac, oui. Et dans des petits villages, il n'y avait que ça, il n'y avait pas d'autre vraiment de sport dans les années 70, donc on jouait au football au sein du village. Ben moi j'étais un fervent supporter de Saint-Étienne. On a vécu des belles soirées de Coupe d'Europe, donc moi j'étais embrassé par les exploits de Saint-Etienne dans les années 70.
2: Et donc pas étonnant que maintenant vous entraîniez l'AS Saint-Germain-Chanterac, puisque eux aussi ont le maillot vert.
1: Tout à fait, les verts.
2: Alors sur un terrain, vous êtes quel type d'entraîneur? Est-ce que vous êtes plutôt un entraîneur discret ou à parler tout au long du match, encourager l'équipe, voire un peu à engueuler les joueurs de temps en temps?
1: Moi, je dis aux joueurs, je ne suis pas là pour vous juger. Je veux qu'ils prennent du plaisir, que quand ils sortent du terrain, ils ont pris du plaisir. Après, sur le terrain, s'il y a besoin de les replacer, bon, on fait quelques petites remises en place. Mais sinon, moi, je suis là pour que les gens prennent du plaisir. Cette année, on a eu beaucoup de départs. Donc, on a dû reconstruire l'équipe. Au départ, on n'était que 8. Donc, on est arrivé à plus d'une vingtaine de joueurs qui sont arrivés de divers horizons. Et on essaye de reconstruire le club dans une bonne ambiance. Je pense qu'il y a une bonne ambiance. J'espère qu'ils seront récompensés parce qu'ils se battent comme des chiens, comme on peut dire, sur le terrain. Et puis, ils mériteraient qu'avant la fin de la saison, ils aient un petit bonus avec une victoire ou deux ou trois.
2: Si je vous demande votre meilleur match, quel souvenir comme ça vous revient en premier?
1: Là, il y a plusieurs matchs. Finalement, ce qui est un peu paradoxal, c'est contre les petites équipes qui étaient à peu près de notre niveau et où c'est qu'on aurait pu gagner ces premiers matchs. On a réussi à faire des bon match contre le haut du classement. C'est encourageant. Je pense aussi qu'il faut que les joueurs se mettent dans la tête qu'ils ont la possibilité de gagner. On a été devant au score pendant une partie du match et on s'est fait rattraper pour perdre sur des petits scores de 2-1.
2: C'est qui les grosses équipes du haut du classement dans votre poule?
1: On a l'Immense, l'équipe 3 de Saint-Astier, donc un vivier assez important de joueurs. Après, il y a des équipes contre Annès et Beaulieu qui jouent bien au football. À Tours aussi.
2: Maintenant que vous êtes sur le banc, est-ce que ça vous manque pas, des fois, d'être avec les joueurs sur le terrain, vous, coach?
1: Non, à un moment donné, il faut savoir dire stop. Le corps non plus ne suit plus. Je prends du plaisir à voir jouer ces jeunes et pouvoir leur apporter l'expérience et les voir progresser de dimanche en dimanche.
2: Est-ce que dans votre travail de coach, vous regardez aussi de temps en temps, je sais pas, les matchs à la télé, des joueurs professionnels ou vous écoutez les autres entraîneurs?
1: Non, je regarde plus le rugby que le foot. Le foot, je regarde uniquement les résultats et puis les retransmissions et voir les buts. Mais je regarde rarement des matchs.
2: Merci beaucoup, coach, et bonne fin de saison.
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0: Ça s'appelle Bouquet Final. C'est signé Vanessa Paradis. Vous venez de l'entendre dans la playlist Ici Périgord. Et avant de retrouver les informations de 14h, je vous propose un petit REM avec Everybody Hurts.
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1: Il est 14h, vous écoutez la première radio de Dordogne. Les infos en France et partout dans le monde avec le 90 secondes, aux côtés de Féline Leloir-Duhaut.
2: Le Portugal refuse de remettre Cédric Prison à la justice française. Cet homme, accusé du meurtre de sa conjointe et de son ex-compagne, est en détention provisoire dans le pays depuis fin mars. Même si les faits ont été commis au Portugal, la mère d'une des victimes demande son extradition pour qu'il soit jugé en France. Pas de manifestation dans les rues de Paris pour le comité du 9 mai, ce collectif d'ultra-droite. Le tribunal de Paris a tranché aujourd'hui, soutient l'interdiction de la préfecture de police de Paris. La contre-manifestation antifasciste est-elle aussi interdite. L'Organisation mondiale de la santé veut encore rassurer sur les risques de contamination à l'antivirus. Ils sont absolument faibles, assure l'OMS. Sa transmission nécessite des contacts très rapprochés, contrairement au Covid. Il n'y aura pas d'annulation massive des vols cet été, malgré l'envolée des prix du kérosène. Le ministre des Transports, Philippe Tabarot, veut rassurer à quelques exceptions près, notamment pour les compagnies low cost. Les Français pourront partir où ils le souhaitent et les touristes du monde entier pourront venir en France, affirme le ministre. Pas de train sur la ligne de train Paris-Orléans-Limoges-Toulouse pour 3 week-ends du mois de mai. Ce week-end, celui de l'Ascension et du 30 mai, la ligne POLT est en travaux. Des cars de substitution sont proposés par la SNCF. J-8 avant l'Eurovision, le grand concours de chant européen qui se déroulera à Vienne cette année. C'est la chanteuse Monroe qui représentera la France avec son titre Regarde, et les premières images de sa prestation sont à retrouver sur ici.fr.
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1: On a le droit à du soleil ce matin partout sur le département, c'est encore le cas actuellement en Dordogne avec des températures autour des 23 degrés sur Périgueux, 22 à Brantôme, à Ribérac ou encore à Montpont-Ménestérol. Pour ce soir et cette nuit, on nous annonce quand même quelques risques d'orage du côté de Sarlat, à Montignac ou encore au Bugue. Pour demain, samedi, normalement, on devrait retrouver du soleil avec quelques nuages un petit peu au réveil, mais rien de bien compliqué. Et puis dans l'après-midi, encore du soleil et des températures de 24 degrés partout sur le département. Donc un bon week-end qui va continuer. Et dimanche, ensuite, normalement, on devrait retrouver encore un petit peu de soleil avec parfois quelques rares averses selon les prévisions de Météo France.
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0: C'était Michael Sambello avec son titre Maniac. 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
0: En attendant, moi je vous propose de continuer avec la playlist Ici Périgord, notamment Jane Birkin, Fuir le bonheur de peur qu'il se sauve, William Scheller ou encore Oria, la nouvelle dans la playlist Ici Périgord avec Soirée mondaine.
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0: avec Soirée Mondaine qui arrive dans le prochain quart d'heure. Et puis ensuite, on vous emmène aux Aizy, au château de Comarque, avec plein d'activités à faire sur place.
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0: scolaire et durant les week-ends fériés de ce mois de mai, des ateliers conviviaux et ludiques sans supplément de prix. L'occasion de repartir avec des souvenirs mémorables. On a par exemple le lundi où vous pouvez jouer avec des instruments de musique, les mêmes que nos ancêtres. Le mardi également pour utiliser un silex pour vous confectionner un objet unique et repartir avec votre création. Le mercredi, vous pouvez façonner un bloc de pierre et repartir avec votre création sur laquelle apparaîtront vos initiales ou même votre blason familial, ça c'est la classe. Ou encore vendredi, vous allez pouvoir essayer des combats comme au temps des chevaliers. Ça c'est ce qu'on vous propose au château de Comarque hein, durant ces jours fériés et ces vacances scolaires quand il y en a, ou même sur les jours de visite, c'est vous qui choisissez. Vous allez pouvoir participer également à une grande chasse au trésor grâce au jeu des pistes des 7 coffres au château de Comarque.
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0: Thierry Hazard avec Poupée Psychédélique. On aura Daniel Balavoine, Benabar ou encore Len Marlin, Sitting Down Here, juste avant de retrouver les informations de 15h sur la première radio de Dordogne. Bon après-midi tout le monde.
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1: Allez, on profite de ce jour férié ensemble. Il est 15h. Les informations aux côtés de Féline Leloir-Duhaut, c'est le 90 secondes.
2: Pas de supplément carburant autorisé après l'achat d'un billet d'avion. Une mise au point de l'Union européenne alors que le prix du kérosène a presque doublé. La compagnie aérienne low cost Volotea défend ce supplément qu'elle a mis en place. Un supplément jugé illégal par la France qui promet des sanctions. La justice portugaise refuse l'extradition de Cédric Prison vers la France malgré le mandat d'arrêt émis à l'encontre de cet ancien policier. Il est accusé d'avoir tué sa conjointe et son ex-compagne au Portugal fin mars. Mais les proches des victimes veulent qu'ils soient jugés en France. Le maire de Paris se rendra lundi à l'école Saint-Dominique dans le 7e arrondissement. Emmanuel Grégoire va rencontrer les familles et personnels de cette école qui est au cœur du scandale du périscolaire à Paris avec une trentaine de plaintes pour viol, agressions sexuelles et violences physiques sur des enfants. À Pau, fermeture annoncée pour la clinique Mazet et la maternité de Navarre. Les deux établissements doivent fermer en juillet et en septembre. Plus de 160 emplois sont menacés, soit un tiers des effectifs de la polyclinique de Pau. Y aura-t-il des fanzones dans Paris pour suivre la finale de Ligue des Champions entre le PSG et Arsenal ? Des discussions sont en cours avec la préfecture de police. Comme l'an dernier, il y aura une retransmission sur écran géant au Parc des Princes. Le ministre de l'Intérieur, Laurent Nunez, prévient qu'aucun débordement ne sera toléré. 22 gardes à vue ont été prolongés aujourd'hui après les incidents lors des célébrations mercredi soir après la victoire du PSG contre le Bayern de Munich.
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1: Et aujourd'hui, on a le droit à du soleil sur le département. Pour ce soir et cette nuit, Météo France nous annonce un temps encore dégagé avec parfois quelques risques d'orages sur Montignac et sur Sarlat. Ça, ce sera notamment cette nuit, de la nuit de ce vendredi à samedi. Demain, justement, on devrait retrouver normalement un petit peu de soleil partout sur le département avec de temps en temps quand même quelques nuages, un ciel qui va se couvrir petit à petit jusqu'à atteindre un ciel très couvert dimanche. C'est ce que nous annonce en tout cas Météo France, avec des averses faibles un peu partout sur le département. En termes de température, ce week-end on ne dépassera pas les 22 degrés attendus à Périgueux, 22 à Ribérac, à Brantôme, 22 degrés à Tourtoirac, Montignac ou encore à Sarlat.

0: Opus, Live is Life. Vous écoutez ici Périgord, bienvenue.
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0: En ce moment, vous avez peut-être des questions sur vos impôts. Il y a des réponses qui sont disponibles à près de chez vous avec la direction départementale des finances publiques de la Dordogne. On vous en parle dans le prochain quart d'heure. Avant ça, on profite avec Alain Souchon, Foule Sentimentale, Alain Chamfort, Le Temps qui court et Claudio Capéo, Qu'est-ce qu'il me restera ?

0: On profite ensemble de la musique d'ici Périgord jusqu'à 19h. Un bel après-midi tout le monde.
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1: Vous avez des questions sur vos impôts? Des réponses sont disponibles près de chez vous. La Direction départementale des finances publiques de la Dordogne vous rappelle que plusieurs solutions existent pour vous accompagner dans vos démarches fiscales. Le plus simple, appelez le 0 809 401 401. C'est gratuit, disponible du lundi au vendredi de 8h30 à 19h hors jour férié. Et vous pouvez aussi consulter votre espace personnel sur impots.gouv.fr et poser vos questions via la messagerie sécurisée. Pour des questions un peu plus complexes, vous pouvez prendre des rendez-vous avec un agent spécialisé, y compris en visioconférence. Il y a des permanences fiscales qui sont également organisées dans les France Services du département. Alors pour prendre rendez-vous, là c'est directement sur impots.gouv.fr dans la rubrique contact et prise de rendez-vous, où il faut se rapprocher directement de votre France Service le plus proche. La période de déclaration, c'est toujours un moment un peu stressant, mais il existe des solutions.
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0: Tina Turner, vous écoutez ici Périgord. 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À vous de tendre l'oreille. Je vous souhaite bon courage.
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1: Il est tout juste 16h. Vous écoutez la première radio de Dordogne. Féline Le Loir Duo pour le 90 secondes, les infos en français partout dans le monde.
2: Un policier blessé dans l'Ain après un refus d'obtempérer hier après-midi. Une course-poursuite s'est alors engagée depuis le sud de Lyon jusqu'à une trentaine de kilomètres plus loin. Des tirs ont été échangés, deux personnes sont en garde à vue. Le maire de Oisier, une commune du Nord agressée en marge des commémorations du 8 mai. Steve Banche, nouvellement élu en mars, a été attaqué ce matin par un homme qui l'a giflé et fait tomber au sol. Le maire a été hospitalisé. Aucune colère, aucun désaccord ne peut justifier une agression, condamne la municipalité sur sa page Facebook. Pas de manifestation dans les rues de Paris pour le comité du 9 mai, ce collectif d'ultra-droite. Le tribunal de Paris a tranché aujourd'hui et soutient l'interdiction de la préfecture de police. La contre-manifestation antifasciste est elle aussi interdite. Il n'y aura pas d'annulation massive des vols cet été malgré l'envolée des prix du kérosène. Le ministre des Transports Philippe Tabarot se veut rassurant. Les Français pourront partir où ils le souhaitent et les touristes du monde entier pourront venir en France, affirme le ministre. Pas de train sur la ligne Paris-Orléans-Limoges-Toulouse pour trois week-ends du mois de mai. Ce week-end, celui de l'Ascension et celui du 30 mai, la ligne POLT est en travaux. Des cars de substitution sont proposés par la SNCF. Et puis, J-8 avant l'Eurovision, le grand concours de chant européen qui se déroulera à Vienne cette année. C'est la chanteuse Monroe qui représentera la France avec son titre Regarde. Les premières images de sa prestation sont à retrouver sur ici.fr.
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1: On regarde le temps pour ce week-end avec Météo France qui nous annonce un temps assez couvert quand même sur l'ensemble du département. On aura le droit demain matin à quelques rayons de soleil, des températures de 18 degrés à Périgueux, à Brantôme, 18 à Ribérac, Montignac ou encore à Sarlat. Demain après-midi, le temps va se couvrir un petit peu, mais on aura quand même des températures de 24 degrés. Pour dimanche, là pour le coup, ce sera tout de suite plus compliqué avec des averses un peu partout sur le département. Des averses faibles, mais des averses quand même. En termes de température, il fera 17 degrés dans la matinée, 21 degrés dans l'après-midi, avec toujours ce temps couvert et des risques d'orage, notamment sur Mareuil, Nontron ou encore à Brantôme.
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0: Bruno Mars avec I Just Might. Vous écoutez ici Périgord, bienvenue.
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0: En espérant que vous profitez correctement de cette belle après-midi ensoleillée. En plus, on est en jour férié. Peut-être que vous ne travaillez pas, vous êtes à la maison, justement, que vous profitez en écoutant la première radio de Dordogne. Je vous propose de retrouver Laurent Labadie, comme toutes les après-midi, pour Loc Express. C'est notre expert en occitan. Et aujourd'hui, on parle du mot écharnir.
3: On ne va pas apprendre un singe à faire la grimace. Tout le monde connaît à quelle expression. Tout le monde connaît cette expression. Faire des écharnidas. Moi, c'est mon métier. Les Sarladés diront escarnidas, hein, ou escarnida. Ce mot signifie grimace en occitan. Nicolas Canteloup, le célèbre imitateur, sait eisarni. Il sait contrefaire, imiter les voix des autres, per nous faire rire, pour nous faire rire. Dans eisarni, il y a le mot sardedin, l'ossarn ou la carne, la chair. Quelqu'un eisarni ou eikarni, c'est quelqu'un d'acharné. Faire des grimaces, bouger son visage à l'extrême, c'est un peu se remuer la chair. On peut aussi eisarnir une signature, l'imiter, la contrefaire pour faire un faux papier. C'est un mot couteau suisse. Tu me fais l'eisarni de te tenir face à moi, tu me fais l'affront, l'insulte. Vous avez vu cette belle déclinaison de sens? L'eisarni vous dit adieu.
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0: 179 avec Laurent Voulzy, le cœur grenadine. On ira retrouver Alain Bachung, M. Pokora et Pascal Obispo. Ça, c'est dans la playlist Ici Périgord et ça arrive dans le prochain quart d'heure.
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2: Les Restos du Cœur de la Dordogne inaugurent leur nouveau centre Sarladais mercredi à 11h au 17 rue du commandant Maratuel. Une belle occasion de rendre hommage au travail discret mais essentiel des bénévoles qui, semaine après semaine, viennent en aide aux plus fragiles de notre territoire. Si vous souhaitez pousser la porte par vous-même, le nouveau centre ouvrira ses portes au public dans l'après-midi de 14h à 16h. Une façon simple de montrer votre soutien et de mettre un visage sur une association qui fait tant pour notre région et notre département. Alors pour confirmer votre présence à l'inauguration, vous pouvez contacter les Restos du Cœur d'Ordogne par mail à ad24.siège@restoducœur.org ou directement au téléphone. Alors pour que ce soit plus simple, on vous laisse le numéro au standard d'ici Périgord, 05 53 53 82 82. On vous laisse également

0: Kenji Girac en duo avec Vianney pour leur chanson Le Feu, pour vous accompagner pendant ce jour férié. Le 8 mai 45, la guerre se terminait enfin en France et on croise les doigts pour qu'elle ne revienne jamais. Et pour maintenir l'ennemi à distance, Fred Ballard a sorti la grosse artillerie dans L'Humour en Tube. On écoute maintenant.
1: Salut, bande de petits salopards. Ici, c'est le général Buzard.
2: Ah bah oui, rappelle quelques souvenirs à tous ceux qui ont fait leur service militaire. Le général Buzard, hein, avec lui, il fallait pas moufter. Les oreilles dans le sens de la marche et le fou rire dans le régiment.
1: Alors, bande de trouillards de civils, en cas de bombardement, c'est pas la peine d'aller vous planquer dans les stations de métro comme des trouillards. Attrapez les bombes avant qu'elles tombent par terre et rapportez les douilles au campement. Elles sont consignées. Comment on attrape une bombe ? Avec ses mains. Si ça éclate, c'est très simple, bande de trouillards. Tu ramasses tes tripes, tu te les refous dans le buffet et tu fais un nœud avec la peau. C'est compris ?
2: À vos ordres, mon général. Ah, c'est sûr que si on mettait Guy Montagnier en chef d'état-major, il y en a qui feraient moins les malins. Mais bon, pour une paix durable et un avenir serein, n'écoutons pas les oiseaux de mauvais augure.
3: Poutine, il attaque ! Arrêtez de rigoler, Poutine, il attaque ! Il est là !
4: Poutine, il nous attaque, mais d'où Poutine, il va attaquer la France ? On n'a plus rien.
5: Il va quand même pas venir pour du Justin Bridoux, l'autre.
2: Ah, c'est vrai que c'est tout de suite moins vendeur que du pétrole ou des métaux rares, mais restons sur nos gardes avec Naïm en avant-poste. Agitons notre arme dissuasive la plus efficace contre l'envahisseur. Humour et saucisson, tout de suite, ça calme.
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0: Iron Emotion, c'était Chris de Burgh. Vous écoutez la première radio de Dordogne. Et avant de retrouver les informations de 17h, je propose Edwin Collins, A Girl Like You, et Conduire. Ça, c'est la dernière de Louane dans la playlist ici Périgord.
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0: Phil Collins, A Girl Like You. Vous écoutez la première radio de Dordogne.
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0: Et il est à 17h. Bonne fin d'après-midi à l'écoute d'Ici Périgord. Les informations de 17h avec Jeanne de Butler.
2: Le syndicat Force Ouvrière Justice dénonce une nouvelle agression de surveillants ce matin à la prison de Périgueux, à la promenade. Un surveillant s'est fait pousser et bousculer par un détenu. Selon le syndicat, il a refusé de réintégrer sa cellule. Selon Force Ouvrière, le surveillant n'a pas été blessé, mais dans un communiqué, le syndicat demande une sanction disciplinaire sévère, je cite. La semaine dernière, les surveillants de la prison de Périgueux ont manifesté devant la maison d'arrêt pour dénoncer la surpopulation carcérale et ses conséquences. Une montgolfière qui atterrit en plein milieu d'un jardin au Bugue ce matin. Une montgolfière poussée par le vent, les rafales de vent a atterri au beau milieu du jardin d'un habitant. Heureusement, il n'y a pas de dégâts, le ballon n'est pas abîmé, les passagers vont tous très bien. Les photos sont impressionnantes, on vous les a mises sur ici.fr. L'accueil des urgences de l'hôpital de Sarlat sera fermé toute la journée demain à cause d'un manque de médecins. Les urgences sont régulées par le 15. Ça veut dire qu'il ne faut pas s'y présenter spontanément, mais appeler le SAMU avant qu'il décide lui-même de la marche à suivre. Ce sera le cas de 8h30 demain jusqu'à 20h30. La joueuse de rugby périgourdine Lina Kerwa est à nouveau remplaçante dans le tournoi des 6 nations de rugby. Le 15 de France féminin joue son 4e match demain après-midi face à l'Écosse. Les Bleus ont déjà gagné les 3 premiers matchs. Est-ce que Kenji va venir habiter en Périgord? C'est la question qu'on se pose tous à Ici Périgord depuis que le chanteur périgourdin a annoncé qu'il quittait l'Essonne. Sur son compte Snapchat, il a posté une vidéo pour dire qu'il venait s'installer dans le sud-ouest. Mais le sud-ouest, c'est grand. Il dit qu'il veut se rapprocher de sa famille, mais aussi de la mer. Le mystère reste entier. On a contacté son manager, mais il nous a pas répondu. Le gouffre de Prouméissac est en lice pour devenir le monument préféré des Français. En finale, pour représenter la Nouvelle-Aquitaine face au terme de Chassenon, c'est en Charente. Et c'est à nous de voter, car celui qui gagne ira en finale nationale. On peut voter jusqu'au 22 mai et on vous a mis le lien pour ça sur ici.fr.
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2: Et pour la météo, Théo, on avait un beau ciel bleu ce matin, mais on nous annonçait des nuages et bien ça y est, ils sont là.
0: Ouais, ça arrive tout doucement puisque demain, normalement, au réveil, on devrait retrouver des nuages un peu partout sur le département. Alors on aura quand même quelques éclaircies, des températures au réveil demain matin de 18 degrés à Périgueux, Brantôme, 17 à Tourtoirac, Montignac ou encore à Sarlat. Demain après-midi, toujours ce ciel qui restera un petit peu couvert avec parfois même quelques risques d'orage, notamment sur le secteur de Montpont-Ménestérol. Une journée un peu près identique pour le dimanche avec un peu plus d'averses également prévues par Météo France. On ne dépassera pas les 20 degrés dimanche 10 mai. On vous retrouve à 18h pour les infos, Jeanne.
2: À tout à l'heure.
0: Pour le journal.
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0: Je ne voulais pas préciser évidemment, mais si vous avez des infos sur les routes du département, 05 53 53 82 82. Donc on continue avec Indochine, l'aventurier, à 17h03.

0: Un classique d'Indochine, évidemment, l'aventurier, il est 17h06.
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0: 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On est vendredi, c'est donc le dernier moment pour entendre ce cinquième indice. Étendez bien l'oreille puisqu'il arrive dans la prochaine heure. Pour le moment, 17h07, c'est Zaz avec Mon Sourire. Écoutez la première radio de Dordogne.

0: La voix emblématique de Zaz avec Mon Sourire, 17h10.
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0: Vous connaissez Zeus, Poséidon, Aphrodite, ces grandes figures de la mythologie grecque qu'on a déjà tous croisées au collège, sur un pot de yaourt ou dans des séries de dessins animés. Des dieux puissants, majestueux, un brin capricieux. Eh bien figurez-vous que j'ai mis la main sur un jeu de cartes qui leur a fait subir une petite cure de modernité. Et franchement, le résultat m'a bien fait sourire. Le jeu s'appelle « Oh mon Dieu ». Il est édité par Bioviva, la maison française, vous savez, qui fabrique dans la Drôme leurs jeux de société. Le principe est simple, dans ce jeu, les dieux de l'Olympe sont devenus des influenceurs. Oui, vous avez bien entendu, Zeus, Aphrodite, Hermès sont tous sur les réseaux sociaux. Ils cherchent des followers, ils accumulent du style, et c'est comme ça qu'on attrape des points. Et évidemment, ils font tout pour voler la vedette aux autres. Concrètement, c'est un jeu de cartes pour 2 à 6 joueurs à partir de 8 ans et une partie dure une quinzaine de minutes. On reçoit 2 cartes chacun, on pioche, on pose une carte dans son panthéon, sa petite zone devant soi, et on active le pouvoir du dieu qu'on vient de jouer. Poséidon vous fait piocher 3 cartes grâce à son trident. D'autres vous permettent de voler ou de détruire les cartes des adversaires. Et ça va vite, très vite. C'est d'ailleurs ce que j'ai reproché un petit peu au jeu. Une bonne dose de hasard qui peut frustrer ceux qui aiment réfléchir. Mais pour une soirée entre famille, entre amis, un apéro, eh bien c'est quand même un joli jeu de société à faire sur quelques quarts d'heure. Ce que j'ai apprécié, c'est l'humour. Les textes sur les cartes font sourire. Les clins d'œil à la mythologie sont bien trouvés. Et l'ensemble reste accessible, même pour quelqu'un qui n'a pas touché un jeu de société depuis le Scrabble Noël 1987. En résumé, Oh mon Dieu, c'est un jeu léger, rapide, fabriqué en France, qui assume totalement ne pas se prendre au sérieux, et parfois c'est exactement ce dont on a besoin. C'est dispo en magasin de jeux, évidemment, sur internet, autour d'une quinzaine d'euros, pour les petits et aussi pour les adultes. Vous pouvez évidemment remporter ce jeu de société en nous appelant au 05 53 53 82 82, c'est le jeu de Bioviva, Oh mon Dieu. Et puis on va rajouter l'autre jeu, Condor, toujours de Bioviva. Vous nous appelez maintenant, le premier ou la première à composer le numéro repart avec ses jeux de société. T'en écoutez Jackson, Blame It on the Boogie.

0: Blame It and the Boogie avec les Jacksons dans la playlist Ici Périgord. 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

0: Un autre monde de téléphone, si vous avez repéré un mot mystère, peut-être par hasard, vous pouvez le déposer sur ici.fr, puisque vous avez normalement, là, vendredi, la phrase magique qu'il faut déposer avant samedi minuit pour peut-être devenir l'heureux ou l'heureuse gagnante qui sera tirée au sort en direct dimanche midi chez Willy Rovelli et qui repartira avec 10 000 euros de vacances 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Il suffit de se rendre sur notre site internet ici.fr pour noter la phrase mystère. 17h21, c'est le moment de retrouver Décibel, la chronique d'Émilie Mazoyer qui nous plonge dans l'actualité musicale. Coucou.
1: Salut tout le monde. Émilie au rapport pour votre dose quotidienne d'actualité musicale. Le 8 mai, c'est bien sûr l'anniversaire de la victoire des Alliés sur l'Allemagne nazie. Et ça n'est pas rien. 8 mai 45 forever, on est tous d'accord. N'oublions cependant pas le 8 mai 70.

5 ans après la fin de la guerre, le 8 mai 70, il y a 56 ans, c'était la sortie du 12e et ultime album des Beatles, Let It Be. Conçu dans la douleur, produit par un Phil Spector mégalo, sorti alors que le groupe était déjà officiellement séparé, Let It Be a tout pour être l'album mal aimé des Beatles, mais avec son tube titre et Get Back et The Long and Winding Road, eh ben on adore ce disque en fait. Là, c'était romantique. Charlotte Cardin a invité son amoureux à la rejoindre sur scène.

grand concert de sa vie. Et oui, c'était son premier Bercy. La Québécoise Charlotte Cardin a partagé cette jolie chanson avec Alyosha Schneider. Un moment plein de beauté et d'amour. Vous trouverez la vidéo partout. Je recommande, hein, ils font rêver ces deux-là. J-4 pour Sylvie Vartan qui s'apprête à retrouver la scène du Palais des Congrès à Paris. Mais attendez, elle n'avait pas fait ses adieux, Sylvie ? Vartan a effectivement donné l'an dernier ce qu'elle a annoncé comme étant ses derniers concerts, mais elle n'est pas partie à la retraite pour autant. Mardi prochain, le 12 mai, elle ne montera pas sur scène pour chanter, mais pour une masterclass, sorte de conférence en bon français. Sylvie Vartan se racontera, partagera des extraits de films, de chansons, des photos inédites, et elle répondra même aux questions du public. En Suède, pour le disco, il y a ABBA. Pour le hard rock, c'est Europe qui s'y colle. Et comme, contrairement à leurs compatriotes à paillettes, les rockers sont toujours en activité, on peut se réjouir d'une double actualité. Un nouvel album attendu pour le 25 septembre et la tournée anniversaire de leur immense tube, The Final Countdown, de passage par la France, le 28 juin au festival Rétro C'est Trop et le 6 octobre à Paris, à l'Olympia.

The Final Countdown, évidemment, dans la playlist ici, Périgord. Et oui, puisque ça fait partie de la playlist, c'est Décibel aux côtés d'Émilie Mazoyer. Ce soir, pas d'émission Décibel à partir de 20h hein, jusqu'à 21h aux côtés d'Émilie, mais vous aurez les chansons préférées d'Anne Romanoff qu'elle nous partage justement sur l'antenne d'ici Périgord. C'est la playlist d'Anne Romanoff. Merci. Ça, c'est Lola Young à 17h25. Avant de passer au cinéma dans le réseau Ciné Passion, ce sera l'occasion pour vous de repartir avec vos invitations pour aller justement profiter des films en ce moment à l'affiche au ciné. En plus, on a plein des nouveaux et des sympas. On vous en

0: Lola Young, Messi à 17h29.
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0: Le pôle expérimental des métiers d'art de Nontron et l'agence culturelle départementale Dordogne-Périgord proposent un atelier gratuit samedi 16 mai de 15h à 16h sous la halle de la mairie. Sophie Rollin, directrice du pôle expérimental des métiers d'art à Nontron, nous en parle.
2: Nous proposons aux familles et aux enfants à partir de 5 ans de participer à un atelier gratuit qui s'appelle Animomix. Donc dans le cadre de l'exposition Ethnobrut, l'idée ça sera de réfléchir et d'imaginer un animal totem grâce à toute une série de petits tampons de toutes sortes, et on va pouvoir créer des animaux chimères qui représentent sa propre personnalité. Les dessins sont super et je pense que ça va pouvoir faire travailler l'imagination de tous. À partir de 50, c'est pas mal, mais les adolescents franchement devraient craquer aussi.
0: C'est gratuit, mais sur réservation auprès du pôle expérimental des métiers d'art de Nontron. Rendez-vous samedi 16 mai, la semaine prochaine, donc de 15h à 16h.
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0: Là, je vous le disais, dans quelques minutes, on ira au cinéma dans le réseau Ciné Passion en Dordogne aux côtés de Julien Robillard. Ça arrive après La Mère à Titi, c'est signé Renaud.

0: La mère à Titi avec Renaud à 17h35. C'est le moment de filer au cinéma dans le réseau Ciné Passion. Bernard Guyot est allé à la rencontre de Julien Robillard.
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3: En ce vendredi, pour le réseau Ciné Passion, c'est le programmateur Julien Robillard que nous avons. Bonsoir Julien.
4: Bonsoir Bernard.
3: Aujourd'hui, l'actualité, c'est un petit clin d'œil au Festival de Cannes.
4: Et oui, puisque le Festival de Cannes, désormais tous les ans, nous permet de projeter la cérémonie d'ouverture de ce Festival international du film de Cannes. Donc on est très heureux, les salles du réseau Ciné Passion, de pouvoir proposer cela à nos spectateurs, parce que tout simplement nos spectateurs sont cinéphiles, sont curieux, sont proches des salles de cinéma, et j'en profite pour remercier vraiment tous les Périgourdins qui se rendent en salle de cinéma. Le Festival de Cannes, c'est un peu le moment phare de notre année. Ça met à l'honneur les film, ça met à l'honneur les réalisateurs, les réalisatrices. Donc voilà, on est très heureux de pouvoir proposer ce rendez-vous. Donc mardi soir, à partir de 19h, en fait, la cérémonie sera retransmise en direct dans plusieurs salles du réseau Ciné Passion, Montpont, Boulazac, Nontron, Montignac, Ribérac, La Rochelet, Thiviers, Le Buisson. Vous voyez, il y en a pour toute la Dordogne, hein. Il n'y a pas de problème. Tout le monde peut venir voir la cérémonie d'ouverture, comme si nous étions tous ensemble dans la salle du Théâtre Lumière pour vivre ces moments forts. Et ensuite, en général, les salles proposent un moment convivial, gastronomique, un petit pot, un petit buffet, puisqu'il y aura une petite pause avant de découvrir, là aussi, tous ensemble, le film de la cérémonie d'ouverture. Et cette année, le film sera présenté donc en hors compétition, en ouverture du Festival de Cannes. C'est un film de Pierre Salvadori, La Vénus électrique, qui en profitera pour sortir au cinéma le jour même. La Vénus électrique, ça va nous amener dans le Paris des années 1920, 1928 exactement. C'est une belle reconstruction des années folles. Donc voilà, pour tous les curieux, les passionnés de décors et d'ambiance, vous serez servis, parce que vraiment le film donne à voir. On va se plonger dans la vie d'un peintre qui n'arrive plus à travailler suite à la perte de sa femme, et il va rencontrer une voyante dans un milieu forain qui va lui faire reconnecter avec sa femme disparue. Mais évidemment, tout ceci est un stratagème. Après tout, on est au cinéma. Malgré tout, le stratagème fonctionne et le peintre va se remettre à créer, et là le film va partir. C'est une belle distribution qui nous est proposée. Pio Marmaille, Anaïs Desmoustiers, Gilles Lelouch, voilà de quoi vraiment passer un très bon moment au cinéma mardi soir, mardi 12 mai à partir de 19h.
3: Voilà pour l'inauguration donc de cette 79e édition du Festival de Cannes, qui se prolongera jusqu'au 23 mai. L'an dernier, Laurent Lafitte était le maître de cérémonie. Cette année, c'est l'actrice Ey Haïdara. Merci Julien Robillard, programmateur du réseau Ciné Passion. À la semaine prochaine.
4: À la semaine prochaine.
0: Au micro de Bernard Guyot pour évoquer les différents films à retrouver dans le réseau Ciné Passion. On vous emmène justement dans ce réseau au 05 53 53 82 82. On joue ensemble avec différents indices pour essayer de retrouver un film. Le premier indice que je vous donne, c'est que ce film est signé à Christopher Nolan, à la réalisation et également au scénario. Un film qui a beaucoup fait parler de lui. On peut vous mettre un extrait d'une bande-son, justement, que vous pouvez retrouver dans ce film. Musique de Hans Zimmer, comme toujours. Un film qui se passe dans l'espace. Eh oui, ils envoient une fusée. Aurélien à la réalisation qui m'a mis une réverb. On est dans l'espace ou dans une église? On sait pas trop, on hésite. Dans un film qui se passe dans l'espace, en fait, c'est une mission d'astronaute qui franchit un trou de ver apparu près de Saturne pour aller dans une autre galaxie afin d'explorer un nouveau système stellaire pour sauver la planète puisque la Terre se meurt. Si vous avez la réponse, 05 53 53 82 82. On cherche le nom de ce film qui se passe dans l'espace, signé Christopher Nolan. Vous nous appelez et vous repartez avec vos invitations pour aller dans le réseau Ciné Passion.

0: Dream as One, Miley Cyrus à 17h43. On vous offre vos invitations pour aller dans le réseau Ciné Passion.
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0: Et non, ce n'était pas Star Wars ni Star Trek. On vous parlait d'un film qui se passe dans l'espace. Un film réalisé par Christopher Nolan. La musique, on avait Hans Zimmer. On cherchait évidemment le film Interstellar. Pas de bonne réponse pour ce soir. Un peu déçu. Mais c'est pas grave. On a d'autres cadeaux à vous offrir d'ici à 18h, notamment à des invitations pour aller profiter du BBD face à Monaco. On vous les offre dans moins de 5 minutes. Ça se passe au 05 53 53 82 82. Le temps d'écouter Cookie Dingler avec Femme Libérée.

Femme libérée avec Cookie Dingler à 17h47. On vous offre vos invitations pour le BBD face à Monaco. Ce sera le 16 mai à 19h à l'Arena Le Palio Périgord. C'est la semaine prochaine. C'est évidemment à suivre aussi en avant-match avec Francis Lacour et les commentaires de Valentin Plame. Mais vous allez pouvoir les vivre sur place, ce match, puisqu'on vous offre ces invitations. Mais pour ça, on écoute ensemble une reprise de Vanessa Paradis. Une chanson que vous connaissez forcément. Mais une chanson de qui? Eh bien justement, on écoute déjà la reprise.

Allez, vous avez forcément reconnu, vous nous appelez au 05 53 53 82 82 si vous voulez profiter du dernier match du championnat de Pro A. C'est à l'Arena Le Paillot Périgord, le BBD face à Monaco, samedi prochain, le 16 mai à 19h. On vous offre vos invitations au 05 53 53 82 82.

0: Pas d'amis comme toi, sympa. De Stéphane Echer dans la playlist. Ici Périgord, 17h52, on vous offre vos invitations pour aller profiter du BBD face à Monaco. C'est le 16 mai à 19h.
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0: Et on est avec François qui nous appelle de Périgueux. Bonsoir François.
3: Bonsoir.
0: Vous allez bien ?
3: Ça va, merci.
0: Heureux de vous offrir ces deux invitations, BBD face à Monaco. Si vous avez la bonne réponse, on écoutait une reprise de Vanessa Paradis.
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0: Ça, c'est Vanessa Paradis, mais c'est une reprise de qui ?
3: Sheila.
0: Mais évidemment, Sheila.
5: Aujourd'hui.

0: François. Oui. Deux invitations pour aller profiter du BBD face à Monaco. C'est le dernier du championnat de Pro A. Ouais. C'est pour vous. Félicitations.
1: Merci beaucoup. Je suis très content d'aller les voir. C'est la première fois que je vais les voir à Périgueux. Donc, je suis très content. En plus, contre Monaco, ça sera très bien.
0: Ah oui, vous êtes jamais, j'avais jamais eu l'occasion d'y aller.
1: Non.
0: Bon, bah, très
1: heureux. Je suis sur Périgueux depuis quelques temps. Et j'avais toujours envie d'aller les voir et j'ai jamais eu l'occasion. Donc là, ça va être vraiment, voilà.
0: Eh ben, ça nous fait plaisir de vous offrir ces deux invitations. C'est parfait. Merci beaucoup. À vous, François. Avant de vous laisser, quelle est la première radio de Dordogne?
1: Radio Périgord.
0: Ah. Oui, ça marchait il y a quelques années. Vous savez pas le nouveau nom maintenant?
1: Ah, ici Périgord.
0: Ah oui, ça marche mieux.
1: D'accord.
0: Merci beaucoup, François.
1: Merci.
0: À bientôt. Bon week-end.
1: À bientôt. Au revoir.
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0: Texas. 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Il est 17h59. Bienvenue.
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0: Et on ensemble jusqu'à 19h. Il est même déjà 18h. Bienvenue. Et à 18h, c'est le journal avec Jeanne de Butler.
2: Des chaises pliantes à grosses fleurs, tourne-disques et caravanes orange pétards. C'est du camping comme dans les années 60. Un rassemblement de campeurs rétro se tient tout le week-end à Montignac avec des passionnés, que des passionnés qui se retrouvent sur des rassemblements comme celui-ci. Et Emmanuel Clavry, ces gens-là, à chaque fois qu'ils partent en camping, il n'y a pas de quechua, c'est un retour dans le temps.
3: Assis dans son pliant, Myriam lit une revue d'époque pendant qu'un électrophone joue du Chuck Berry. Une façon de replonger dans ses jeunes années pour cette comigraphie venue des Landes.
4: Moi, j'en faisais quand j'étais enfant. Et puis, ou de vivre aussi une période qu'on n'a pas connue non plus. C'est la nostalgie d'une période qu'on aurait aimé vivre.
3: Dans la caravane d'en face, une Esterel C34 de 1977. Max, chemise à fleurs orange, dispose sa vaisselle en plastique orange sur sa table pliante orange. Une parenthèse de bonheur et de nostalgie pour ce routier palois à la retraite.
5: C'est les voitures, c'est les caravanes des parents, des grands-parents, la vaisselle de l'époque. Je suis dans ma bulle quand je fais du rétro-camping. Je pense qu'on est des grands-enfants. C'est une maladie douce qui n'est pas dangereuse.
3: Sa voisine, Marie-Christine, a elle installé sa nappe au motif psychédélique devant son Eriba Panfamilia de 80. Et en bonne rétro-campeuse, cette retraitée de Vendée a trouvé son bonheur dans la recyclerie voisine.
6: Un petit tupperware orange. Regardez ça, hein, tout mignon.
7: Puis ouais, des petites bricoles, des boîtes d'allumettes.
8: On est toujours à la recherche de choses un peu anciennes.
3: De quoi alimenter encore et encore les conversations de ces passionnés qui avant tout ont plaisir à se retrouver au gré des rassemblements.
2: Le rétro-camping à Montignac, c'est jusqu'à la fin du week-end. On va vous mettre une vidéo sur ici.fr et il y aura un autre rassemblement de ce type à Saint-Astier. Ce sera le week-end du 23 mai. Des chutes et 4 blessés, dont 2 graves, lors d'une randonnée cycliste ce matin à Bourdeille. Un groupe de cyclistes amateurs qui participaient à une grande randonnée. Bonsoir Valentin Plain.
9: Bonsoir.
2: Accident grave puisque 4 cyclistes ont été blessés dans cet accident. Il n'y avait pas de voiture. Ils ont chuté tout seuls sur la départementale.
9: Oui, les 4 cyclistes amateurs sont lancés depuis le début de matinée, partis du stade Saint-Roch de Saint-Astier pour une boucle de 78 km. Ils participent comme 100 autres amoureux de vélo à la randonnée blanche. Le petit groupe de 4 chute sur la route entre Bourdeille et Lille, au lieu dit des Bourdeillettes. 4 hommes, 3 ont la 60, le dernier a 22 ans. Selon nos informations, aucune voiture n'est responsable de cette chute collective. Aux graves conséquences, l'un des cyclotouristes a le fémur fracturé, un autre s'est brisé la clavicule et les côtes en retombant sur le bitume. Pour les 2 autres compagnons de route, des blessures plus légères. Ils ont tous été transportés à l'hôpital de Périgueux ainsi qu'à la clinique Francheville.
2: Accident à Bourdeille donc ce matin sur la départementale 78. 2 blessés légers ainsi que 2 blessés graves. Le syndicat Force Ouvrière Justice dénonce une nouvelle agression de surveillants à la prison de Périgueux à la promenade ce matin. Un surveillant s'est fait pousser et bousculer par un détenu qui a refusé de réintégrer sa cellule. Selon Force Ouvrière, le surveillant n'a pas été blessé, mais dans un communiqué, le syndicat demande une sanction disciplinaire sévère. La semaine dernière, les surveillants avaient manifesté devant la prison pour dénoncer la surpopulation carcérale ainsi que ses conséquences. Une montgolfière a atterri au beau milieu d'un jardin au Bugue aujourd'hui. Une montgolfière d'une société basée à Saint-Vincent-de-Cosse et qui transportait des touristes a été poussée par le vent, les rafales de vent, jusqu'à atterrir au beau milieu du jardin d'un habitant à côté d'un bois. Heureusement, il n'y a pas de dégâts. Le ballon n'est pas abîmé. Les passagers vont bien. Les photos sont impressionnantes. On vous les a mises sur ici.fr. Est-ce que Kenji Girac va venir vivre en Périgord? Question très sérieuse, Théo. Kenji Girac, notre chanteur périgourdin, déménage. Il quitte l'Essonne pour le Sud-Ouest. Il l'a annoncé dans une vidéo tout à l'heure sur son compte Snapchat.
10: Alors, los amigos, il y a beaucoup de gens qui me demandent c'est où que je déménage. Je repars dans le Sud-Ouest, proche de la famille. Voilà, je suis resté à peu près 6 ans, 7 ans. 7 ans en Essonne, dans le 91. J'adore cette région, je m'étais habitué un peu, enfin, un peu beaucoup même. Et puis voilà, par contre, il n'y avait pas la famille à côté de moi, tout ça. Donc voilà, l'océan me manquait, tout ça. Donc du coup, nouvelle page qui se tourne encore, donc je déménage, je pars dans le Sud-Ouest. On va essayer de bronzer un peu plus parce qu'ici, il n'y a pas trop de soleil. Mais bon, on aime bien quand même les sols. On aime bien.
2: Voilà, Kenji Girac sur son compte Snapchat. Alors, le sud-ouest, c'est grand. On sait ce qu'il vient en Dordogne, là où habite une partie de sa famille, ou sur la côte. On a posé la question à son manager, mais il ne veut pas trahir le secret.
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2: Et pour la météo, ça se couvre.
12: Ouais, moi si Kenji vient en Périgord pour le soleil, pour ce week-end, c'est raté. Puisqu'on nous annonce des nuages un peu partout sur le département. Il va faire 18 degrés demain matin, 24 degrés dans l'après-midi. Prévu à Périgueux, 24 à Brantôme, à Tourtoirac ou encore à Montignac. Un ciel couvert hein, selon les prévisions de Météo France. Surtout demain après-midi et dimanche avec des averses et parfois même des orages. Toujours selon les prévisions de Météo France pour dimanche après-midi. 20 degrés au meilleur de la journée à Périgueux, 20 à Vers. Au Bugue, 20 degrés à la Linde ou encore sur Ribérac. En résumé, pour ce week-end, ce serait essentiellement des nuages et quelques risques d'averses et d'orages. Bon week-end !
2: Bon week-end !
12: Et à lundi.
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12: Bon week-end à vous également qui écoutez la playlist. Ici Périgord, on est ensemble encore pour une petite heure et je vous propose Billy Joel avec son titre à My Life.

0: My Life, Billy Joel, à 18h10.
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0: Allez, on vous emmène dans quelques minutes découvrir une jolie pièce de théâtre où vous allez être accusé. Eh oui, comme ça, d'un coup, ça donne envie, hein, ça fait un petit peu peur. Mais vous inquiétez pas, ça se passe plutôt bien. Ils sont 11 sur scène et il y a eu un meurtre. Voilà, ça arrive comme ça, un meurtre comme ça sur scène. Mais vous êtes peut-être celui qui a fait le coup. Alors, comment ça se passe vraiment sur scène? On vous en parle dans quelques minutes. Et puis, vous allez pouvoir en profiter justement avec un des comédiens de cette pièce. On en parle après Les Enfoirés à Lille au Trésor à 18h11.

0: L'île au trésor, c'est le collectif des Enfoirés. À 18h14, on vous emmène découvrir une pièce de théâtre.
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0: Et comme tous les soirs, on découvre ensemble, à travers le choix d'Ici Périgord, des événements à ne pas manquer. On vous parle cette fois-ci du Coupable et dans la salle. C'est une pièce de théâtre que vous allez pouvoir découvrir ce week-end avec les Tréteaux de Bergerac. On est justement aux côtés de l'un des comédiens, Bernard Dumarché. Bonjour.
3: Bonjour.
0: Pour évoquer cette pièce qu'on découvrira demain à Saussignac à 20h30 à la salle du château et le lendemain dimanche à 15h à l'espace culturel Daymay, Le Coupable est dans la pièce, donc une représentation
3: dans la salle.
0: Il est dans la salle. C'est vrai. Et alors justement, qu'est-ce que ça va raconter? Est-ce que c'est une affaire de meurtre en fait, on l'imagine?
3: Ah oui, tout à fait. Oui, c'est une comédie policière. Hein. Disons que au cours d'une représentation théâtrale qui se déroule, un des acteurs s'écroule sur la scène et on constate qu'il est mort. Donc là, la thèse de l'accident est vite écartée. Il faut se rendre à l'évidence. Il s'agit d'un meurtre. Mais la question se pose : qui a pu le commettre ? Alors là, la police est dépêchée et sur les lieux, elle mène une enquête qui va des spectateurs à tous les comédiens, en passant par la maquilleuse, le metteur en scène, tout le monde est considéré comme suspect. Et donc c'est une comédie policière qui est interactive avec le public en partie.
0: D'accord.
3: Et cette comédie policière, le suspense est préservé jusqu'à un dénouement final qui alterne humour et réflexion et les spectateurs prennent un grand plaisir quoi. Ils sont aussi considérés comme des enquêteurs.
0: Ah, voilà,
3: à la fois suspects et à la fois enquêteurs quoi.
0: Il y a 11 comédiens sur cette pièce, je crois, ça fait beaucoup hein.
3: Tout à fait, oui, on est 11 comédiens. Ben oui, parce qu'il y a les acteurs de la pièce, comme je vous disais, et puis il y a le metteur en scène, il y a les policiers qui vont intervenir dans la salle, donc ça fait du monde, quoi.
0: Un joli spectacle à découvrir durant 1h30, où vous allez pouvoir, vous l'avez entendu, enquêter justement sur ce fameux meurtre. Mais attention, parce que vous êtes aussi les suspects. C'est demain à Saussignac à 20h30 à la salle du château et dimanche à 15h à l'espace culturel Daymay. Ça, c'est vraiment le rendez-vous à retenir. Et puis les Tréteaux de Bergerac, c'est donc cette section de théâtre qui propose ce spectacle. On vous retrouve en général sur le secteur de Bergerac, justement, où vous proposez tout au long de l'année des pièces.
3: Oui, tout à fait, sur le secteur de Bergerac. Bon, cet été, on va faire une coupure, après on va reprendre à fin septembre. On doit se produire au Centre culturel à Bergerac le 3 octobre, si ma mémoire est bonne. Et puis, on se déplace dans des villages aux alentours de Bergerac, voire du Lot-et-Garonne. Ça nous est arrivé d'aller à Lot-et-Garonne aussi. Voilà.
0: Bernard Dumarché, un des membres justement des Tréteaux de Bergerac. Merci beaucoup.
3: De rien, c'est nous qui vous remercions. Ouais.
0: Alors, qui sera le meurtrier dans cette pièce à découvrir demain à Saussignac? C'est à 20h30 à la salle du château ou dimanche à 15h à l'espace culturel Daymay. Vous ferez partie des enquêteurs, mais aussi potentiellement des suspects et même des coupables. On continue en chanson avec Never Ending Story à 18h18.

0: 74-75, évidemment vous avez reconnu The Connells à 18h26. Dans les prochaines minutes, on retrouvera Christophe Maé avec son titre À la Lune et Patrice Gascoigne qui nous emmène dans les coulisses de la télévision pour une soirée et nuit spéciale aux côtés de Jérôme Commandeur sur Canal+. La boîte à questions en aparté, t'as pas changé, on vous en parle dans le prochain quart d'heure.
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0: Christophe Maé qui parle de sa mère à travers ce titre à La Lune et de toutes les mamans qui écoutent Ici Périgord. Bienvenue, il est 18h30, on vous emmène aux Aisies.
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0: Là où le château de Caumarque propose pendant les vacances scolaires et aussi durant les week-ends fériés de ce mois de mai, des ateliers conviviaux et ludiques sans supplément de prix. C'est l'occasion de repartir avec des souvenirs mémorables. 10,50€ par adulte, 7€ pour les enfants de 6 à 12 ans. Le lundi par exemple, vous allez pouvoir venir jouer avec les instruments, les mêmes instruments de musique que nos ancêtres. Le mardi, vous pourrez utiliser des silex ou encore des stéatites pour vous confectionner un objet unique et surtout repartir avec votre création. Vous pouvez façonner un bloc de pierre et repartir avec celui-ci sur lequel apparaîtront vos initiales ou même votre blason familial que vous pourrez créer sur place. Découverte de l'art, de l'écriture médiévale ou encore s'essayer au combat comme au temps de la chevalerie et même au tir à l'arc comme un chevalier du Moyen-Âge. Enfin, vous pouvez aussi partir pour une grande chasse au trésor grâce à un jeu de piste des 7 coffres. Tout ça, c'est proposé par le château de Caumarque. C'est aux Aisies en direction de Sarlat.
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0: Et les coulisses télé de Patrice Gascoigne qui arrivent dans les prochaines minutes. Je vous le disais, on parle d'une soirée et une nuit spéciale sur Canal+, aux côtés de Jérôme Commandeur. On vous en parle après. La Dame de Haute-Savoie dans la playlist Ici Périgord. Évidemment, Francis Cabrel.

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0: est autrice, compositrice, interprète et actrice française que vous venez d'entendre avec Les Filles, les Meufs. À 18h37, on retrouve Patrice Gascoigne et ses coulisses télé. Aujourd'hui, Patrice, vous nous proposez de passer une soirée avec l'un des maîtres de l'humour, Jérôme Commandeur. Sketch, film, interview, tout est Commandeur ce soir sur Canal+.
1: Pour Jérôme Commandeur, faire rire est une question de vie ou de mort.
2: Pardon madame, elle avait quel âge la dame dans le cercueil? 107 ans. Comment vous... Elle est partie trop tôt, tout à fait. Fauché en plein vol.
3: Oui,
2: fauché. Enfin, 107 ans, fauché en plein vol, tu commences quand même à regarder la piste. Hein, tu...
1: Canal+ va vous rendre bien vivant avec cette soirée spéciale Jérôme Commandeur. Ça commence en clair dès 19h40 avec le numéro de la boîte à questions. Le principe, l'invité est seul dans une boîte et il répond à des rafales de questions qui lui apparaissent sur un écran. Tiens, une question sur la mort.
4: La mort, bah quand on s'y attend pas, c'est une bonne tuilasse quand même. Hein. C'est un truc, ça marque la journée, je crois.
1: Ça continue en clair à 20h35 avec le numéro de l'émission En aparté, où Jérôme Commandeur répond cette fois à la voix et aux questions de Nathalie Lévy.
5: On est comment à 50 ans? Ou presque dans sa tête, Jérôme Commandeur?
4: Bah, je dirais, on est pareil qu'à 40 ou 60. La seule chose, c'est qu'on on se chope un limbago en ramassant un bic, quoi. C'est ça qui est un peu emmerdant.
1: Après cette petite mise en bouche, à 21h10, place à la première diffusion à la télévision du dernier film réalisé par Jérôme Commandeur. T'as pas changé. Alors même dans le pitch de cette comédie, la mort n'est pas loin puisque l'histoire suit les aventures de quatre anciens lycéens qui, suite à la disparition d'un camarade de classe, décident, 30 ans après leur bac, de réunir toutes leurs promos à l'occasion d'une fête, comme à l'époque.
6: Si vous voyez cette vidéo, c'est que vous étiez en terminale en 93 au lycée Clémenceau.
7: Et on vous a retrouvé, bande de petits vénards. Comme certains d'entre vous le savent déjà, Daniel Mollet est parti faire le con dans les nuages. Ça nous rend tous bien tristes. C'est pour ça qu'on a eu l'idée d'organiser cette grande soirée de retrouvailles pour lui rendre hommage, comme au bon vieux temps.
8: Vous faites un pas de plus, j'appelle Vérissure.
9: Je dirais qu'on était un peu les influenceurs stars du Bahut.
10: Vous êtes toujours les mêmes gros bâtards que quand vous étiez méchants et cons.
1: T'as pas changé, film 2 et avec Jérôme Commandeur, mais également Vanessa Paradis, Laurent Lafitte, François Damiens, ce soir sur Canal+, lors de cette soirée et nuit spéciale Commandeur. Et sans vouloir vous Commandeur, je vous dis à demain pour de nouvelles et mortelles coulisses télé.
0: Le jeu de mots m'a fait rire. Merci beaucoup Patrice Gascoigne. On vous retrouve en attendant en podcast sur l'application ICI et sur ICI.fr. Dans quelques minutes, Francis Lacour pour Sport en Périgord. Aujourd'hui, on vous parle d'un trail qui affiche complet depuis bien longtemps. On vous en parle après les Beach Boys et leur chanson Kokomo.

0: Como avec les Beach Boys à 18h43. C'est le moment de retrouver Francis Lacour pour Sport en Périgord. Aujourd'hui, il est question d'un trail qui affiche complet depuis bien longtemps. Bonsoir Francis.
1: Bonsoir Théo, bonsoir à tous.
0: Le Périgord Grand Trail, c'est demain, ouais, j'avais qu'un mot à dire, je l'ai raté. C'est demain et les participants viendront de 57 départements. Une 9e édition au succès déjà annoncé.
1: 1500 coureurs, femmes et hommes venus de toute la France au départ demain à la Linde. Les dossards ont été pris d'assaut. Alors comment expliquer cet immense succès? Frédéric Vidotto, l'un des organisateurs.
2: Comment on l'explique? Je ne sais pas, par la beauté du parcours, par l'image qu'on essaye de développer et d'amener, par le côté touristique, par nos villages qui sont quand même emblématiques du Périgord pourpre, et par les amis, par les connaissances. Ça fait 9 ans, donc on a commencé en 2016 exactement, avec 252 coureurs, et voilà où on en est, quoi. La randonnée qui fait 12 km est caritative, c'est-à-dire qu'en fait 100%, je dis bien 100% des bénéfices seront reversés directement à l'association Emera. Voilà, une association qui nous touche à cœur en fait, qui a pour projet de rallier Bergerac justement au Pays Basque en 2027. Et donc ils ont besoin de fonds et on a lu l'article récemment dans un journal régional et je crois même qu'ils sont passés sur votre radio récemment. Et voilà, donc on s'est dit, ben, pourquoi pas donner ces bénéfices-là à cette association. Donc on a pour l'instant 155 randonneurs. On a réouvert, parce qu'on a eu des demandes, donc là pour le coup on a réouvert quelques inscriptions. Donc si vous avez envie de courir pour une bonne... pour marcher. Pour une bonne cause, eh ben voilà, c'est le moment de nous rejoindre. L'inscription c'est 10 € et donc 10 € donnés carrément à cette association Emera.
1: Recevoir plus de 1500 coureurs, c'est une grosse organisation et tout ça ne se fait pas sans bénévoles.
2: Exactement, en trail, on est le plus gros événement du Périgord. Je vais pas dire d'Aquitaine parce que je vais peut-être me faire haïr, mais on est un des plus gros événements du Périgord déjà. Donc ça, on en est hyper fiers. On a 120 bénévoles de prévus. Les dernières semaines sont plutôt intenses parce que justement, il faut rapatrier tout ce que nos nouveaux partenaires et nos partenaires fidèles nous apportent. J'ai envie de dire de commencer à être connus parce qu'on a des boîtes comme Kinetic, Andros, la chanteur aquoise, bien sûr que tout le monde connaît, Cro-Rock, etc., qui nous rejoignent. Et ça, c'est super pour nous.
1: Le Périgord Grand Trail à la Linde, départ demain.
0: Merci beaucoup Francis Lacour, Sport en Périgord, que vous retrouvez comme tous les soirs sur notre application ici.fr et l'application ici pour retrouver tous les sujets également en podcast. Dans quelques minutes, on fait le point sur l'actualité à partir de 19h avec le journal. Et puis ensuite, on continue avec la playlist 100% années 80. On sera rejoint aux côtés de Laurent Petit-Guillaume. Pour le moment, les Bee Gees, You Should Be Dancing.

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0: Quoi qu'on dise, Benabar à 18h53. Je vous rappelle qu'à partir de 20h, normalement, on retrouve Émilie Mazoyer à travers sa chronique Décibel. Alors pas ce soir, mais à la place, on a un autre rendez-vous à ne pas manquer. C'est les chansons préférées d'Anne Roumanoff à travers sa playlist. Vous le découvrez à partir de 20h jusqu'à 21h pour passer une soirée avec Anne Roumanoff, comme ça, privée, entre vous. Vous allez pouvoir en profiter. Alors, si vous souhaitez justement profiter de cette playlist, rendez-vous à 20h jusqu'à 21h. Pour le moment, il est 18h53. Dans les prochaines minutes, on retrouvera Laurent Petit-Guillaume pour sa playlist à lui. 100% années 80. Ça arrive dans moins d'un quart d'heure.
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0: XXL, Mylène Farmer dans la playlist Ici Périgord. 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
0: Et réponse du jeu, évidemment, dimanche midi avec Willy Rovelli. Et il est 19h. Et avant de retrouver Laurent Petit-Guillaume à partir de 19h jusqu'à 20h, le 90 secondes avec Féline Leloir-Duo.
2: Dans l'Aisne, l'homme de 23 ans suspecté du meurtre d'une collégienne de 14 ans a été mis en examen aujourd'hui pour viol et assassinat. Il a été placé en détention provisoire mercredi matin. Le corps de Chloé, 14 ans, avait été découvert près de son collège de Fère en Tardenois. L'homme a reconnu en garde à vue avoir poignardé l'adolescente. Un maire agressé en marge des cérémonies du 8 mai, Steve Banche, nouvellement élu à Oisiers dans le Nord, a été agressé par un homme venu lui parler d'une question de logement. Le maire a été giflé, puis s'est luxé l'épaule en tombant au sol. Une nouvelle agression d'élu que condamne fermement Bernard Gérard, le président de l'Association des maires du Nord.
3: C'est bien évidemment une situation totalement inacceptable et l'Association des maires du Nord, que je préside, assure de tout son soutien notre collègue qui vient d'être sauvagement agressé. C'est une situation qui est de plus en plus maintenant fréquente et qui est d'autant plus inacceptable qu'on vient de commencer un nouveau mandat et que à peine commencé, c'est le deuxième élu qui, dans des circonstances quasiment similaires, se fait agresser. Le maire d'Aussy, le 19 mars, en marge d'une commémoration pour la fin de la guerre d'Algérie, s'est fait agresser. Et là, on revoit la même situation. L'Association des maires du Nord est tout à fait disposée à se porter partie civile, d'ailleurs, auprès des maires qui doivent pourvoir à leur défense dans des situations aussi invraisemblables.
2: La préfecture indique que l'agresseur du maire a été interpellé et placé en garde à vue. La justice portugaise refuse l'extradition de Cédric Prison, malgré le mandat d'arrêt émis par la justice française. Il est accusé d'avoir tué sa conjointe et son ex-compagne au Portugal fin mars. Les proches des deux victimes veulent qu'il soit jugé en France. C'est une nouvelle annonce. Fermeture de maternité cette semaine après deux établissements près de Toulouse. Cette fois, c'est dans le Béarn, à la polyclinique de Pau. Le groupe GBNA annonce la fermeture de la maternité Navarre et de la clinique Marzay dans les mois qui viennent. Un plan social massif avec 161 emplois menacés. Une décision prise après le placement en redressement judiciaire de la polyclinique le mois dernier. Mais pour les personnels, ça ne passe pas. Cette soignante qui veut rester anonyme est révoltée.
4: On a appris par un mail de manière très violente que la clinique allait fermer dans un mois et demi. En ayant eu une succession de contradictions depuis des mois, en voulant nous rassurer comme quoi cette clinique ne fermerait pas. Et la décision a été prise subitement et sans nous en prévenir. On est tous concernés ici, on est tous assommés et révoltés. Dégager des professionnels comme ça qui se sont investis pendant des années, c'est révoltant. Et il y a aussi le fait qu'il n'y aura pas de permanence de soins, la continuité des soins ne va pas être assurée et que c'est une perte de chance pour tous les patients qui étaient là. Tout à fait révélateur de la manière dont ça a été géré depuis des années. Les services étaient à moitié vides alors qu'il y a des patients, il y en a, des professionnels, il y en a, et que l'objectif reste à mon avis de se débarrasser de ces murs qui leur coûtent trop cher.
2: Une réunion aura lieu lundi entre les syndicats, la préfecture et l'agence régionale de santé. Plus de sécurité pour les vélos, le mot d'ordre de cette mobilisation aujourd'hui. De 150 cyclistes sur le pont de Normandie, 4 associations réclament des aménagements pour mieux protéger les vélos sur cet axe très emprunté. Entre 15 000 et 20 000 véhicules empruntent ce pont chaque jour et les vélos doivent rouler très près des voitures, sans bordure de sécurité. Simon Monoury, vous avez retrouvé ces manifestants au pied du pont.
5: Casque vissé sur la tête, Denis redescend du pont, c'est la première fois qu'il l'emprunte.
6: Je me suis dit que heureusement qu'il n'y avait pas trop de vent, parce que effectivement les voitures passent quand même très près et avec une grosse différence de vitesse.
5: Aujourd'hui, seule une ligne de peinture blanche fait office de délimitation avec les voitures et les poids lourds, une sorte de bande d'arrêt d'urgence. Christelle Cubot est la présidente de l'AF3V, l'association française pour le développement des véloroutes et des voies vertes.
7: On sait qu'on a des gens qui nous disent « je suis tombé sur le pont à cause du vent ». Voilà, donc on a des chutes qui sont peut-être répertoriées nulle part, mais on sait qu'il y en a.
5: Les associations veulent diminuer la vitesse de 90 à 70 km/h et fusionner la piste cyclable avec la partie réservée aux piétons. Isabelle Bailleul est la co-directrice de l'association La Roue Libre basée au Havre.
8: On nous dit oui, mais ça va être dangereux si les cyclistes circulent avec les piétons. Non, les véloroutes existent partout en France et on n'a jamais vu un cycliste tuer un piéton sur une véloroute.
5: Des investissements nécessaires selon elle.
8: Le tourisme est aussi un investissement. On a investi dans l'électrification des quais sur le port du Havre pour accueillir les touristes du monde entier. Je pense qu'on peut investir dans un aménagement cyclable de qualité pour accueillir les cyclistes du monde entier.
5: En attendant les aménagements espérés, les associations souhaitent l'installation d'une navette qui puisse transporter les cyclistes en sécurité d'une rive à l'autre.
2: Et pour rappel, le pont de Normandie est situé sur la Vélo-Maritime qui relie le nord de la France à la Bretagne. Et puis, J-8 avant l'Eurovision. Le grand concours de chant européen qui se déroule à Vienne cette année, c'est la chanteuse Monroe qui représentera la France avec son titre « Regarde ». Les premières images de sa prestation sont à retrouver sur ici.fr.
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9: Pour ce week-end, Météo France nous annonce un petit peu de soleil demain samedi avec des températures qui atteindront l'après-midi des 24 degrés à Périgueux, à Ribérac, 22 à Tourtoirac ou encore à Montignac. Mais les nuages vont rapidement revenir en fin de journée samedi et surtout dimanche. Hein, selon les prévisions de Météo France, un dimanche, un temps très pluvieux qui sera annoncé, enfin qui est annoncé, 17 degrés à Périgueux, 16 au Bugue, à Montignac en matinée. Dans l'après-midi, toujours ces averses partout sur le département et températures qui atteindront les 21 degrés selon les prévisions de Météo France en tout cas.
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10: Bonsoir à tous. Retour aux années 80. Vous étiez où durant cette décennie ? Dans le berceau, à l'école, en vadrouille, déjà en famille ou pas encore né ? Bon, quoi qu'il en soit, tout ce qui va suivre va vous donner envie de chanter. Vous en privez pas, ça commence comme ça.

0: Kate Bush, c'était Babouchka.
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0: Babouchka, qui, je le rappelle, n'a rien à voir avec les chaussures en cuir ramenées du Maroc. Hein. Non, Babouchka veut dire grand-mère en russe, c'est beaucoup moins pratique. Bon, pour la suite, fermez les yeux. Enfin, sauf si vous êtes au volant. Souvenez-vous du clip sur le toit d'un magasin d'alcool à Los Angeles, le plus grand groupe du monde. U2 joue son titre en s'inspirant d'un concert des Beatles à Londres, le Rooftop Concert. C'était en 69. Et ce titre, c'est Where the Streets Have No Name. On est en 87. Écoutez.
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0: Cherchez le garçon, c'était le groupe Taxi Girl. Un tube et un groupe français New Wave, emblématique du début des années 80, dont deux des membres fondateurs, Laurent Sinclair et Daniel Darc, ont rejoint les étoiles malheureusement quelques années plus tard. C'est aussi ça l'histoire des années 80. Mais heureusement, les chansons restent, et surtout quand elles sont bonnes. Comme dans un instant, Miracle of Love, Eurythmics, qui arrive juste après ça.
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2: Le pôle expérimental des métiers d'art de Nontron et l'agence culturelle départementale Dordogne-Périgord proposent un atelier gratuit samedi 16 mai, 15h-16h sous la halle de la mairie. Sophie Rollin, directrice du pôle expérimental des métiers d'art à Nontron, nous en parle.
3: Nous proposons aux familles et aux enfants à partir de 5 ans de participer

0: Lily voulait aller danser, c'était Julien Clerc. 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
0: Extrait d'un album sorti en 1982 au titre énigmatique « Femme, indiscrétion, blasphème ». Bon, en fait, c'était tout simplement le premier mot des titres des trois premières chansons de cet album qui contenait ce « Lily voulait aller danser ». Un vrai tube qui permit à Julien Clerc de retrouver un énorme succès après quelques années un petit peu plus discrètes. Une chanson écrite par le célèbre Québécois Luc Plamondon. Ah, le succès, le tube inattendu, Patrick Coutin, lui aussi, y a eu droit en 81 avec « J'aime regarder les filles ». Tout de suite.
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0: Les communards, c'était donc Leave Me This Way. Dans les années 80, on adorait les maxi 45 tours, parfois même en version picture disc. Cette reprise par le nouveau groupe de l'époque de Jimmy Somerville existe en version longue de 23 minutes. Ouais, ouais. Bon, pour la suite, dès 20h, Émilie Mazoyer et Anne Roumanoff qui nous dévoilent sa playlist, mais ce sera toujours après, dans les années 80. Un peu de reggae, tiens. Stan the Ghetto, Bernard Lavillier, juste après ça.
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1: Salut tout le monde, bienvenue dans les meilleurs moments de Décibel. Ce soir, les chansons préférées d'Anne Roumanoff. Sur votre radio ici à 20h, c'est l'heure de Décibel avec ce soir les chansons préférées d'une des femmes les plus drôles de France, une des plus engagées aussi. Elle est une des marraines de la Voix de l'Enfant et a créé en 2020, en plein Covid, l'association Solidarité avec les soignants.

0: Vraiment, une super nana. Ce soir, dans Décibels, c'est Anne Roumanoff qui choisit pour vous la musique.
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0: Salut à toutes, salut à tous. J'espère que le week-end se passe bien. En tout cas, votre samedi soir est sous contrôle en ce qui concerne la musique, puisque c'est Anne Roumanoff qui choisit pour vous les disques ce soir. Anne Roumanoff, en ce moment, tournée avec son nouveau spectacle, L'expérience de la vie. Alors, elle sera notamment et très rapidement, c'est-à-dire après-demain, à Paris, au Théâtre des Mathurins. Rendez-vous aussi le 14 mars à Châteaudun, le 20 à Revin, le 21 mars à M, et puis voir en Besançon, Chalon-sur-Saône, etc., etc. Je vous redonne plus de dates tout à l'heure. Pour le moment, courons la retrouver. Et bonsoir Anne Roumanoff.
3: Bonsoir.
0: Bienvenue dans Décibels. Anne Roumanoff, je suis contente de vous retrouver parce que on s'était croisés à plusieurs reprises dans des radios bleues, mais pas celle-ci.
3: Une autre.
0: Voilà, une autre. Et justement, quand je parlais du Covid et de l'association Solidarité avec les soignants, en fait, c'était à cette époque-là où on travaillait sur la même antenne. Et je me souviens que vraiment, vous étiez mais tellement la plus motivée de l'équipe, tellement la plus engagée et tout, et sans jamais perdre votre joie. J'ai toujours admiré ça chez vous, le côté... Aller aussi sur les sujets pas drôles de la vie, mais toujours garder la joie. Ça, c'est un truc que vous avez depuis toujours.
3: Mais je ne le savais pas.
0: C'est-à-dire...
3: non, c'est quelque chose dont je suis consciente depuis peu. Oui, je pense que j'ai ce côté joyeux qui est en moi depuis, c'est une chance. Mais il est surtout sur scène, en fait. Et maintenant, j'ai l'impression que je laisse la joie arriver dans la vie.
0: Ouais.
3: Mais avant, j'étais vraiment flippée dans la vie. J'arrivais sur scène, j'étais joyeuse et après, je redevenais flippée. Et maintenant, je réussis à étendre un peu plus ces périodes de joie.
0: Eh ben écoutez, là, pour l'heure qui vient, en tout cas, joyeux, ça le sera, je vous le promets, puisque Anne Roumanoff vous a sorti une playlist, les amis. Alors en plus, j'ai vu un peu...
3: J'ai vraiment pris des choses que j'aimais.
0: Hein. Ah ouais,
3: c'est pas à la mode. Hein,
0: époque par époque, alors on croisera Lio, les Beatles, Laurent Voulzy, enfin que des trucs qu'on aime. Mais alors pour démarrer, voilà une chanson évidemment rattachée à l'enfance. Et vous êtes la première invitée de la saison à aller chercher vraiment dans votre enfance. C'est le titre de L'île aux enfants.
3: Oui.
0: Mais pourquoi?
3: Parce que je regardais ça quand j'étais petite. Je sais pas, j'avais 9 ans, 10 ans. J'étais l'aînée en plus, donc j'avais des frères et sœurs plus petits que moi. Et voilà, c'était. J'aimais bien. C'est mon enfance. Quand j'avais, je sais pas, 8, 10, 11 ans, on écoutait ça.
0: Et c'est un truc que vous ressortez de temps en temps pour l'écouter en cachette?
3: Non, pas du tout. En plus, une fois avec une copine, on avait essayé d'appeler Casimir. On avait trouvé son téléphone. Et le mec, il avait deux folles de 11 ans qui l'ont appelé. C'est vous, Casimir? Oui. C'était n'importe quoi.
0: Incroyable. Bon, allez, allons faire un tour sur L'île aux enfants. C'est chanté par Anne Germain. Et on remercie vraiment Anne Roumanoff de nous faire ainsi démarrer la soirée.

0: Alors ça, c'est ce que j'appelle un moment intense de nostalgie. Anne Roumanoff qui nous emmène chez Casimir sur l'île aux enfants.
1: Vous l'avez chanté, hein, alors ça va.
0: En vrai, je la connais par cœur aussi.
1: C'est alors, vrai.
0: On a beau se la jouer cool et mettre des casquettes de rappeur, en vrai...
1: Alors, ça va.
0: Casimir, c'est quand même le meilleur. Il y a de la musique dans votre spectacle, l'expérience de la vie?
1: Non, il n'y a pas. Il y a de la musique entre les sketchs, pendant que les gens applaudissent. Et je ne suis pas très musique, moi, la vérité.
0: C'est vrai, il y a plein d'humoristes qui incluent, ou même certains qui chantent aussi.
1: Oui, il vaut mieux pas.
0: Cela, c'est compliqué.
1: Non, mais moi, il vaut mieux pas. Non, il y en a qui chantent très bien. Non, mais moi, je suis vraiment sous-douée en musique. Vraiment. J'ai pris cours de chant, mais je n'ai pas d'oreille interne. Voilà.
0: Ok. Ah oui.
1: Parce que figurez-vous, j'ai quand même analysé le sujet. C'est que l'oreille pour les voix parlées et les voix chantées, c'est pas le même hémisphère, d'accord?
0: Ah.
1: Et donc, moi, l'hémisphère des voix parlées, je peux reproduire les voix parlées, ça va très bien. Mais les voix chantées, c'est, y a, je peux d'ailleurs, il y a même un prof de chant qui m'a expliqué, je peux, si j'écoute 600 fois un truc, j'arrive à chanter juste parce que je vais imiter, mais je n'entends pas. Donc, c'est quand même un problème. Plus je n'ai pas le sens du rythme, plus je ne suis pas coordonnée. Donc,
0: dites donc, vous partez pas tous avec les mêmes chances dans la vie, Anne Roumanoff.
1: Non, mais c'est bien de le savoir.
0: Oui, c'est vrai. Voilà. Et de savoir pourquoi, c'est très intéressant.
1: Bah ouais.
0: Alors, on va continuer à écouter les chansons que vous avez choisies. Anne, on est toujours dans la nostalgie, mais alors ça nous fait plaisir parce que c'est un artiste qui était avec nous la semaine dernière, c'est Dave. Alors, lui, au-delà de faire des tubes, 10, il est marrant.
1: 12 ans. Non, mais c'est mes 10, 12 ans et j'ai vraiment beaucoup écouté un été à la campagne. Voilà. Ouais. C'était en Normandie. À l'époque, il n'y avait pas, on choisissait, c'était à la radio, quoi. Et j'écoutais ça. J'aimais bien. Avoir mon premier amour qui me donne rendez-vous.
0: Sous le soleil. Très belle cascade. Dan Roumanoff.
1: Je ne savais pas qui c'était en fait Swan, mais j'aimais bien la chanson. Après, j'ai compris que c'était Marcel Proust, mais à l'époque, je ne savais pas.
0: Vous avez eu le bouquin?
1: Hein?
0: Le bouquin? Hein? Hein? Hein? Hey, c'est une émission de musique. Hein?
1: Je lis beaucoup, mais non, ça, je ne l'ai pas lu. J'ai jamais réussi à lire Proust. Mais pareil, je le ferai quand je serai plus vieille, quand j'aurai le temps.
0: C'est ça, je ferai comme vous, parce que moi non plus, je n'ai pas lu du côté de chez Swan. En revanche, la chanson de Dave, on maîtrise. Alors, c'est parti.

0: Vous écoutez, ici c'est Décibel et ce soir c'est Anne Roumanoff qui choisit les chansons. Alors je vous cache pas que pendant que les micros sont éteints, on chante très fort et un peu faux dans le studio.
1: Non, vous chantez juste vous quand même.
0: Oh merci Anne, vous êtes sourde en plus.
1: Non mais vous chantez moins faux que moi, c'est plus juste. C'est peut-être pas tout à fait juste mais c'est moins pire que moi.
0: Est-ce que réécouter des chansons comme ça, voilà, comme la Dave ou Lille aux enfants, des trucs très, très nostalgiques de l'enfance, ça vous fait remonter aussi les émotions de l'époque?
1: Non, pas les émotions, mais des images. Je me rappelle vraiment d'écouter ça sur, c'était en Normandie, il y avait un jardin, je sais pas, on l'écoutait. Et j'avais aussi il y avait une fille qui nous gardait qui s'appelait Chantal, mais elle doit être très très vieille maintenant.
0: Chantal la babysitter.
1: Oui, c'est vrai. C'était la fille du jardinier. Je l'ai jamais revue. Oh, elle écoutait, beau. Elle avait tout, elle passait ses journées avec un poste de radio collé à l'oreille, en fait, parce qu'elle avait 17 ans. Alors voilà, et donc du coup c'était, j'ai l'impression que c'était un monde je sais pas, un monde mystérieux avec des choses, je savais pas qu'un jour j'allais rencontrer Def pour de vrai quoi.
0: Ah oui, alors justement parce que c'est pas le dernier pour la déconne, Dave c'est devenu enfin comment il est passé de la voix mystérieuse dans la radio à quelqu'un que vous rencontrez en vrai et
1: ah non mais c'était étrange, c'était beaucoup d'années plus tard. Non, ouais. Bah maintenant je connais beaucoup de gens célèbres, vous savez.
0: C'est vrai.
1: Je connais Mimi Mazoyer.
0: Si vous piquez le portable d'Anne Roumanoff, je peux vous dire qu'il y a du 06 qui vaut des sous.
1: Des fois, je mets les initiales. Mais après, quand je mets les initiales, je ne me rappelle plus qui c'est. Donc...
0: EM, c'est Émilie Mazoyer ou Emmanuel Macron.
1: Ah non, je n'ai pas le portable d'Emmanuel.
0: Ah bon, non. Pas Manu. Non. Et Aya alors?
1: Aya, j'adore, parce que pour moi, c'est vraiment l'incarnation du girl power, et j'adore et son énergie, et son humour, et le côté je vous emmerde, tout ça me plaît beaucoup, son côté femme indépendante, il y a vraiment quelque chose en elle que j'aime profondément. Et après, j'aime vraiment sa musique, parce que moi, je suis pas très douée pour danser, vous voyez, même en soirée, mais quand il y a un acte à moi, alors là, j'y vais.
0: Ah, dja dja.
1: Ça me fait vraiment danser.
0: Ah bah, comme on est samedi soir, faites comme Anne Roumanoff. Shake vos booty sur Aya Nakamura et Dja Dja.

0: Jaja.
1: Non, non. Alors là, stop. Ah non, là, c'est vraiment pas bon. Hein. Le timbre est pas bon, là.
0: Ah voilà, ça y est. Anne Roumanoff, enfin, a retrouvé ses esprits.
1: C'est quand même bizarre d'être journaliste musicale et de chanter aussi faux.
0: Parce que moi, c'est pour ça que j'admire autant les artistes.
1: Ah,
0: je sais que l'art est difficile.
1: Jamais pris de cours de chant.
0: Non, jamais.
1: Pourquoi?
0: Je sais, j'avais peur que ce soit trop compliqué. Je suis une grosse feignasse, moi, vous savez.
1: Ah
0: ouais.
1: Comment j'en ai pris, hein. Et tout ce qui est classique. D'ailleurs, il paraît que j'ai une très grande tessiture. À chaque fois, les profs sont très étonnés. J'ai une grande tessiture, mais je chante faux.
0: D'accord.
1: Je fais très grave et très aigu, mais après...
0: T'es très faux à chaque fois.
1: Non, encore une fois, quand je fais des gammes, quand c'est de la répétition, ça va. Comprenez ce que je veux dire?
0: J'ai tout compris. Anne Roumanoff, future chanteuse peut-être. J'ai l'impression qu'elle est en train de poser des jalons.
1: Non, pas du tout, vraiment pas. Non.
0: Invité de Décibel, ce soir, on écoute les chansons qu'elle choisit pour vous. Et vous pouvez en profiter pour réserver vos places pour aller la voir en tournée. Ça s'appelle L'expérience de la vie, le nouveau spectacle d'Anne Roumanoff. Restez dans le coin, à tout de suite.
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0: Anne Roumanoff partage avec nous ce soir ses chansons préférées. Quand on vous a demandé de choisir 10 titres, ça a été facile ou bien pire qu'un devoir de maths?
1: Non, moi je m'en fous de ce que les gens vont penser, je prends des trucs que j'aime.
0: Ouais.
1: Après, vous aimez, vous aimez
0: choisir.
1: Pas. Non. Ah bah après je suis balance, j'hésite, mais là c'est vraiment des chansons que j'aime beaucoup.
0: Formidable. Alors, à suivre les amis, que ce soit Laurent Voulzier, Edith Piaf ou encore Lio, on va chanter très fort. Il y a très très peu de chansons en anglais dans votre playlist. En vrai, il y en a une. Et c'est les Beatles qu'on adore.
1: Ouais. J'avais ce 33 tours quand j'étais petite. Enfin, petite, je sais pas, peut-être 12, 14 ans, 15 ans. Mais à l'époque, on n'avait pas beaucoup de disques, en fait. Donc quand on en avait un, on l'amortissait. On l'écoutait, on le réécoutait, on le réécoutait. Et ça, je l'ai énormément écouté. Et j'adore le bruit de la sirène sur le bateau et tout ça. Je sais pas, il y a un truc qui me plaît beaucoup dans cette chanson.
0: Yellow Submarine, les Beatles. Ah bah oui, régalez-vous les amis, vous écoutez ici.

Bye.

0: Submarine que les compagnons de la chanson avaient adapté en français en sous-marin vert. Parce que ça sonnait mieux.
1: Ça devait rendre moins bien. Hein.
0: Ça, le sous-marin vert. C'est très étrange l'adaptation française. Bref, Anne Roumanoff, parlez-moi de l'expérience de la vie, alors. À quoi on peut s'attendre si on va vous applaudir au mois de mai, au Plessis-Robinson, au mois de juin, à Bressuire, à Lyon ou encore à Suril-Comtal?
1: C'est vraiment un spectacle qui parle de l'époque actuelle. Donc, c'est plein de personnages qui donnent leur vision de l'expérience de la vie. Donc, il y a plein de points de vue différents. Et je parle de toutes les choses de l'époque, c'est-à-dire le développement personnel, le wokisme, les relations amoureuses. Trump, Poutine, Macron, voilà. Je parle aussi, donc je termine le spectacle sur 20 minutes sur l'actualité. Les gens aiment beaucoup ce passage-là, et moi aussi d'ailleurs, parce que c'est un passage qui va dire, il change un peu tous les jours.
0: Il évolue au gré de l'actualité.
1: Voilà, et j'ai aussi pas mal de trucs interactifs. Je fais une coach où j'explique aux gens comment vivre en couple. Alors que moi, je ne l'ai pas réussi, mais en tout cas, je donne des conseils.
0: Alors, ceci dit,
1: une coach américaine.
0: Anne, votre bouquin sur la séparation, moi je l'ai lu au moment où je me séparais du père de ma fille, c'était ma bouée de sauvetage.
1: Mais ça fait deux personnes qui me disent ça.
0: C'est vrai.
1: Ah oui. Elsa Walensky, elle m'a dit ça aussi.
0: Ah bah voilà, oui, bah c'était la même époque. Oui,
1: c'est vrai.
0: C'est vrai, on a toutes divorcé en même temps. Que voulez-vous que je vous dise? Mais ouais, donc vous pouvez donner des conseils. Enfin, sur moi, ça a marché.
1: Bah alors
0: oui,
1: non,
0: oui,
1: mais après, je ne prétends pas donner des conseils, mais j'aime bien quand même que dans les... Par exemple, il y a une fille dans ce spectacle qui essaye toutes les méthodes de développement personnel. Donc évidemment, je m'en moque, mais oui, en même temps, je dis aussi des choses. J'aime bien qu'il y ait aussi quand même... qu'il y ait plusieurs degrés de lecture quoi dans le spectacle. Donc c'est pour ça que les gens sortent nourris. Non mais ils sont...
0: Oui. Non, parce que c'est pas cruel, en fait.
1: Non, c'est pas cruel, parce que je trouve que l'époque est déjà très cruelle et très violente. Et donc, c'est plus un spectacle, je suis dans le constat, mais je suis pas dans le jugement de valeur. Et je comprends les points de vue de gens qui pensent pas pareil. Donc en fait, je donne plusieurs points de vue aussi sur les choses. Et du coup, voilà, il n'y a pas de jugement, quoi.
0: Pas de jugement, compréhension du point de vue de l'autre. C'est un lancement idéal pour le prochain choix musical d'Anne Roumanoff. Chacun fait ce qui lui plaît.
1: Alors ça, c'est vraiment la chanson de mes 17 ans, 16 ans. Ouais, c'était au lycée.
0: Ah, ça roule un peu des gommes ou pas encore?
1: Non. Oh, ben non, j'étais pas du tout précoce, moi.
0: Ah, c'est vrai?
1: Quoi? Des gommes, c'est quoi?
0: Rouler des gommes, rouler des pelles, quoi.
1: Ah, on disait pas ça à mon époque. On n'a pas la même génération.
0: Non, je...
1: Même si vous connaissez Casimir, vous êtes beaucoup plus jeune. Non, mais j'adorais cette chanson parce que c'était un des premiers rap français. Mais c'est vrai que j'adorais parce que des choses que je comprenais pas bien. Chérie, je peux même pas jouer. Tant pis pour toi, il faut dormir. Elle fait glisser son cœur croisé sur sa peau bronzée. T'as des bannières. Et non, mais tout ça, ça me... Non. Et alors après, on avait changé les paroles avec une copine. On disait, nous, le bac, on s'en fout, fou. Voilà.
0: Ah bah tiens, si vous êtes en train de réviser, chantez la version Anne Roumanoff.
1: Il vaut mieux écouter la vraie.
0: Chacun fait ce qui lui plaît. Chagrin d'amour.

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0: qui lui plaît, on en profite pour embrasser la voix féminine de Chagrin d'amour, Vali, qui a fait aussi une grande carrière d'animatrice radio, et notamment ici à Radio France. Alors Anne Roumanoff est une petite maligne, parce que quand je lui demande de choisir 10 chansons, elle me choisit quand même une chanson dans laquelle il y en a 25. C'est Rock Collection de Laurent Voulzy.
1: Oui, mais j'adore cette chanson. C'est une chanson vraiment de mon adolescence. Et pareil, j'aimais bien un vieux scooter de rêve pour faire le cirque dans le quartier. Les Beatles chantaient et Saint-Malo dormait au camping des Flots. J'aime beaucoup les textes aussi. Donc il y a la musique, les textes. Je suis toujours très sensible aux textes quand même. Et en plus, j'ai eu la chance de rencontrer Laurent Voulzy parce qu'on a été au même endroit en vacances.
0: Ah.
1: Et du coup, on a sympathisé.
0: Il est délicieux.
1: Il est charmant. Il est venu à mon spectacle avec sa femme et tout. Et vraiment, c'est rigolo de le rencontrer en vrai. Quoi. Non, mais je veux dire, je lui ai pas dit que.
0: Est-ce que vous lui avez dit?
1: Non, je lui avais dit une fois il y a très très longtemps, quand je le connaissais, enfin il y a 20 ans, je me suis retrouvée dans un défilé de mode, il était derrière moi et je lui avais parlé de Rock Collection, mais je pense que ça le saoulait que. Mais non, mais enfin il sait que j'admire beaucoup ce qu'il fait, mais voilà, en tout cas. Et parfois quand on rencontre des gens qu'on a admirés, on est déçu, et là pas du tout. Il est vraiment très très fin. Il a beaucoup aimé mon spectacle, je tiens à le dire.
0: Donc voilà. Il a de l'humour, oui. Un homme intelligent.
1: Il a du goût.
0: Rock Collection, c'est Laurent Voulzy pour ambiancer votre samedi soir. Vous l'avez compris, on a bien fait de faire confiance à Anne Roumanoff.

0: Roumanoff, invité de Décibel, qui vous a choisi Rock Collection de Laurent Voulzy. Alors je vois, en tout cas on m'a demandé en régie la référence du livre parfait si vous êtes en train de divorcer, signé Anne Roumanoff, c'est Divorcée et joyeuse.
1: Oui,
0: voilà, sorti juste avant le Covid en 2019. Donc vu que l'année suivante, après tout le monde a voulu divorcer, et ben voilà, il ne faut pas rater ce bouquin-là. Est-ce que vous bossez sur un livre en ce moment?
1: Oui,
0: sur
1: mais alors pas du tout un livre d'humour, mais j'ai un éditeur très patient. Je voudrais parler de la vie de mes grands-mères, parce que j'ai deux grands-parents russes, une grand-mère du Maroc, une grand-mère de Lituanie, enfin voilà, j'ai un mélange, un grand-père catholique de Bordeaux. En fait, j'ai cinq, déjà ça va pas, j'en ai cinq.
0: Cinq, quatre. Cinq, qu'est-ce qui se passe?
1: Ben oui, il y avait des petits...
0: Il y avait un trouple?
1: Voilà, mon père était le fils d'un homme marié, il s'est fait adopter par son beau-père, mais je considère les deux comme mon grand-père, on va dire le vrai et le faux, et qui est le vrai, qui est le faux. Et donc je me suis penchée sur cette généalogie, mais c'est assez lourd en fait, parce que chaque fois je découvre des trucs, je les réincorpore dans le livre, l'éditeur est très patient, j'en suis à 50 pages, on n'est pas rendu. Bon, il y a deux mois j'étais à 30, mais enfin si je fais 20 pages en 3 mois...
0: Ben
1: je vais moins vite que Sarkozy pour écrire, vous noterez.
0: Peut-être qu'il faut vous enfermer un peu. Parce que là, elle est en tournée, Anne Roumanoff. Pas de bracelet électronique, je peux vous dire. La prochaine date, c'est après-demain à Paris, au Théâtre des Mathurins. Et puis ensuite, Châteaudun, Revin, M, Voiron, Besançon, Chalon-sur-Saône ou encore Montoux-sur-Bièvre. Ça, c'est sur Brièvre, pardon, et pas sur Bièvre, ça n'a rien à voir. Et ça, c'est seulement pour le mois de mars. Dans ces grands-mères-là, est-ce qu'il y en a qui écoutaient Édith Piaf?
1: On ne sait pas. Non, je pense pas spécialement. En fait, cette chanson, je l'aime parce que elle raconte une histoire. Et encore une fois, c'est le texte. Et
0: voilà.
1: Ce que j'adore, c'est la fin. Mais vous pleurez, Milord. Ça, je l'aurais jamais cru.
0: Ça me plaît. La chute est incroyable.
1: Ouais, c'est ça.
0: Mais dès le début, on rentre dans l'ambiance. C'est un vrai petit film en chanson. Milord.
1: Il y a une histoire aussi, il y a un texte.
0: C'est ça, hein. On rentre dans l'histoire. Et on a envie de le rencontrer, Milord.
1: Ah bon,
0: bah, j'aime bien.
1: Il doit être mort, hein, depuis.
0: Ah bah oui, là, oui, non, pas celui de l'époque. Effectivement.
1: Et c'est que les Milord, vous avez vu, le prince Andrew, c'est un Milord, c'est pas terrible. Hein.
0: Non, lui, c'est pas ouf. Lui, il est un sacré bracelet électronique.
1: Oui, bah alors, du coup, on n'a plus trop envie de rencontrer des princes. Bon, ça m'a un peu refroidi sur les princes. Après, je me suis jamais fait draguer par un prince non plus. Donc.
0: N'insultons pas l'avenir, Anne, ça peut encore arriver. Écoutons Édith Piaf.

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0: C'est vrai que la fin est dingue. Ça, je l'aurais jamais cru.
1: C'est ça.
0: Edith Piaf, mais alors qui vous a mis ça dans les oreilles? Parce que
1: aucune
0: c'est quand même...
1: idée, mais c'est une chanson que j'aime beaucoup.
0: Ok. Parlons rupture. Anne Roumanoff est notre invitée ce soir. Et dans la playlist de ses chansons préférées, il y a le terrible « Je suis venue te dire que je m'en vais » de Serge Gainsbourg. Est-ce que vous faites partie de ces cœurs de pierre qui peuvent quitter quelqu'un en envoyant cette chanson, en disant « Tiens, écoute... »
1: Ah non, j'ai jamais pensé à faire ça.
0: C'est pas mal, ça. Pour
1: vous avez déjà fait?
0: Non, mais j'ai souvent eu envie.
1: Ah ouais? Non, mais là,
0: ça a du panache.
1: Non, mais c'est marrant pour moi, ça m'évoque pas forcément. Je sais que c'est une chanson de rupture, mais moi, c'est vraiment l'univers de Gainsbourg, sa plume, sa, voilà. Comme dirait Sylvain Verlaine, j'adore son écriture et j'adore. Et j'avais eu la chance, enfin, c'est pas une chance, mais j'avais été voir Jane Birkin juste après la mort de Gainsbourg au Casino de Paris. Elle avait chanté cette chanson et c'était vraiment magnifique, quoi.
0: Tout le monde chialait.
1: Il y avait une vraie émotion, quoi. Ouais, ouais.
0: Je suis venue te dire que je m'en vais, Serge Gainsbourg, donc. Et derrière, on entend Jane Birkin qui sanglote. C'est une chanson intense qu'on vous propose en ce samedi soir. Vous écoutez ici.
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0: Je suis venue te dire que je m'en vais. Serge Gainsbourg, icône de la chanson française. Alors, il fait partie justement des icônes qui aujourd'hui sont parfois un petit peu ébranlées par le regard de 2026 où on dit « Ah, mais en fait, il était dégueulasse, il a fait ci, il a fait ça ». Qu'est-ce que vous pensez de ça, vous, Anne, puisque dans votre spectacle, l'expérience de la vie, il y a ce côté, tiens, parlons du wokisme et voyons si ça va trop loin ou pas. Regardez des textes écrits dans les années 70 avec les lunettes de 2026 ou ce genre de choses, ça vous évoque
1: quoi ? Mais moi, ce qu'on raconte dans les textes, ce qui compte, c'est le comportement. C'est ça qui me... Ouais. Voilà, moi, c'est le prince Andrew, vous voyez.
0: Ah oui, lui, non, mais lui, vraiment, il est horrible, le prince Andrew.
1: C'est même pas un artiste.
0: Pour ceux qui se demandent,
1: il a jamais foutu de sa vie, à part. Non,
0: mais il est dans les dossiers Epstein, mais alors jusqu'au cou.
1: Non, mais voilà, après, Gainsbourg, pour moi, c'est un poète. Je veux dire, si sa fille s'était plainte de quoi que ce soit, ce serait très différent, mais c'est pas le cas, je pense.
0: Oui, pour Lemon Incest.
1: Voilà, donc. Non, mais moi j'ai une admiration. J'ai jamais rencontré Gainsbourg, mais Jane Birkin, oui, mais lui,
0: ah,
1: non.
0: Oui.
1: Elle, c'était vraiment une femme tellement fine et délicieuse et subtile. Et enfin, moi, j'adorais cette femme.
0: Moi aussi, elle nous manque, mais on a eu la chance de la recevoir deux fois dans Décibel, et je pense que si vous allez fouiller sur le site ici, eh bien vous retrouverez les interviews, mais c'est vrai qu'elle était, c'était quelque chose, Jane Birkin, c'est sûr. Dites-moi, je voulais prendre des nouvelles, chère Anne Roumanoff, de solidarité avec les soignants, donc cet asso que vous avez créé en plein Covid en 2020, vous avez équipé 3500 maintenant, salles de repos des soignants dans toute la France, parce que oui, eux aussi, à un moment, il faut qu'ils puissent se poser et respirer. Est-ce que ça continue? Comment on peut vous aider?
1: Alors, ça continue. J'ai une équipe. Maintenant, il y a trois personnes.
0: Qui bossent pour l'asso?
1: Oui, oui, bossent pour l'asso. Un à plein temps et deux à mi-temps ou à temps partiel. Plus des bénévoles aussi qui nous rejoignent. On fait une vente aux enchères par an, grâce à Draw Digital. Donc, à chaque fois, ça... Voilà. Et après, on a beaucoup travaillé avec les conseils régionaux, donc l'Île-de-France nous a beaucoup aidés, mais Provençal-Côte d'Azur, le Nord-Pas-de-Calais, voilà. Donc s'il y a des conseils régionaux qui ne savent pas, voilà.
0: Comment dépenser leur argent?
1: Voilà. Non, ouais. Mais voilà, et après on prend... Je sollicite pas les particuliers, parce que je trouve que les gens n'ont pas d'argent déjà, et donc au moment du Covid, si on faisait une cagnotte, mais là je trouve que je sollicite plus des entreprises, des organismes, des administrations. Et ce que je veux dire aussi, c'est qu'on peut faire du don ciblé, c'est-à-dire que nous on est vraiment spécialisé dans rééquiper une salle de repos de soignants, c'est-à-dire que c'est souvent à 90% pour nous des demandes qui émanent des soignants. Ils nous disent ce qu'ils ont besoin, table, chaise, fauteuil relax, vaisselle, ouais. C'est des petites choses, cafetière, ouais. Micro-ondes, frigo, enfin voilà, selon, décoration murale aussi, on a des trucs assez jolis, vraiment pas très chers. Et voilà, donc on reçoit les demandes, après on les évalue, c'est-à-dire on regarde le nombre de mètres carrés, si quelqu'un veut deux canapés, que la salle de repos fait 6 mètres carrés. Bah, y a un petit problème. Et vice-versa, des fois, ils ne demandent pas assez parce qu'ils n'osent pas. Donc voilà, ça, c'est le travail des gens, des bénévoles, de les appeler. Après, on budgète, après, on cherche l'argent et après, on achète. Mais ce qui est bien, c'est qu'on n'a pas de frais de fonctionnement. C'est-à-dire que quand quelqu'un nous donne 10 000 euros, que ce soit une collectivité ou 5 000 ou 3 000 ou 1 000, on dépense 1 000 euros pour les soignants.
0: Ouais,
1: parce que
0: génial.
1: Les frais de fonctionnement, on les absorbe avec les ventes aux enchères. Donc, les organismes qui nous donnent apprécient ça. J'ai mis ça en place dès le début, j'avais des étudiants de Sciences Po, mais on a continué ce système, c'est qu'il y a une vraie transparence, c'est-à-dire que quand on nous donne, je ne sais pas si une entreprise ou un organisme nous dit, voilà, il y a 1 000 euros pour telle salle de tel hôpital, on lui fait un tableau Excel, il y a facture par facture, la facture, le lien, donc les gens savent exactement où va l'argent, et notre force aussi par rapport aux hôpitaux publics, qui des fois veulent équiper les salles de repos de soignants, c'est qu'au-delà de 10 000 euros, ils sont obligés de faire un appel d'offres avec des sociétés qui facturent évidemment un peu cher, alors que nous, grâce toujours à ces bénévoles, on va peut-être parfois passer par 5 fournisseurs pour une même salle de repos, mais ça permet d'aller chercher des prix les plus intéressants, etc. Et on travaille aussi avec des choses fabriquées en France, comme par exemple les fauteuils La Fuma, qui nous ont fait des prix solidaires, et puis on a eu des partenariats avec Darty, avec, voilà, il y a plein d'enseignes qui nous aident en faisant des tarifs moins chers, quoi, donc voilà.
0: C'est beau, ça s'appelle Solidarité avec les soignants, qui a donc équipé désormais 3500
1: voilà,
0: salles de repos.
1: On est sur LinkedIn, on est sur Instagram,
0: ah là là.
1: On a un site internet qu'on est en train de rénover.
0: Formidable. Voilà. On se ferait pas un petit lio?
1: Oui.
0: Ouais, parce qu'on approche de la fin de l'émission.
1: Ben ça, c'est pour moi, c'est aussi du girl power. Et
0: ah oui.
1: Et il y a le côté que j'aime qui est malicieux, acide et humoristique, qui est un peu aussi dans Aya Nakamura.
0: C'est vrai.
1: Et ça, lio, je l'avais fait. faible, la fille. J'avais fait, c'était quoi c'est pas le truc qu'on est déguisé, comment ça s'appelle
0: The Mask Singer.
1: Voilà, Mask Singer. J'avais fait une chanson de Lyon. Je sais pas si c'est celle-là. Non, je crois que j'avais fait Les Brunes.
0: Pas pour des preuves.
1: Ouais, je crois, je m'en rappelle plus. J'avais fait une des deux. Bon. Je m'étais bien éclatée. Alors, mais alors, je l'avais fait en studio avec un mec hyper patient qui me faisait enregistrer phrase par phrase. Donc là, je peux chanter juste, en fait.
0: C'est ça le secret. Reprenez-la. Phrase par phrase. Fallait pas commencer. Lio.
1: Mon vieux, t'es un connard. Hé! Hey ah! Ça, j'adore.

0: Fallait pas commencer, Lio. Et oui, elle a dit connard. Alors...
1: Mais ça, c'est une bonne chanson pour rompre à envoyer.
0: Celle-là, on peut l'envoyer, oui. Effectivement, ça, c'est très ciblé, mais ça marche.
1: Oui, j'aimerais bien envoyer ça que je veux dire que je m'en vais. Quand on voit, je veux dire que ça fait un peu frimeur et tout. Que ça, ça fait connard.
0: Fallait pas commencer. Les gros
1: mots. L'extrait. Mon vieux, t'es un connard.
0: Mon vieux, t'es un connard. Tu regrettes tes écarts. Les gros mots, Anne, vous jouez avec ou pas dans les spectacles? Pas beaucoup,
1: non,
0: hein.
1: Non, pas spécialement. Je joue avec le langage, mais ouais. Après, selon les personnages, j'ai pas une appétence spéciale pour les gros mots, non.
0: Non, c'est pour ça, ça fait du bien de la chanter
1: connard,
0: très fort,
1: finalement.
0: Connard.
1: Ça défoule.
0: La dernière chanson de l'émission de cette playlist incroyable d'Anne Roumanoff. Je vous rappelle, on a commencé avec Casimir et L'île aux enfants tout à l'heure. On est passé par Aya Nakamura, on a fait la bise à Laurent Voulzy. Là, à l'instant, bah, on larguait un connard avec Lio. Le dernier, c'est Charles Aznavour. Oh, les comédiens.
1: Oui, parce que cette chanson, elle m'émeut. C'est... Je me dis souvent que je suis contente de ne pas faire de pièces de théâtre parce que je n'aime pas trop ce côté collectif, justement. Non.
0: La troupe.
1: Ouais, non.
0: Ça vous emmerde, la troupe.
1: Non, pas ça, mais j'aime bien quand je suis dans un groupe si je dirige, mais je n'aime pas. Je sens trop de trucs, en fait, quand je suis avec les gens. Je suis trop empathique, je sens trop. Donc, s'il y a un groupe avec plein de gens, ça me. Mais j'ai quand même une tendresse pour ce côté, justement, des comédiens, de ce que c'est qu'un comédien. Et j'adore cette chanson. Je la trouve très. Je trouve pas qu'elle vieillit tellement, en fait. Elle est. J'ai eu la chance aussi de le rencontrer et de l'interviewer. C'était un homme absolument délicieux. Charles Aznavour.
0: Les comédiens.

0: envie de partir sur la route avec eux, cette chanson, Charles Aznavour, les comédiens. Oh, Andrew Manoff, c'est déjà fini.
1: Ben oui.
0: Incroyable. Bon,
1: j'en avais d'autres que j'aimais.
0: Ah,
1: Ti Amo.
0: Ti Amo.
1: Ah, c'est beau ça.
0: Oui, oui, c'est vrai qu'on aurait pu mettre un petit peu de romance italienne. Ouais. Bah, la prochaine fois, on reviendra voir. Donc, on fait le point, les amis. Andrew Manoff est en tournée. Alors, depuis l'an dernier, mais pour ceux qui se réveillent, c'est maintenant, parce que ce sont vraiment les dernières dates, là, ce printemps. Après-demain, à Paris, au Théâtre des Mathurins. Rendez-vous à Boulogne-sur-Mer le 5 avril, à Périgueux le 16 avril, Nantes le 23, Mâcon le 29, Lyon le 25 juin. Et alors, après vacances?
1: Je sais pas.
0: Hein, je sais pas, je laisse mystérieuse. Bah, ouais. Peut-être que vous allez avancer dans votre bouquin.
1: Oui.
0: Hein, parce que 50 pages en.
1: Oh, ça va, hein, chacun son rythme.
0: C'est vrai. Donc, un livre sur vos grands-parents et leur destin absolument incroyable. L'assaut Solidarité avec les soignants. Et un projet de long métrage.
1: Ouais.
0: Alors, il faut m'en dire deux mots avant qu'on se quitte, Anne.
1: C'est un film sur justement une femme de 55 ans qui quitte son mari.
0: C'est un petit peu autobiographique.
1: Pas du tout. C'est-à-dire que j'avais commencé à écrire le film, elle avait 50 ans, mais comme ça prend du temps à faire.
0: Elle fait une page par mois.
1: Non, le film, il est écrit là, par contre.
0: Ah, ça y est.
1: Oui, depuis longtemps, il est écrit. Et là, je suis en train de le réécrire. Parce que du coup, j'ai envie de changer des petites choses et voilà. Mais non, mais le cinéma, ça dépend pas de moi. Quand j'écris un sketch, ça dépend de moi. Je vais sur scène. Hein. Le cinéma, il y a plein d'autres gens qui décident, mais j'espère. Hein. D'après tous les voyants, je vais arriver à le faire. Donc je ne sais pas. Sinon, je vais changer de voyant.
0: J'ai vu ça aussi dans ma boule de cristal.
1: Ah oui.
0: Il va s'appeler normalement. Qu'est-ce qu'on va faire de
1: toi, maman ? Non, j'ai changé le titre.
0: Ou pas. Ah.
1: Je cherche un titre.
0: Bon, bah écoutez, si vous avez des idées, vous n'hésitez pas. On transmettra à Anne Roumanoff, qui sur ce projet-là est scénariste, réalisatrice et actrice.
1: Ouais, enfin, pour l'instant, c'est virtuel tout ça. Mais bon.
0: Oui, mais virtuellement, moi, ça me plaît. J'ai envie d'aller le voir.
1: Oh, c'est très gentil. Ça me fera déjà un spectateur.
0: Anne Roumanoff, merci d'être venue nous voir dans Décibel. Et puis, merci à toute l'équipe. Il y avait ce soir Iris Guitoni, Christophe Hulens, Nicolas Bonzon et Franck Moillier. Merci d'avoir écouté les meilleurs moments de Décibel. À retrouver aussi sur ici.fr et l'application ici. Bisous.
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0: Et bonne soirée à vous. 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
5: J'ai eu l'honneur de pouvoir y participer. 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
2: Vous écoutez Quand je creuse par le groupe Volcaillou.
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2: Volcaillou, un duo formé par Simon et Timothée. Originaire du Sud Ardèche, ils se rencontrent à l'âge de 12 ans au conservatoire et commencent à écrire et composer pendant leurs années lycée.
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2: aujourd'hui, le duo est un ovni, un alliage entre musique électronique et chansons françaises.
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0: Caillou avec, quand je creuse, un coup de cœur ici de Romardèche.
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0: Jeune et con, tube de Damien XVI qui a connu un clash en plein enregistrement.
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0: En 1999, il enregistre dans des conditions précaires, mais avec une conviction de fer. Le clash éclate en studio quand sa maison de disques souhaite retirer le pont musical jugé trop long pour la radio. Mais 16 ne lâche rien. C'est le chantage. Soit le titre sort tel quel, soit l'album reste au placard. Il refuse de sacrifier cette montée en tension électrique.

0: C'est précisément ce souffle, cette attente avant l'explosion qui va transformer ce morceau en un cri de ralliement de la génération 2000. C'est brut, c'est sans concession et c'est culte.
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5: Ceux qui me connaissent un peu savent l'affection que je porte à Daniel Balavoine et puis surtout tous les cris des SOS et combien cette chanson m'émeut.

0: lorsqu'il l'avait composée, il me l'avait fait écouter au piano et je lui avais dit « tu me la donnes » et il m'a dit « je la garde pour moi celle-là ».
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1: Pierre Donoré, on le fait.
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1: Auteur, compositeur, interprète, l'annécien Pierre Donoré, avec son optimisme militant, se définit comme un troubadour accroche-cœur. Amoureux des mots, de la vie, de l'amour, son nouveau single est une invitation à suivre ses envies et à passer à l'action.

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2: Salut Brésisel.
3: Est-ce que par hasard, vous ne seriez pas la petite Manon?
2: Je m'appelle Manon.
3: Faut bien te regarder pour te reconnaître.
2: J'ai 22 ans, bientôt 23.
4: L'appareil est un peu plus que son âge. Elle fait au moins 18 ans. Qu'est-ce que tu fais?
2: Je suis vendeuse de carrelage et je suis dans les petits bonheurs.
3: Mais pourquoi, hein? Pourquoi?
4: Parce qu'elle est belle. Et que je suis d'accord.
5: Elle vient d'où cette fille?
2: J'habite à Quimper, je ne suis pas originaire d'ici, j'habite à Cancale de base, ville de cœur, la meilleure ville de Bretagne.
6: Le symbole de la nation bretonne.
2: Moi, Cancale, j'aime Cancale parce que c'est une petite ville avec un petit port magnifique. Tout le monde se connaît, il y a la joie de vivre, il y a les huîtres, il y a le vin blanc, il y a les bars, il y a tout ce qu'il faut pour avoir une belle vie en fait.
7: Et sinon, les huîtres?
8: Il y a encore une marée noire en Bretagne.
7: Putain, une marée noire, c'est de l'encre de sèche.
9: Alors, où est-elle ton île?
2: Si je devais finir mes vieux jours sur une île bretonne, je dirais Groix. Franchement, ça a été le coup de cœur de mon été, là, dernier. J'ai pas été sur beaucoup d'îles, parce que les Glénans, bon, c'est vu et revu, mais Groix, franchement...
10: Non mais franchement, qu'est-ce que tu lui trouves, hein?
2: En fait, c'est un mini Cancale.
11: Oh non, mais c'est pas vrai, vous croyez pas que vous poussez?
12: Un Megatube?
2: Ma chanson préférée, c'est Je te promets.
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2: C'est vraiment la chanson que je pourrais sortir à toutes sortes de soirées. Et je n'ai pas honte de le dire. Mamie, in love de Johnny, a vu tous ses concerts, elle a le tatouage sur le bras, elle a fait tous ses concerts. Ses premiers concerts, là, dans la fosse, comme ça, mamie, génial. Ah, je te promets, c'est vraiment la meilleure musique que j'aime.
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16: Changement d'époque en cours.
2: Si je pouvais voyager dans le temps, j'irais à l'époque baroque, parce que j'aurais aimé porter les tenues des femmes.
15: C'est quoi cette tenue?
2: Les belles robes, les belles coiffures, j'aurais aimé ça, mais j'aurais aimé vivre dans les années 80, enfin, rien qu'une époque sans téléphone.
17: Non mais allô quoi, je sais pas, vous me recevez?
18: Oh, j'ai plus de bar, hein. J'ai plus d'unité. Pourtant je suis chez Orange. Il devrait pas y avoir de pépins.
2: Allez, salut, c'était Manon.
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19: Direction la cuisine. Et peut-être que comme moi, vous les laissez tremper pendant des heures en espérant que ça disparaisse magiquement. Mais non. Les flammes basculaient un peu trop fort. Les débordements de sauce ou les projections d'huile sont souvent responsables d'une croûte foncée, un mélange de graisse brûlée et de restes calcinés bien fixés à l'arrière de vos poêles et de vos casseroles. Alors, est-ce qu'il faut absolument passer par la case ponçage intensif? Et c'est pas qu'une question esthétique, Cal, parce qu'une poêle encrassée, ça conduit moins bien la chaleur, son dos adhère moins bien au gaz ou à l'induction, et le nettoyage du plan de travail devient problématique. Ça, c'est toujours une galère, hein, quand on le pose comme ça. Une jolie auréole bien brune.
20: Noir sur le plan de travail, c'est pas agréable.
19: Et le réflexe, c'est souvent de prendre le premier grattoir qui vous tombe sous la main et à s'acharner. Et puis on n'y arrive pas. Alors ma maman m'est tombée dessus la dernière fois, et parce que frotter trop fort, ça attaque l'émail, l'inox, le revêtement, ça laisse des rayures qui vont retenir encore plus de crasse. Alors comment faire? Ma maman a généreusement saupoudré de bicarbonate de soude le dos de la poêle humidifiée au préalable, hein, sinon le bicarbonate ça ne tient pas. Vous le laissez agir, pas quelques heures, quelques minutes, ça peut suffire, et ensuite vous frottez doucement avec le côté doux d'une éponge, et ça élimine, sans trop d'effort, les dépôts noirâtres, sans rayer la surface de vos casseroles, de vos poêles. Mais merci, maman.
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1: La nature.
2: Aux gens qui habitent à côté.
3: Bah moi, je sais pas, mais il y a monsieur le maire. Dans son prénom, il y a le maire. Bah, il y a la mère. Du coup, bah moi, du coup, je pense que c'est Ali.
4: Ah, tu penses que monsieur le maire est le propriétaire de la mer?
3: Oui.
4: Et comment on appelle les habitants de la mer?
3: C'est ceux qui habitent dans les îles.
4: Et est-ce que vous savez combien elle mesure, la mer? Est-ce que vous savez jusqu'où ça peut descendre?
3: 60 mètres.
5: 3 kilomètres.
6: 100 mètres. 200 plus,
4: Quels sont les animaux qui vivent tout dans le fond, tout dans le fond, tout dans le fond de la mer?
3: Une raie.
7: Une pieuvre.
8: Une tortue.
9: Les étoiles de mer.
10: Les corails.
11: Les requins.
12: Les poissons.
13: Et avec ceci,
14: oui.
13: Ce sera tout.
14: Non.
13: Ce sera tout.
14: Non.
13: Ce sera tout.
14: Non.
13: Ce sera tout.
14: Non.
4: Comment ils font pour voir?
3: Ils ont une vision plus adaptée dans l'eau.
2: Ils ont des gros yeux.
4: Mais des fois, il fait vraiment très nuit. Hein. Vous avez vu des images, des fois?
3: Parce qu'en fait, il y a des poissons qu'ils ont une antenne où il y a une petite boule qui fait de la lumière.
4: Mais ils n'en ont pas tous. Alors comment ils font les autres, ceux qui n'ont pas de lampe?
3: Ils s'approchent d'eux et du coup, ils voient.
4: Tu penses qu'en fait, il y en a qui ont des lampes et ceux qui veulent voir, bah, ils suivent ceux qui ont des lampes?
3: Ouais.
4: Et quel est le plus gros des animaux, selon vous, qui vit sous l'eau, tout dans le fond de l'eau?
3: Une pieuvre.
10: Des grosses pieuvres.
3: Des baleines.
2: Une grosse baleine.
3: Un requin.
10: La barrière des corails.
4: C'est quoi la barrière de corail?
3: Bah, ça permet pour pas que les requins aillent manger ceux qui sont après la barrière.
4: C'est comme une clôture, en fait?
3: Un peu. C'est comme un filet dans l'eau, et c'est pour que les gens ils se baignent dedans, et pour pas que les requins ils mangent les gens qui se baignent.
4: Est-ce que les requins, ça mange les gens?
3: Les requins, c'est méchant, donc bah, moi, je pense que oui.
2: Des fois, je regarde des vidéos de requins, et du coup, et ben, je vois où des fois, ils en mangent des gens, et je pense que c'est très, très, très méchant.
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16: Itinéraire bis à Sainte-Vertu cette semaine, et là je suis en mairie de Sainte-Vertu. Christophe Chesson, bonjour.
17: Bonjour.
16: Comment vous définissez-vous, Christophe?
17: Écoutez, j'ai 63 ans et je cherche encore à comprendre qui je suis et ce que je fais dans la vie. J'ai travaillé dans le cinéma pendant des années, je suis photographe depuis 20 ans. Il y a eu un moment où j'ai choisi de changer de vie. Sainte-Vertu m'a appelé et je suis arrivé ici suite à un coup de foudre avec ma maison. Et puis ensuite, la mairie m'a appelé et je me suis retrouvé maire accidentellement. J'ai monté une petite auto-entreprise qui fabrique des meubles et en acier, en ferraille. J'essaye de faire du sur-mesure. Et puis voilà, j'essaye d'être un citoyen digne de ce nom, avec une vie de consommation un petit peu mieux maîtrisée, et puis une implication vis-à-vis de la collectivité par mon poste de maire. Mais je pense que j'essaie de m'impliquer avant, et je continuerai à m'impliquer après, à la fin de ce mandat, si ça se confirme comme ça.
16: La passion pour l'image, vous avez travaillé dans le cinéma, vous êtes photographe, c'est terminé?
17: Ah non, ça c'est quelque chose qui vous tient à vie. La fabrication d'une image qui en fait consiste à raconter une histoire dans une fenêtre, c'est quelque chose qui me tient à cœur. Je pense que si on veut juger de la santé d'une société, on regarde sa fiction. Si sa fiction est imaginative, riche, la société va bien.
16: On peut rappeler quand même les films pour lesquels vous avez travaillé?
17: Alors, j'ai été extrêmement gâté. J'ai travaillé avec Jean-Jacques Hano, j'ai travaillé avec Sofia Coppola, dont j'ai travaillé sur Marie-Antoinette, j'ai travaillé avec Claude Lelouch, j'ai travaillé avec Andrzej Zulawski, j'ai fait 55 films. Donc, oui, j'en ai fait quelques-uns.
16: Mais pourquoi un jour on s'arrête alors, Christophe?
17: Bah, d'abord parce qu'on devient un peu plus vieux, peut-être un peu plus sage, que les métiers de cinéma sont des métiers qui sont absolument épuisant en termes d'investissement physique. Moi, j'ai toujours été mu par l'envie d'apprendre, et que peut-être j'étais arrivé à un stade où j'avais le sentiment de ne plus apprendre suffisamment pour me satisfaire. Et puis, place aux jeunes.
16: aujourd'hui à Sainte-Vertus, cette rencontre avec cette toute petite commune, elle s'est faite de quelle façon ?
17: J'avais un besoin viscéral de m'enraciner quelque part. Alors après, Sainte-Vertus, le nom lui-même est assez attractif. Et puis après, j'ai eu un coup de foudre pour la maison que j'habite ici.
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16: Itinéraire bis à Sainte-Vertus cette semaine. Et aujourd'hui, eh bien, je suis au 2. Le 2, Cécile Barbara, bonjour.
5: Bonjour.
16: C'est quoi le 2 ?
5: Le 2, c'est un lieu qui est dédié à l'art. C'est une magnifique maison que j'ai rachetée à une artiste peintre, Joëlle Kamnica, qui a vécu pendant plus de 25 ans. Et quand j'ai racheté la maison il y a 5 ans, je me suis dit, je le dédie à l'art. Je continue les expositions de peinture de Joëlle. J'y organise des concerts de musique classique, 2 concerts par an. Et mon métier, c'est la mosaïque murale. Donc c'est un lieu qui est dédié à l'art autour de la peinture, de la musique et de la mosaïque.
16: Comment on tombe dans la mosaïque, Cécile Barbara ?
5: Ah, alors moi j'avais un autre métier auparavant, j'étais pas du tout destinée à ça, c'était d'abord un loisir créatif, un dimanche, j'ai trouvé un petit kit au BHV, j'ai fait un cadre photo et ça est devenu une passion, donc j'en ai fait de plus en plus. Et puis suite à un licenciement économique, je me suis interrogée, puis je me suis formée auprès d'un professionnel et après j'en ai fait mon métier, voilà.
16: Des exemples de mosaïques que vous avez faites ?
5: Oui, j'ai quelques belles réalisations dont je suis assez fière. J'ai fait une terrasse de 60 mètres carrés rue de Rivoli à Paris pour un restaurant L'Impérial, donc qui est en sous les arcades de la rue de Rivoli, en face du jardin des Tuileries. J'ai fait aussi un sol pour une boutique de vêtements pour enfants, tartines et chocolat, également à Paris, boulevard Saint-Germain, et puis également 2 façades de boutique d'un chocolatier au Mans et à Tours. Voilà, donc j'ai à la fois des grands projets, des grandes réalisations, puis des projets un peu plus petits, et j'aime bien alterner entre des grands et des plus petits projets. Et là, je viens juste de terminer un hall d'immeuble pour un immeuble en construction à Paris, dans le 20e arrondissement, un hall de 15 mètres carrés, voilà.
16: Vous travaillez également, j'imagine, pour les particuliers.
5: Oui, oui, oui, je fais souvent des crédences de cuisine, et puis des salles de bain. Et j'aime bien à la fois avoir des grands projets et puis des plus petits projets. Et c'est à chaque fois une relation aussi avec les clients de trouver quelque chose qui va leur plaire, qui me plaise aussi. Et chaque projet est un moment de rencontre.
16: Et votre passion pour la mosaïque, Cécile Barbara, vous la faites partager ?
5: Oui, j'organise souvent pendant les vacances scolaires des petits ateliers découvertes que j'ouvre aux adultes et aux enfants pour en fait transmettre le plaisir que j'ai eu la première fois que j'ai fait de la mosaïque avec un petit cadre photo où j'ai collé un carreau noir, un carreau blanc à côté. Et c'est vraiment tellement super. Et une fois, j'avais la grand-mère, la maman et la petite fille qui chacune avait leur sous-verre. Et c'était vraiment, et c'est des très bons moments, très, très conviviaux et vraiment de partage.
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16: Itinéraire bis à Sainte-Vertus cette semaine, la pause gourmande que vous attendez chaque semaine. Eh bien, aujourd'hui, je suis à l'auberge du Moulin. Sylvie, bonjour.
7: Bonjour.
16: Sylvie, vous êtes à l'auberge du Moulin depuis combien de temps ?
7: Alors, ça fera 1 an le 15 novembre.
16: Vous avez pris la suite de quelqu'un très connu, c'était Louisette. C'était qui, Louisette ? Je vous ai parlé de Louisette parce que j'ai vu sa photo dans la salle.
7: Alors oui, c'est une grande dame à qui appartenait le Moulin et qui cuisinait beaucoup avec son cœur. Et c'est une personne qui a fait de cet endroit une belle histoire. C'était convivial et surtout très familial.
16: Il a fallu prendre la suite, redonner une vie à ce lieu qu'est l'auberge du Moulin ici à Sainte-Vertus. Qu'est-ce qu'on peut manger ici, Sylvie ?
7: Alors, on peut manger du bourguignon. Des plats en sauce, de la blanquette de veau, on peut manger de la tête de veau, du riz de veau, bien sûr, hein. Tous les plats traditionnels français, des œufs en meurette, voilà. Mais on fait aussi des plats indiens, donc du butter chicken, du biryani, des poulets au korma, de l'agneau korma, donc voilà. Et justement, on prépare une belle soirée samedi, la fête des Lumières.
16: C'est quoi la fête des Lumières ?
7: Alors, en Inde, la fête des Lumières, c'est une fête hindouiste qui est le Diwali. Et Diwali, c'est une fête où tout le monde, c'est très pareil, c'est très convivial, c'est très amical. On se partage les sucreries, les pâtisseries, on se partage les repas, c'est voilà. C'est plein de lumière, plein de fleurs, plein de couleurs surtout, voilà.
16: Une très belle salle et un très beau lieu hein, que cette auberge du Moulin.
7: Ah, mais tout à fait. Avec le Serein qui est juste à côté, ce paysage qui est merveilleux, on a aussi ce joli cachalot qui est à côté, qui attire pas mal de curiosité aussi. Et puis, il faut savoir que les gens du village aussi, c'est des gens qui ont beaucoup de cœur, qui sont très gentils, très, très accueillants, qui mettent la main à la pâte s'il y en a besoin. Voilà.
16: C'est la question que j'allais vous poser, Sylvie. Est-ce que vous avez été bien accueillie ici, dans ce petit village de Sainte-Vertu?
7: Alors, pour ma part, oui, très très bien accueillie. Et j'ai même eu l'impression d'avoir une famille. Donc voilà, c'est des gens très touchants, avec qui il y a de l'humour, il y a, je dirais même, une pointe d'amour. Donc voilà.
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16: Itinéraire bis à Sainte-Vertu cette semaine, et aujourd'hui, eh bien, je vous propose une rencontre avec Joël Dolé. Joël Dolé, bonjour.
8: Bonjour.
16: Joël, vous êtes photographe professionnel, vous êtes installé ici à Sainte-Vertu. La photographie, elle est rentrée de quelle façon dans votre vie? Racontez-moi.
8: Elle est là depuis longtemps, très longtemps. La photo, c'est ma mémoire, c'est ma manière de partager ce qui me touche, et j'ai toujours eu, même depuis très très très longtemps, j'avais toujours un Nikon avec moi partout où j'allais, et en argentique, j'ai fait énormément de choses en me déplaçant. J'ai toujours eu mon studio photo et j'ai eu envie de travailler sur des sujets de société, des sujets d'actualité qui me tenaient à cœur. Et je fais beaucoup de portraits. J'ai fait une série qui s'appelle Des légumes et des hommes, qui est actuellement exposée d'ailleurs à Guergy. Dans cette série, il y a des personnes extrêmement connues comme Michel Onfray, Alain Passard, Alain Baraton, et des gens absolument pas connus, comme tout le monde, comme moi, comme n'importe qui autour de moi, et des jeunes, des vieux, et des légumes pareils, des anciens, des connus, des pas connus, des courants, tout ça. Et tout le monde est remis sur le même plan. Et c'est ça qui m'intéresse.
16: Et aujourd'hui, vous avez totalement abandonné Paris pour Sainte-Vertu.
8: Oui. J'ai mis 2 ans avant de faire le pas, j'ai mis du temps. Depuis 2015, je venais moitié, je faisais mes semaines moitié Paris, moitié Sainte-Vertu. Et j'ai pris la décision un jour de lâcher Paris complètement, parce que je suis autonome. J'ai un studio, je suis totalement indépendante et autonome. Je continue à venir, à aller à Paris de temps en temps. J'ai de temps en temps des commandes sur Paris. Évidemment, j'ai plus le rythme que j'avais avant quand j'étais à Paris. Après, la roue, elle tourne forcément. Moi, j'ai eu ma période, j'ai beaucoup bossé. Les jeunes, ils sont là aussi, ils continuent, donc voilà. Mais, et moi, je travaille, je me concentre sur mes expos, sur mon travail, je continue, je fais des nouvelles séries ici dans la région. Ici, il y a beaucoup de proximité, j'adore ça, et donc, je suis très contente d'avoir quitté Paris, et j'ai eu la chance de quitter avant le Covid, genre tout début 2020, donc voilà.
16: Et puis Sainte-Vertu, j'ai envie de dire, c'est un cocon artistique.
8: Oui, alors bien sûr, c'est aussi la raison pour laquelle j'ai pu quitter Paris. C'est le fait qu'on soit une petite bande ici à Sainte-Vertu. On est plusieurs artistes, on se connaît, on s'est connus à Paris pour certains. On s'est rencontrés, d'autres sont venus et ça s'est élargi dans Sainte-Vertu. Mais c'est vraiment, et on est solidaires en effet des événements pour les uns et les autres.
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16: Itinéraire bis à Sainte-Vertu cette semaine. Je me suis arrêtée à l'atelier Cœur de Lys. Maria Pérez, bonjour.
9: Bonjour.
16: Vous êtes tapissière. Ici, c'est le domaine de la tapissière. Alors, tapissière, ça veut dire quoi?
9: Tapissière, c'est de la couturière d'ameublement. Je réalise tous les décors textiles de la maison. Double rideau, store, voilage, habillage de lit, etc.
16: Comment devient-on tapissière? Quel était votre parcours jusqu'à exercer cette profession?
9: J'ai habité 30 ans à Paris. J'étais assistante de direction dans un grand groupe. Et puis, vers la quarantaine, je dirais, je me suis demandé ce que j'allais faire de ma vie. Et la couture me plaisait énormément. Donc, j'ai fait une formation à l'école Boulle. Et quand j'ai déménagé en province, il y a presque 15 ans maintenant, je me suis installée comme tapissière.
16: À Sainte-Vertu. Pourquoi Sainte-Vertu?
9: Sainte-Vertu parce que d'abord je suis bourguignonne d'origine, et puis j'ai toujours rêvé d'habiter à la campagne, et j'avais des amis à Sainte-Vertu, je venais déjà régulièrement les week-ends, et voilà, donc évidemment s'installer en province, c'est important d'avoir de connaître du monde, et c'est ce qui m'a amenée ici à Sainte-Vertu.
16: Pourquoi vous êtes-vous dirigée vers ce métier de tapissière?
9: Alors petite, ma tante était couturière et donc j'aimais beaucoup passer du temps avec elle quand on était en vacances près de chez elle. Et puis je faisais des habits pour mes poupées, pour les poupées de ma petite sœur. J'ai toujours aimé avoir une aiguille dans les mains.
16: Que viennent chercher les gens chez vous ?
9: Alors déjà, moi je vais chez mes clients, donc ça veut dire qu'il y a un temps d'échange, un temps de conseil qui est très important pour eux. Les moments d'échange, le travail que je fais pour eux de recherche, par exemple sur les tissus, etc., c'est important pour eux.
16: Quel type de conseils vous pouvez leur donner ? Ce sont des conseils de couleur, des conseils de matière ?
9: Oui, tout à fait. Les finitions, la forme, les matières, les harmonies par rapport à leur intérieur. Mais j'aime ça, donc voilà, je m'amuse beaucoup et j'aime conseiller mes clients.
16: C'est un métier qui vous fait découvrir de différents univers, j'imagine, parce que dès que vous rentrez chez quelqu'un, c'est un univers différent qui s'offre à vous.
9: Oui, tout à fait. J'ai eu la chance de travailler, par exemple, dans plusieurs châteaux du coin. Ça peut être aussi j'ai eu des maisons d'hôtes. Sinon, c'est des particuliers et chacun a son univers. Hein. On passe du rustique au très contemporain. Donc, j'ai la chance d'entrer dans de très belles maisons parfois. Et ça, c'est vraiment la récompense de la tapissière.
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11: Je viens d'aller chercher ma fille à l'école et nous allons manger au restaurant, le Mixelli, qui est juste là, le restaurant de Bernay, les villages.
12: Ah, vous allez souvent au resto le midi, vous, alors
11: Moi, non, mais comme je suis en vacances, madame y va de temps en temps. Bon, on y va pas souvent, mais de temps en temps. Donc, comme je suis en vacances, j'en profite pour y aller avec elle.
12: Alors, elle a quel âge, votre fille ?
11: Margot, elle a 5 ans et demi.
12: Donc, Margot, et le papa, il s'appelle comment ?
11: Moi, je m'appelle Thomas.
12: Thomas. Et alors Thomas, comment ça se fait que vous habitez ici à Bernay-les-Villages ?
11: Alors, je suis venu à Bernay-les-Villages parce que ma conjointe a ouvert une pension de chiens et on avait besoin de trouver une maison qui avait assez de terrain pour pouvoir ouvrir cette pension.
12: Vous avez trouvé votre bonheur en fait ici ?
11: Exactement. Ma conjointe a trouvé ce qu'il fallait et puis moi c'est un petit village assez calme et tranquille. C'est exactement ce qu'il nous fallait.
12: Et donc vous avez Margot comme fille, mais il y a un autre enfant qui vous attend au restaurant avec votre compagne, si
11: exactement.
12: J'ai bien compris.
11: Clémence, qui a 11 mois, bientôt un an, et qui est à la main, qui est juste à côté du restaurant. Donc madame l'a récupéré pendant que moi j'allais chercher la grande à l'école.
12: Mais attendez, il y a tout ici, il y a l'école, il y a le restaurant, il y a une pension pour faire garder ses chiens chez vous, chez votre femme.
11: Voilà, il y a quelques commerces qui essaient de faire bouger. On a par exemple Hugo du Viveco qui est assez connu sur les réseaux sociaux parce qu'il fait beaucoup de choses pour essayer de faire vivre la commune et la faire connaître. Donc oui, c'est une commune qui demande qu'à se réveiller. Elle est un peu endormie actuellement et elle demande qu'à se réveiller.
12: Ouais, mais vous êtes là, vous, pour la réveiller aussi.
11: On essaye.
12: Belle journée.
11: Merci à vous aussi.
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1: Vous le savez, sur ICI Saint-Étienne-Loire, on adore plonger dans les trésors cachés de notre patrimoine. Anne-Berthe, bonjour.
2: Bonjour.
1: Vous êtes responsable du service des publics du site de la Chartreuse de Sainte-Croix-en-Jarret. Aujourd'hui, on va se mettre dans la peau d'un moine chartreux, parce que c'est la Chartreuse de Sainte-Croix des plus habitées par les moines. L'ordre, lui, existe toujours.
2: Silence, prière et travail. Voici ce qui ponctue le quotidien d'un moine chartreux.
1: Bon, jusqu'ici, rien de très surprenant.
2: C'est vrai qu'on n'en attend pas moins des moines. Mais si j'ajoute solitude, là on entre un peu plus en détail dans la vie d'un chartreux. En effet, l'ordre des chartreux a pour spécificité d'être un ordre semi-érémitique.
1: Alors là, ça se complique.
2: Oui, alors semi-érémitique, cela signifie que les chartreux vivent une très grande majorité de leur temps seuls, dans des cellules individuelles, appelées aussi ermitages. Chaque père vit dans un espace de 2 ou 3 pièces, doté d'un petit atelier et même d'un jardin.
1: Bon, il faut aimer la solitude.
2: Oui, c'est en effet la condition sine qua non de la vie en chartreuse. Il ne faut pas être très bavard non plus, car les chartreux vivent en silence. Et même dans les quelques temps communautaires qui ont lieu à l'église ou au réfectoire, ils ne se parlent pas entre eux. Le seul moment d'échange se fait lors de la promenade hebdomadaire. Une fois par semaine seulement, les moines sortent marcher hors de l'enceinte de la chartreuse et peuvent alors discuter en petits groupes.
1: Donc le reste du temps est consacré à la prière.
2: Oui, les temps de lecture et de prière sont bien sûr très importants. Tout au long de la journée, comme de la nuit d'ailleurs, on compte pas moins de 8 offices liturgiques par 24 heures, sans compter les temps de prière ou d'étude de la Bible en solitude.
1: En dehors de ces temps de prière, quelles sont les activités des moines ?
2: Alors depuis toujours, l'idéal des chartreux, c'est d'être le plus autonome possible. Les chartreuses sont le plus souvent situées dans des endroits assez isolés, afin de respecter le silence et la solitude des moines. Les moines doivent ainsi s'occuper de leurs besoins quotidiens. Un temps de travail manuel est d'ailleurs aménagé l'après-midi. Couture, menuiserie, jardinage, les activités ne manquent pas.
1: Merci beaucoup Anne-Berthe et à très bientôt pour un prochain numéro.
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3: Louis Hachette, fondateur de l'un des plus grands groupes d'édition au monde. Mais saviez-vous que tout a commencé à Rethel ? Louis, dès son plus jeune âge, se tourne vers la lecture. Un amour, d'ailleurs, qu'il ne quittera jamais. À peine adolescent, il quitte sa ville natale avec sa famille pour Paris, où sa mère travaille comme lingère dans un grand lycée. Et c'est à la capitale qu'il va faire ses études, notamment en droit. Mais c'est un autre domaine qui va capter son attention, l'édition. À 26 ans seulement, il fonde sa propre maison d'édition. Très vite, elle prend une ampleur considérable et en quelques années, elle devient le premier groupe d'édition en France. Et qu'est-ce qui explique un tel succès ? Eh bien, c'est surtout son modèle commercial novateur. Louis Hachette comprend que pour toucher un large public, il faut adapter les livres aux besoins du public. Qu'il s'agisse de manuels scolaires, de dictionnaires ou d'ouvrages destinés aux jeunes lecteurs, son intuition est de créer des ouvrages pédagogiques, accessibles à tous à des prix raisonnables. Et le pari est réussi, car ses livres se retrouvent dans toutes les écoles et contribuent à l'émergence d'une véritable culture populaire. Loin de se cantonner à l'édition scolaire, il diversifie rapidement son catalogue en publiant des romans, des biographies, des récits de voyage ou des ouvrages scientifiques. Et c'est là toute la force de sa vision. Il parvient à offrir à la fois des livres éducatifs, mais aussi des œuvres littéraires qui font de sa maison un acteur incontournable du paysage éditorial français. Un autre point marquant du génie commercial de Louis Hachette, la distribution des livres. Il innove en installant des points de vente dans des gares, là où le public est nombreux. Des points de vente qui s'appellent aujourd'hui relais. Louis Hachette s'éteint à 64 ans, mais son nom et son œuvre perdurent toujours à travers l'énorme empire qu'il a créé. Le 9 février 1953, Henri Philippaki, des éditions Hachette, publie les premiers titres d'une collection appelée « Un grand avenir, le livre de poche », un format qui séduit un public jeune car le prix est plus raisonnable. Aujourd'hui, les éditions Hachette sont parmi les plus grandes maisons d'édition au monde, mais tout a commencé à Rethel, grâce à ce jeune homme passionné par les livres et déterminé à démocratiser la culture. Louis Hachette, véritable pionnier de l'édition, c'est l'un des trésors de Champagne-Ardenne.

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1: L'ancien mystique manoir de dames. Chambre d'hôte, petit déjeuner, salon de thé, événements, fiançailles, mariage, on peut tout faire ici.
2: Bonjour.
1: Enchantée.
2: Enchantée, bienvenue chez nous.
1: Ben, merci. Donc c'est vous qui avez une vie de princesse, vous m'avez dit
2: c'est
1: au téléphone.
2: J'ai mon prince dans la cuisine.
1: C'est cool, écoutez. Julia et David, donc une magnifique histoire d'amour qui va être très énervante, j'en suis sûre.
2: Sûrement.
1: Ce manoir ?
2: Donc c'est un manoir qui date de 1900. Ouais. Et en fait, il a été créé quand les usines ont été créées également. Donc c'est le dirigeant de ces usines-là qui a construit ce manoir.
1: L'usine qui est en face, là ?
2: C'est ça. Ventron Confection.
1: Je décris la princesse, quand même. Cheveux longs, bleu, montrez-moi, retournez-vous. Vert. Magnifique. Ah, bleu-vert ? Oui, ouais, dans la pénombre, on ne voit pas bien parce que c'est un peu pénombre,
2: c'est
1: le manoir.
2: Ça. Là, c'est ça, ouais, c'est le style du manoir, ouais.
1: Ouais, c'est ça. Piercing.
2: Ouais. Tatouage, tout ça.
1: Ouais. Ah ouais, c'est ça. Oui, une princesse très moderne. Ouais.
2: Voilà, voilà.
1: On n'est pas dans la petite princesse avec les, la petite robe rose,
2: non.
1: Les flots dans les cheveux. Quoi.
2: Non, c'est la princesse habillée en noir.
1: Et voici David, donc... Le prince charmant, bah écoutez, je suis enchantée. Hein,
3: enchantée.
1: Ravie. Vous aussi.
3: C'est ça, Roqueur, oui, au retard plutôt, voilà.
1: Ah, voilà. C'est ça.
3: La barbe, les cheveux du coup un peu plus courts. J'avais les cheveux longs pendant un temps, mais.
1: Avec une. Comment ça s'appelle ça ?
3: Ah, la banane du coup.
1: Oui, la banane, voilà. Le piercing aussi, etc. Donc,
3: c'est ça.
1: Un prince charmant tout à fait moderne aussi.
3: Voilà, c'est voilà. Tout à fait.
1: Ce manoir, vous l'avez acheté ?
3: Oui, on est passé devant après une visite qu'on avait fait du côté du 90.
2: Mmh. Au nord de Belfort, ouais.
3: Mais oui, c'était par un détour du coup à moto, plutôt que de revenir par la voie rapide, on a fait le détour côté Vosgien pour l'école, c'était toujours sympa. Et puis on a vu le manoir qui, lui, n'était pas en vente pour le coup. Et on s'est arrêté devant parce qu'on l'a trouvé magnifique, on a fait quelques photos, on s'est dit c'est une bâtisse comme ça qu'il nous faut. Et en rentrant, en continuant nos recherches pour les maisons, deux semaines plus tard, on est tombé dessus, tout fraîchement mis en vente. Donc on s'est dit, il y a quelque chose à faire. Donc on est revenu, on a fait la visite, on est tombé sous le charme, malgré l'état du coup...
2: Parce qu'on est tombé sous le charme de l'escalier, et puis après on avait pu...
1: C'était mort.
2: Ouais, c'était mort.
1: Ah, et alors, ça vient
2: d'où ? Parce que moi, c'était un rêve de petite fille. Je disais toujours à ma grand-mère qu'un jour j'aurais un château, et elle me dit, bah, si t'en rêves, t'en es capable de le faire, alors tu le feras.
1: D'accord, et vous saviez que c'était son rêve ?
3: Oui, tout à fait, bah, ça faisait déjà un

0: moment qu'elle en parlait aussi. Et puis voilà, c'était le but de pouvoir justement réaliser son rêve. Après, oui, il y a un investissement, il y a une grande part de folie. On y met toute notre âme, tous nos budgets, tout ce qu'on peut, pour pouvoir du coup réinvestiguer les lieux, lui redonner le cachet d'antan, et puis voilà, que ça reprenne vie complètement.
1: On a eu vraiment un coup de cœur en rentrant, et puis en sortant, on a dit, bon, on est un peu dans la merde. Parce qu'il y avait énormément à faire, c'était pas le budget qui allait, c'était pas le coin qu'on voulait. Et finalement, en ressortant, on s'est regardé, on a dit, bah ça y est, c'est lui, quoi.
2: Alors, vous faites chambre d'hôte,
1: donc c'est ça.
2: C'est là qu'on mange ?
1: Là, on fait chambre d'hôte, là, on fait les petits déjeuners, les tables d'hôte et les salons de thé.
2: C'est votre cuisine à vous ?
1: Oui.
2: Oui, parce qu'on est chez vous, en fait.
1: C'est ça.
2: Ah, mais c'est génial, hein, c'est vachement
1: les
2: beau.
1: Les gens sont vraiment immergés chez nous.
2: Ah ouais, c'est magnifique.
0: Tout refait au complet.
2: Et votre but, c'était d'ouvrir une chambre d'hôte.
1: Oui, oui. Okay. Ouais, ouais. Notre but, à la base, c'était même d'avoir un château pour sauver un lieu. Et après, on a eu beaucoup trop de contraintes avec les châteaux. Mm-hmm. Donc, on s'est rabattu sur les manoirs où on pouvait un peu plus s'amuser, en fait.
2: Donc, vous bossez tout le temps, quoi.
0: C'est ça, tout le
2: temps. Vous faites des travaux vous-même ?
1: Oui. Ah oui, on fait tout nous-mêmes.
0: Moi, je travaille encore à côté. Donc, madame est dédiée vraiment pour la partie gestion du manoir chambre d'hôte.
2: D'accord, madame la princesse.
0: La princesse est un peu Cendrillon aussi, puisqu'elle s'occupe de tout derrière. Et après, pour ce qui est partie travaux, elle m'aide énormément. Bah, surtout pour ce qui est décoration, c'est les idées de madame. Après, madame m'a appris pas mal de choses, tout ce qui est placo, tout ça. Moi, c'est la partie électricité. La partie plomberie autodidacte, où on avance comme ça.
2: C'est les idées de madame, hein.
1: Voilà.
2: C'est ça.
1: C'est
2: hein,
1: ça.
2: Comment vous avez
1: après,
2: fait,
1: j'ai de la chance, il suit beaucoup. Et puis, on a les mêmes goûts. Donc, en fait, c'est pas compliqué, quoi.
2: Il n'y a pas besoin de le convaincre.
1: Voilà, c'est ça.
2: Combien il y a de mètres carrés, alors?
1: 800 mètres carrés. On en a rénové 250.
2: Je sais pas si je vous trouve pas un peu fou.
1: Oui, tout le monde nous le dit.
2: Ah oui, c'est ça. C'est assez banal ce que je
1: voilà. Vous
2: dis.
1: Voilà, on est passionné et puis on aime ce qu'on fait. Et on savait que ce serait des sacrifices, mais du moment qu'on est ensemble, comme on a dit, qu'on tient le coup, c'est le principal. Parce que bah, ça, cette année, ça va faire 18 ans qu'on est ensemble.
2: Vous êtes rencontrés très jeune.
1: Très jeune, ouais. Ouais, on s'est mariés très jeune aussi. Et puis après, on a toujours fait en fonction que l'autre puisse évoluer. Quand on évoluait, l'autre patientait et puis l'aidait à évoluer et ainsi de suite. Et ça, c'était le but ultime de notre couple. Ouais.
2: Donc vous vivez à Ventron toute l'année. C'est assez isolé, c'est assez calme.
1: Oui, on aime bien. Ouais. On est tranquille.
2: Oh là là, vous êtes des ovnis pour moi.
1: En fait, je pense qu'on est dans des corps de jeunes, mais avec une mentalité assez ancienne. On aime les choses comme ça. Moi, j'ai vécu avec mes grands-parents. Donc, c'était une ambiance déjà où la famille était importante, les repas étaient importants, la convivialité, les choses à l'ancienne. Je voyais mon grand-père souvent dans les jardins en train de travailler. Donc, tout ça, pour moi, c'est ancré en moi et il a vécu un peu préparé. Donc, c'est ce qu'on aime, notre tranquillité. On adore cuisiner tout nous-mêmes, recevoir les gens, leur proposer en fait un univers carrément différent.
2: Ah, bah, carrément, hein.
0: Oui, comme c'est marqué du coup sur les annonces, c'est le voyage hors du temps. Et quand on rentre ici, on change d'ambiance, d'univers.
2: Vous vous êtes bien rencontrés tous les deux. Hein. Vous notez quand même la chance que vous avez.
1: Ah, bah, ça, oui, on sait qu'on a beaucoup de chance, ouais. Ah, ouais. Parce que tout le monde pourrait pas vivre cette expérience. Et puis, on nous l'a tout de suite dit, est-ce que notre couple est solide? Parce que sinon, la banque n'aurait pas suivi les projets comme ça, quoi.
2: Ah oui. Ah ouais. Vous avez fait quoi? Vous avez vu des psys, des certificats de solidité du couple pour c'est le ça. Banquier
0: Non, bah, c'était pour démontrer. Voilà, on avait la NIAC, du moins, qu'on le voulait vraiment. Donc, bah, c'est à force d'insister, ils ont compris, du coup, que oui, on voulait. Parce que d'après eux, les statistiques, c'était 70% des couples divorcent dès qu'ils achètent une maison avec des travaux, des choses comme ça.
2: D'accord. Voilà.
0: C'est pour ça qu'ils étaient réticents.
2: D'accord. Et alors, ça veut dire que ça a été long, c'est ça, d'obtenir les prêts bancaires, de convaincre.
1: Déjà, on a dû se battre pratiquement 6 mois pour avoir le manoir. Et puis après, pratiquement aussi 3 mois, faire tout le tour des banques avec un business plan, leur montrer qu'on était solide. Ils voulaient savoir si on avait vécu des épreuves, des choses comme ça, pour voir si on allait tenir le coup.
2: Des épreuves dans le couple?
1: Ouais, c'est ça.
2: Oui,
1: c'est
2: ça. Vous avez répondu quoi, oui ou non?
1: Oui, nous, on a morflé pas mal, donc... On sait ce que c'est, donc on savait qu'on allait tenir largement le choc.
2: Mais je peux être indiscrète, en quoi vous avez morflé?
1: On a eu des épreuves de la vie pas très faciles, beaucoup d'accord. De décès, des maladies, des trahisons, des choses comme ça, c'est dur, en très peu de temps.
0: Des périodes financières très compliquées. On a vécu du coup en Saône-et-Loire, dans une ville paumée, à 30 minutes de toute commodité, on avait essayé, mais c'est vraiment à l'extrême. Et là, pour le coup, financièrement, on avait énormément de mal à s'en sortir. On vivait avec
1: 10 euros par mois pour manger. On a connu des périodes vraiment très très compliquées, qui auraient la plupart du gens se seraient séparés, quoi.
2: Ah, je vous adore. Et là, ça tient la route, alors?
1: Là, ça commence à avoir de l'ampleur, ouais. Ouais, ouais. Je pense qu'il nous faudra encore quelques années pour vraiment se faire connaître. Mm-hmm. Mais comme on dit, on lâche pas l'affaire, quoi. Mm-hmm. Puis on a des clients super, donc c'est cool.
2: Donc voilà, le temps s'était arrêté, hein. Mais c'est bon, ça. Il va reprendre son cours. Non. l'ancien mystique, mystique parce que vous aimez tout ce qui est mystique.
1: Voilà, c'est ça.
2: L'ancien mystique bannois, Deux Dames.
1: Ouais. Alors ça, c'est le nom de mes ancêtres.
2: Ah, Deux Dames.
1: Deux Dames, oui.
2: Donc c'est vous qui l'avez baptisé comme ça?
1: C'était pour rendre hommage à mes ancêtres qui, avant, étaient des nobles. Et quand il y a eu la guerre, ils ont vendu leurs particules pour pouvoir aller dans les rébellions, quoi.
2: Merci à vous deux, au revoir.
1: Merci, au revoir.
0: Merci bien.
2: Et puis bonne chance pour tout ce qui vous attend. Hein.
1: C'est gentil, je vous remercie.
2: Merci d'être venu. Au revoir, au revoir.
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4: Jolie bouteille, sacrée bouteille, veux-tu me laisser tranquille?
5: Je veux une petite révolution est en train de se jouer et elle ne pèse pas bien lourd. Juste 55 grammes. 55 grammes en moins par bouteille, autant dire... Même pas le poids du cassis que l'on met dans un kir royal.
6: Tu bois des kirs, toi ?
5: Bah oui, je bois des kirs, avec modération, bien sûr. Mais revenons à notre bouteille. 55 grammes en moins, je disais.
7: Elle est légère, légère !
5: Ce régime minceur pourrait bien alléger sérieusement le bilan carbone de toute la filière, racontent nos confrères de Lyon Républicaine. Testé par les caves de Bailly-Lapierre à Saint-Brie et conçu par Veralia, le géant européen du verre, cette nouvelle bouteille passe de 775 à 720 grammes. Visuellement, rien ne change. À l'œil nu ou en main, on n'y voit que du feu. Mais derrière cet allègement invisible se cache un vrai coup de pouce pour la planète.
8: Eh bien, c'est une merveilleuse invention,
9: Merveilleuse invention.
5: Car aujourd'hui, le gros problème environnemental du vin, c'est la bouteille. Produire du verre, ça chauffe fort, des fours à 1800 degrés et beaucoup d'énergie. Alors forcément, chaque gramme économisé, c'est du CO2 en moins dans l'air. À grande échelle, le calcul est vite fait. 1 million de bouteilles allégées, c'est 18 tonnes de CO2 économisées.
10: Tu sens l'impact là ?
11: Ah oui, je sens l'impact.
5: Un gros impact, hein, mais il a fallu 2 ans de tests, de modélisation et d'essais en conditions réelles. Eh oui, encore raté. La bouteille devait tenir le choc, supporter la pression, le transport, le vieillissement en cave. Et les gens qui font de la musique avec. Maintenant, la transition va se faire en douceur. Chez Bailly-Lapierre, cette démarche s'inscrit naturellement dans une philosophie déjà bien ancrée, stocker, produire et avancer pas à pas vers un crément plus éco-responsable.
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12: Oh, j'en peux arrêter de beuvracher.
13: En Berrichon, dans le texte.
12: Beuvracher, c'est boire des petits canons. Mais à force d'en mettre derrière la cravate, vous pourriez ben avoir le gerlet, puis devenir causant. Puis si vous continuez à beuvrailler, vous serez abreuvagé, plein comme une nœud. Mais quand c'est que vous en avez vos deux pleins patins, le lendemain, il y a le pivert qui vous colle dans le nez, yo. Ça fait qu'au goûter, vous buvez plus que de l'io. Vous faites un repas de bœuf. Les bonnes résolutions de plus toucher à une chopine, oh, ça dure jamais ben longtemps. On retrouve ben vite son avaloir, et puis on se remet en beuvée. Faut dire que chez nous, dans le Berry, j'encle l'embarras du choix. Châteaumeillant, Mentoux, Chancy, Reuilly, Sancerre, Valencé. Sans compter Saint-Marcel et Venem. Comment voulez-vous en que ça que j'arrête de gobloter? Maurice Sandré, dans Plein Communeux, nous décrit son état. « Cré bon Dieu ? Tchic, ça veut donc dire. V'là que je peux plus rester d'aplomb. Quand que je cause, je raconte des bêtises et j'ai la tête comme un vrai plomb. Je peux plus me tenir sur mes giboles. J'ai comme qui dirait mal aux cheveux. Ah, je crée bien que je suis plein, ma parole. Là oui, je suis plein comme une nœud. Oh, c'est une chose qui est pas naturelle. Où que j'ai ben pu attraper ça ? Ah, va m'endioler, ma fumelle, en me voyant dans cet état-là. Ah, pour une fois que je fête la Sainte-Barbe, je peux plus rentrer chez nous, mon Dieu, sans me cramponner à tous les abes. Ah, ça y est, ben, je suis plein comme une nœud. C'est que pour arroser la bonne cuisine, en que le lieutenant, tous les deux, j'avons bu nos 17 chopines. Du coup, nous voilà plein comme une nœud.
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1: Six heures 19, l'heure de votre rendez-vous les gens d'ici. Tous les jours, nous mettons en lumière une personnalité qui fait briller notre région. Elle se confie au micro de Romain Bruno et aujourd'hui, à direction un studio d'enregistrement au cœur de Paris à la rencontre de la personne qui a créé le nouveau jingle d'Île-de-France Mobilité. Romain, vous êtes avec lui, il s'appelle Jean et vous venez d'entrer dans son studio.
2: Oui, je viens de rentrer dans ce studio qui est magnifique, un studio d'enregistrement dans le 6e arrondissement et j'ai Jean Dindino. Il dirige la société de production chez Jean et il est ici installé derrière cette grande table de mixage. Jean, bonjour.
3: Bonjour.
2: On a l'impression d'être dans un sous-marin.
3: C'est vrai que beaucoup de gens l'associent à cette vision un peu à cause des hublots, un peu sous-marin de la, ancien et en même temps peut-être aussi cabine spatiale futuriste.
2: Et vous avez produit le nouveau jingle sonore d'Île-de-France Mobilité.
3: Ouais, sacré challenge. Composer en fait quelque chose qui va accompagner les gens en fait dans leur quotidien comme ça sur tous les transports, sur tout le réseau d'Île-de-France.
2: Est-ce qu'on peut l'écouter ce jingle ? Ce nouveau jingle, il va remplacer quel jingle ?
3: Bah, il va unifier tout le réseau Île-de-France, en fait. Donc, il concerne le métro, les bus, les tramways, le RER.
2: Ça remplacera ce jingle, écoutez. On va le décortiquer, ce jingle. Il est fait de plusieurs parties.
3: Par rapport à cette notion de mobilité, on peut déjà écouter un premier son, qui est le son d'introduction et aussi celui de conclusion, finalement, qui joue cette mobilité. Là, on est dans cette idée de mouvement, en fait. Donc, la première nappe introduit le thème qui est composé de 6 notes. Qui doivent symboliser quelque chose d'à la fois assez doux, pas agresser les gens au travers de quelque chose. Donc, il y a une douceur et une gaieté, en fait, normalement, qui se définit sur ces 6 notes. 6 notes, il y a une symétrie entre le tagada, que je vois comme une question, quoi, et la réponse qui est tintintin. Même si c'est toujours difficile d'expliquer la musique.
2: C'est une fierté au final après de pouvoir entendre sa musique, son jingle, pendant les transports.
3: Ouais, carrément. J'avoue qu'il me tarde de l'entendre. Même si, voilà, c'est aussi toujours un peu une petite angoisse de s'adresser à plein de gens. Mais non, c'est une grande fierté, bien sûr.
2: Ça fait combien de temps que, Jean, vous travaillez dans l'univers du son ?
3: Ouais, j'ai commencé à 25 ans et j'en ai 65. Donc, vous avez fait le calcul ? Je préfère pas le dire. J'ai eu la chance de travailler dans cet univers qui est un univers très riche parce qu'il touche à la fois à la musique, aux comédiens, à la poésie, au texte. Enfin, c'est vraiment travailler dans le son, vous en savez quelque chose, vous-même qui m'interrogez. C'est assez passionnant et ça remplit une vie tranquillement.
2: Merci Jean Dindino.
3: Ben, de rien, plaisir. Revenez quand vous voulez, 18 rue Dauphine.
2: Voilà, ici donc pour cette société de production chez Jean qui a créé entre autres ce fameux nouveau jingle sonore d'Île-de-France Mobilité qu'on a hâte d'entendre.
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4: Avant d'accueillir le centre des congrès, l'Encan, c'était une atmosphère à part. Un lieu avec du bruit, des odeurs aussi, et de l'effervescence. Ici, on criait les enchères, on vidait les caisses de poissons, et toute une ville vivait au rythme de la mer. Entre 1956 et 1994, la criée de l'Encan est l'épicentre du port de pêche Rochelet. Chaque jour, les bateaux rentrent au bassin des chalutiers, chargés de merlus, de barres, de dorades. Les caisses sont déchargées directement sur les tables de tri et les mareyeurs enchérissent à la voie. On imagine facilement une ambiance intense, rythmée, quasi théâtrale.
5: Il est tout frais, mon poisson. Il frétille. Il est tout frais.
6: Ça sent le poisson d'en face.
4: À son apogée, au milieu des années 1960, jusqu'à 25 000 tonnes de poissons transitent ici chaque année. La Rochelle figure alors parmi les ports de pêche les plus actifs de France. Et si on s'attarde sur le bâtiment en tant que tel de l'Encan, eh bien, nous sommes face à une construction longue de près de 300 mètres là, après son agrandissement. C'est un véritable outil moderne. Quai de déchargement, atelier de mareyage, liaison ferroviaire, chambre froide. En fait, tout est pensé pour rationaliser et accélérer le commerce du poisson.
7: Bah, qu'est-ce que c'est que ça ?
8: Ah bon ?
5: bon poissonné, c'est tout frais et bien goulu.
7: Ça pue, puis ça bouffe maintenant que tu l'as posé sur le capot.
4: Dès le XIIIe siècle, le marché aux poissons occupe différents sites dans La Rochelle. Il s'installe dans le centre-ville, rue du Port, puis rue Amelot, avant de migrer dans l'ancien couvent des Carmes. C'est la Coursive aujourd'hui. Pour finalement se fixer au bord du bassin des Chalutiers. À la fin du XIXe siècle, l'arrivée des bateaux à vapeur transforme profondément la pêche. Les sociétés d'armement se multiplient à partir du début du XXe siècle, puis vient l'âge d'or des Trente Glorieuses, avant le déclin, lié au choc pétrolier notamment, mais aussi à l'éloignement des hommes de pêche et aux crises successives. En 1994, la criée quitte l'ancan pour rejoindre le chef de baie. Une page se tourne alors. Mais le bâtiment, lui, eh bien, il reste debout. Transformé en centre des congrès, il a réussi à conserver son esprit d'origine, hein, avec ses grandes baies ouvertes sur le bassin, ses quais, et puis ses volumes impressionnants. Et avec la seconde édition, hein, de l'événement, la criée de l'ancan, eh bien, le lieu renoue avec son histoire et reprend le temps d'une journée son accent maritime.

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3: Big Flo et Oli, c'est un premier album il y a 10 ans, mais des titres et des rêves depuis bien plus longtemps. Des tubes, comme on en entend

0: deux frères toulousains au palmarès est bourrifant. 1 million d'albums vendus, 9 millions d'abonnés sur les réseaux, 3 milliards de streams, 3 victoires de la musique et des concerts archi complets dans les plus grandes salles de France et les stades. Mais alors, est-ce que réaliser ses rêves d'enfant avec tant de succès, c'est l'autoroute du bonheur? C'est l'une des nombreuses questions qui se posent. Big Flo et Oli dans leur nouvel album Karma qui vient de sortir, et c'est Oli qui vient nous en parler ce soir dans Décibels. Salut Oli.
1: Salut, super intro. Ça fait toujours plaisir de te voir, tu sais. Je suis obligé de dire à chaque fois, Émilie, que t'es une des premières qui nous a interviewé. Voilà, comme ça c'est dit, j'ai dit mon petit bisou, ma petite blague du début et c'est fait.
0: Merci. Mais non, mais moi, si tu dis que ça te fait plaisir de me voir, imagine-moi à la place où je suis, de voir l'évolution du groupe Big Flo et Oli, mais aussi votre évolution personnelle à toi et à ton frère. Tu viens d'avoir 30 ans là.
1: Ça y est, j'ai passé le cap du 3. Tu sais, quand tu remplis sur les papiers, tu mets 3, ça y est, fait drôle.
0: Tu changes de case, quoi. Ouais. C'est un truc de fou. Alors, beaucoup de gens ont l'habitude de vous voir ensemble, Big Flo et Oli. Ce soir, Oli, t'es tout seul. Alors, je vais pas te faire comme dans la chanson « Il est où ton frère ?» Mais qu'est-ce que ça dit de votre duo que, justement, sur cet album-là, sur Karma, il y a eu quelques promos que vous avez fait l'un sans l'autre. Moi, j'ai l'impression que c'est très positif, mais dis-moi ce que t'en penses.
1: Ben, moi aussi, je crois que c'est positif. Écoute, ça dit qu'il y a un côté un peu plus libre et un peu plus assumé. Peut-être que parfois, on se permettait pas ces petites parenthèses solo.
0: Ouais.
1: Et ça dit aussi une volonté d'un peu plus développer. Souvent, quand t'es à deux, là, s'il aurait été là, ça aurait été aussi génial. Mais
0: de toute façon, tu commences une phrase, il la termine.
1: Ouais,
0: c'est la mitraillette, vous deux, quand même.
1: Mais c'est bien aussi de pouvoir parfois faire des longues phrases et pouvoir développer, laisser un silence. Sans qu'il Flo à côté.
0: Flo, il peut pas le silence. Tout de suite, il rentre dedans.
1: Flo, il supporte pas. Mais ouais, on s'est un peu réparti un peu les